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3: Il est 6h, bonjour et bienvenue sur Radio J. Merci d'être avec nous, merci de votre fidélité. Ce matin, ce jeudi 24 septembre 2026, c'est un plaisir de vous retrouver comme tous les matins. Regardez-nous sur YouTube. Au sommaire de cette édition, toute l'actualité avec Eva Soto, évidemment, ce matin comme chaque matin. Bonjour ma chère Eva.
4: Bonjour Ilana, bonjour à tous.
3: Eva qui a la voix un petit peu cassée, mais qui a tout prévu, un petit

0: Voilà. Pascal Sunshine sera avec nous évidemment tout à l'heure pour la correspondance de Jérusalem à partir de 6h07. Entre Annick Kevorkian, chercheur en relations internationales également, qui sera avec nous en studio à partir de 6h20 pour revenir sur ce discours d'Emmanuel Macron et celui à venir de Benjamin Netanyahou. Et puis on va parler de ces femmes qui agissent, de l'égalité homme-femme, du CRIF, cette commission qui a été créée, les Women. Et c'est Myriam Levin qui sera avec nous pour parler notamment des violences faites aux enfants. À tout à l'heure. Actualité à la une, le fils de l'ambassadeur d'Israël aux États-Unis, victime hier d'un attentat en Judée-Samarie.
1: Neria Leiter est entre la vie et la mort ce matin. Il a été grièvement blessé dans une attaque à la voiture Bélier près de la route 422, réserviste de Tsahal. Il travaillait aux côtés d'un policier quand c'est arrivé. Dans un message publié sur X, l'ambassadeur remercie l'équipe médicale du centre Shaarei Tzedek qui se bat pour sauver la vie de son fils. Yehiel Leiter a déjà perdu le frère aîné de Neria, Moshe, tué avec d'autres réservistes à Gaza en novembre 2023.
0: Et puis toujours en Judée-Samarie, un tunnel terroriste découvert à Kalkilia qui jouxte la frontière israélienne.
1: Dans le souterrain de 25 mètres, la police israélienne a découvert des armes et des munitions ainsi que du matériel pour fabriquer des explosifs. 4 suspects ont été arrêtés et emmenés pour interrogatoire. Et suite à plusieurs attentats récents, une mesure rare, le quartier général de la 98e division militaire prendra la responsabilité de certaines zones de Judée-Samarie.
0: Le discours de Benjamin Netanyahou attendu à l'ONU. Il a quitté Israël ce matin très tôt pour New York.
1: Son avion, les ailes de Sion, a décollé d'une base aérienne du sud du pays. Son discours devant l'Assemblée générale de l'ONU à New York est prévu pour ce soir. Benjamin Netanyahou ne restera sur place que quelques heures pour des questions de sécurité avant de quitter Israël hier soir. Le Premier ministre a enregistré un message qu'il a diffusé sur ses réseaux sociaux. Benjamin Netanyahou.
0: Et je pars ce soir pour New York afin de défendre l'État d'Israël et les soldats de Tsahal devant la tribune des Nations Unies. Vous entendez les mensonges effroyables qui sont diffusés là-bas et ailleurs dans le monde. Je me battrai contre ces mensonges. Je me battrai pour la vérité concernant nos soldats et notre pays. Oui, il y aura aussi des surprises.
1: Le Premier ministre israélien Benjamin Netanyahou et Naftali Bennett lui demandent ce matin de déclarer le Qatar comme pays ennemi à la tribune de l'ONU.
0: Quant au ministre de la Défense, Israël Katz, il a répondu au discours du président syrien.
1: Au centre de la joute, le Golan syrien et qui le restera selon le discours d'Ahmed al-Shara devant les Nations Unies, non partie intégrante et éternelle d'Israël, a répliqué Israël Katz dans un communiqué. Précision du ministre de la Défense, l'État juif ne se retirera pas de la zone de sécurité et sur le mont Hermon tant qu'il y aura une menace djihadiste à la frontière.
0: Et puis le président iranien, à la tribune de l'ONU également, Massoud Pezeshkian, qui a présenté son pays comme une victime.
1: Et oui, car selon lui, la guerre a été imposée au régime islamique. Il a même osé affirmer que l'Iran n'a jamais touché de civils et qu'elle ne cherchait même pas à se doter de l'arme nucléaire. Israël a des bombes atomiques, selon Pezeshkian, alors que c'est en Iran que les inspecteurs demande à venir, honteux, a répliqué l'ambassadeur d'Israël à l'ONU, honteux, selon Danny Danone, de venir dénoncer Israël au lieu de parler de ses mandataires à travers tout le Moyen-Orient. Le secrétaire d'État américain, Marco Rubio.
0: Il est évident qu'à l'heure actuelle, avec les Houthis et l'Arabie Saoudite, les tensions et le conflit avec l'Iran, la dernière chose dont cette région a besoin, c'est d'un nouveau foyer de tensions. Et c'est la dernière chose aussi dont Israël a besoin, selon nous. Donc, comme je l'ai dit, c'est notre préférence et nous l'avons fait savoir à tout le monde. Le président estime vraiment que le monde n'a pas besoin en ce moment d'une crise en Cisjordanie.
1: C'était donc le secrétaire d'État américain Marco Rubio et Reuters rapporte qu'un projet de déclaration condamnant le Royaume-Uni, la France et le Canada pour des restrictions commerciales sur les implantations a été bloqué par la Maison-Blanche.
0: Un mot de la guerre en Ukraine, au moins 2 morts cette nuit dans des frappes russes.
1: Sur Telegram, Volodymyr Zelensky a affirmé qu'une fois de plus, les principales cibles des attaques russes ont été Kiev et les infrastructures civiles, des immeubles d'habitation, une maternité, des installations énergétiques et des infrastructures logistiques. Il y a aussi plusieurs blessés et des personnes coincées sous les décombres d'immeubles touchés.
0: Et puis en France, vous l'avez peut-être vu hier, ce débat, Ségolène Royal qui appelle les voix juives à dénoncer les actes de Benjamin Netanyahou. propos tenus sur la chaîne LCI dans l'émission consacrée à la primaire de la gauche socialiste.
1: Des propos qui ont suscité un tollé. Le candidat Jérôme Guedj a jugé l'injonction de Ségolène Royal incroyable. Par ailleurs, la question de Gaza a donné lieu à une vive passe d'armes entre les candidats au cours d'un débat courtois et terne jusque-là. Ségolène Royal, interrogée sur l'antisémitisme en France, a estimé que sa montée était très inquiétante et due aux actuels dirigeants d'Israël.
0: Et restez avec nous, on entendra justement cette passe d'armes tout à l'heure à 6h30. Merci Eva, à tout à l'heure. Un point sur la météo de ce jeudi matin. Le temps reste calme partout. Brumeux au nord, bien ensoleillé au sud. Les températures sont contrastées avec une fraîcheur matinale au nord, donc, mais douceur persistante au sud. Et il va encore faire assez chaud cet après-midi. Hein. 25 degrés à Paris, 31 à 34 à Bordeaux et à Toulouse. Et puis en Israël, rien de très particulier. Des températures estivales toujours au rendez-vous. 28 degrés à Jérusalem, 29 à Ashdod, 27 à Haïfa et le maximum du côté de Eilat et de Beersheva avec 32 degrés.
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0: Merci de nous rejoindre sur Radio J. Comme tous les matins, c'est un plaisir de vous retrouver et de retrouver aussi à Jérusalem notre correspondante Pascal Zonshine. Bonjour Pascal.
3: Bonjour Ilana.
0: Merci d'être avec nous ce matin. Alors, on va commencer évidemment par cette information, on l'a vu, un Israélien qui a été blessé hier en Judée-Samarie, à Modine, il me semble. Et en fait, c'est le fils de l'ambassadeur d'Israël aux États-Unis qui mène notamment les négociations avec le Liban.
3: Oui, pronostic vital toujours engagé pour le réserviste de Tzahal, très grièvement blessé hier après-midi dans une attaque à la voiture Bélier. Le terroriste palestinien avait foncé avec sa voiture sur les forces de sécurité en faction à un checkpoint sur la route Jérusalem-Modine. Il est abattu quand il sort de son véhicule armé d'un couteau. D'ordinaire, on ne communique pas sur l'identité des blessés, mais cette fois, il s'agit donc du fils de l'ambassadeur d'Israël aux États-Unis. Yehiel Leiter a aussitôt quitté Washington pour se rendre au chevet de son fils, Neria, qui a été opéré cette nuit, mais dont le pronostic vital est donc toujours engagé. Yehiel Leiter avait perdu son fils Moshe Yedidia, tombé au combat à Gaza en novembre 2023. Benjamin Netanyahou s'est rendu hier soir à l'hôpital Shaaret Tzedek pour soutenir la famille avant de s'envoler pour New York où il doit parler ce soir devant l'Assemblée générale de l'ONU.
0: Alors cet attentat intervient déjà après une première attaque dimanche soir, on en a parlé, contre Nathaniel Chekroun juste à la veille de Kippour. Est-ce qu'on peut imaginer que cet attentat en entraîne d'autres, enfin en tout cas pousse des terroristes à en faire le maximum finalement?
3: C'est évidemment le risque principal envisagé par les responsables de la défense. Le chef d'état-major, le général Eyal Zamir, a d'ailleurs ordonné dès hier de renforcer la chaîne de commandement en Judée-Samarie. Le commandement de la Judée va être confié à la division 98 de façon à optimiser le fonctionnement des forces de sécurité sur l'ensemble de la région. La Samarie sera donc restera sous le contrôle d'une autre division. Ce double dispositif pour la Judée et pour la Samarie n'avait plus été utilisé depuis la deuxième intifada des années 2000. Tzahal va renforcer sa présence sur les routes et autour des implantations. Avec la fête de Sukkot qui débute demain soir, il y aura une importante circulation en Judée-Samarie où la semaine de fête est traditionnellement consacrée à des excursions. La menace principale, on l'a dit, est celle d'attaques perpétrées par des terroristes isolés comme celle d'hier et de dimanche, et ces attaques sont les plus difficiles à enrayer.
0: Une situation qui démontre finalement la fausseté des déclarations d'Emmanuel Macron à l'ONU qui disait que le Hamas ne sévit pas en Judée-Samarie. Là, Pascal, on a la preuve que justement, si, le Hamas sévit et très durement dans ces territoires.
3: Malheureusement, les faits viennent contredire les déclarations du président de la République, des déclarations qui ont donc évidemment vivement choqué en Israël. Et Benjamin Netanyahou a d'ailleurs annoncé hier avant son départ pour New York son intention de démonter à la tribune de l'ONU tous les mensonges qui ont été proférés à l'égard d'Israël, de défendre les soldats d'Israël devant l'institution internationale. Mais évidemment, le Premier ministre arrive à l'Assemblée générale dans un climat globalement hostile à Israël, alors que d'ailleurs, contrairement aux années précédentes, il n'y aura quasiment aucune rencontre avec des dignitaires ou des personnalités étrangères, notamment américaines. Même l'entrevue prévue avec le secrétaire d'État américain Marco Rubio apparemment n'aura pas lieu, pas de rencontre non plus avec les médiateurs Steve Witkoff et Jared Kushner, et évidemment pas d'entretien avec Donald Trump qui lui est déjà de retour à la Maison Blanche où il doit accueillir aujourd'hui le président chinois Xi Jinping.
0: Et il y a eu ces avertissements de sécurité, et justement Benjamin Netanyahou qui devrait rester seulement 7 heures aux États-Unis, donc il va faire le voyage Jérusalem-New York pour rester seulement 7 heures sur place. Il a dit pourtant qu'il allait avoir des surprises. Il a dit qu'il allait en tout cas annoncer des surprises. Est-ce qu'on a une idée en Israël? Est-ce que la presse israélienne déjà donne peut-être quelques indices?
3: On sait que Benjamin Netanyahou est particulièrement doué dans l'exercice de communication, des gimmicks de cartes, de QR codes, de toutes sortes de trucs de communication qu'il a déjà utilisé dans ses précédentes allocutions. Il ne faut pas oublier non plus qu'Israël est en période électorale, donc son discours devant l'Assemblée générale de l'ONU aura très probablement aussi une dimension de politique intérieure.
0: Justement, est-ce que Benjamin Netanyahou va s'adresser davantage aux Israéliens qu'au monde, puisqu'on voit que finalement aujourd'hui la plupart des nations sont anti-israéliennes? Est-ce que ce sera finalement un discours qui est plus adressé aux Israéliens qu'au monde de manière générale?
3: Ce sera les deux, évidemment. Le passage annuel à l'ONU est évidemment un événement diplomatique important. Des déclarations doivent être faites. La position de Tsahal doit être entendue, même si le Premier ministre israélien s'exprimera très probablement devant une salle clairsemée où ne figureront vraiment que le minimum des différentes délégations. Mais évidemment aussi cet aspect de campagne électorale va faire que Benjamin Netanyahou va aussi se présenter comme le seul en mesure de défendre Israël sur la scène internationale, un argument qu'il a déjà utilisé à de nombreuses reprises dans ses campagnes précédentes.
0: Et puis évidemment, il y a la question de l'Iran qui va être certainement évoquée par Benjamin Netanyahou, comme chaque année quasiment hein, par Benjamin Netanyahou. Le président iranien, lui, s'est exprimé à la tribune de l'ONU justement il y a quelques heures. Il a présenté son pays comme une victime, ce qui a suscité d'ailleurs des réactions en Israël, Pascal.
3: Oui, là non plus, pas de surprise, évidemment, de la part de l'Iran, cette position victimaire était attendue, la poursuite du chantage à l'égard des États-Unis également, donc pas vraiment d'émotion après les discours de Masoud Pezeshkian. En revanche, ce qui est très probable, c'est que Benjamin Netanyahou apporte des éléments d'information nouveaux sur les efforts de réarmement de l'Iran depuis la fin de la guerre, la reconstitution de ses capacités balistiques notamment, donc pour alerter le monde sur le danger que représente toujours l'Iran, non seulement dans le détroit d'Hormuz, mais aussi pour l'ensemble de la région et du monde.
0: Un dernier mot, Pascal, puisque c'est aussi dans l'actualité concernant la Syrie. Israël Katz qui l'a dit hier, le Golan restera israélien pour toujours. Un message adressé directement au président syrien?
3: En réponse, évidemment, aux déclarations d'Ahmed Acharé hier aussi devant l'Assemblée générale, qui rappelait que s'il n'était évidemment pas opposé à un accord avec Israël, il prétendait toujours à la restitution du Golan annexé par Israël après la guerre des six jours. Donc là aussi, une fin de non-recevoir de la part d'Israël.
0: Eh bien, merci beaucoup, Pascal, pour toutes ces informations. Et on prendra des nouvelles du fils de l'ambassadeur d'Israël aux États-Unis qui a donc été blessé, victime d'un attentat en Judée-Samarie hier après-midi. Merci, Pascal, et à tout à l'heure.
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0: 6h15, l'essentiel de l'actu avec Eva Soto. Bonjour Eva.
1: Bonjour Ilana, bonjour à tous. À la une de l'actualité, Benjamin Netanyahou a quitté Israël ce matin très tôt pour New York. Son avion, les ailes de Sion, a décollé d'une base aérienne du sud du pays. Son discours devant l'Assemblée générale de l'ONU à New York est attendu pour ce soir. Le fils de l'ambassadeur d'Israël aux États-Unis, victime d'un attentat en Judée-Samarie hier, Neita Leiter, a été opéré dans la nuit. Il est toujours ce matin entre la vie et la mort et toujours en Judée-Samarie. Un tunnel terroriste a été découvert à Kalkilia, juste jouxtant la frontière israélienne. Dans le souterrain de 25 mètres, la police a découvert des armes, des munitions et du matériel pour fabriquer des explosifs. Le président iranien à la tribune de l'ONU, sans surprise, Massoud Pezeshkian a présenté son pays comme une victime. Selon lui, la guerre a été imposée au régime islamique. Honteux, a répliqué l'ambassadeur d'Israël à l'ONU. Honteux, selon Danny Danone, de venir dénoncer Israël au lieu de parler de ses mandataires à travers tout le Moyen-Orient.
0: Merci beaucoup Eva, on vous retrouve tout à l'heure à partir de 6h30. C'est une vraie déclaration d'amour en musique. Yigal Oshry qui chante celle qu'il aime et qui lui demande de lui dire oui. Chanson écrite pour sa femme, Zohar. Tagidi Liken, dis-moi oui. Excellent réveil.

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1: Merci de votre fidélité et on parle géopolitique ce matin avec Antranik Kevorkian, chercheur en relations internationales. Bonjour Antranik.
3: Bonjour Ilana, merci.
1: Merci d'être avec nous, d'avoir accepté notre invitation ce matin. Alors, on va commencer peut-être par ce qui se passe sur la scène diplomatique. Emmanuel Macron qui a fait des déclarations très commentées mardi soir à la tribune de l'ONU. La France qui continue de dire qu'elle défend la sécurité d'Israël régulièrement, mais qui dans le même temps accuse Israël d'affaiblir cette sécurité. Puis ensuite, Macron qui dit que le Hamas ne sévit pas en Judée-Samarie. On a encore eu la preuve hier, Antranik, que ce n'était pas le cas. Alors, est-ce que la France est encore une voie crédible, selon vous, au Proche-Orient ?
3: Diplomatiquement, c'est très compliqué parce que ce que vous dites, ça relaie une réalité. C'est-à-dire que le discours de Macron n'est pas performatif. Ce n'est pas parce qu'il se place à l'Assemblée générale de l'ONU que ses discours vont avoir un impact. C'est comme ce qu'il disait en fait, vous savez, en septembre de l'année dernière, sur le même banc, avec 11 autres pays, vous savez, qui ont reconnu l'État de Palestine. On avait une annonce également en disant, voilà, on va ouvrir une ambassade française en Palestine. Alors évidemment, vu la situation, vous l'avez mentionné, et ça se recoupe, il y a des problématiques de
1: il y avait 48 otages aussi encore.
3: Et oui, exactement, et la question des otages forcément n'est pas résolue, d'où le fait qu'une ambassade ne peut par définition pas être ouverte dans ces conditions-là. Donc ça corrobore un peu le fait que diplomatiquement, on a un gros effort à faire et moins d'annonces, contrairement à Donald Trump qui fait des accords bilatéraux, qui est agressif au micro, mais qui parvient à faire des accords bilatéraux comme il l'entend.
1: Alors aujourd'hui, c'est Benjamin Netanyahu qui va prononcer son discours à l'ONU. Il s'est envolé pour New York. Il va mettre l'accent sur la sécurité, on imagine, sur l'Iran. Est-ce que vous avez des informations sur le contenu de son discours ?
3: Alors, pas beaucoup d'informations de fond. Ça pourrait être effectivement le programme nucléaire iranien. Ça pourrait être la question de l'antisémitisme un petit peu. Mais d'aucuns arguent, même des journaux israéliens, que ça se place effectivement à l'aune des élections qui arrivent le 27 octobre, législatives. Puisqu'on sait très bien que, quand bien même Netanyahu est légitime pour intervenir ici, les élections approchent à grands pas. 27 octobre, c'est dans moins d'un mois, dans un peu plus d'un mois. Et la problématique principale, c'est ses opposants. On a des sondages qui donnent, par exemple, Gadi Eisenkot, un ancien chef d'état-major, potentiellement en avance en termes de sièges à la Knesset par rapport au dernier sondage. Donc, si vous voulez, c'est un peu, ça titube un peu par rapport à ça. Et je pense qu'il veut un peu redorer sa visibilité vis-à-vis de son électorat israélien.
1: Voilà, menace iranienne et la guerre peuvent permettre finalement à Benjamin Netanyahou de refaire son retard dans les sondages. Comme on l'a dit avec Pascal, il va aussi s'exprimer. En fait, ça sera aussi un message aux Israéliens.
3: Ouais, ce serait à propos d'ailleurs, puisqu'il y a certaines questions qui sont pas résolues. Donc, il y a le cas de la Cisjordanie, il y a le cas du Golan. Et dans ce contexte-là de l'Assemblée Générale, c'est la 81e Assemblée Générale à l'ONU. On a des annonces un peu sporadiques, excessives de la part, alors par exemple, de certains pays. On a la Syrie, avec Al-Shara qui nous indique ici que le Golan dépend de leur souveraineté, donc à la Syrie, ce qui est incroyable. Et deuxièmement, la Turquie qui dit, voilà, donc la capitale de la Palestine sera Jérusalem. Donc dans ce contexte-là très très chaud, Netanyahu n'aura d'autre choix que de rassurer effectivement son électorat.
1: Alors Benjamin Netanyahu qui a dit qu'il allait y avoir des surprises, qui, selon la presse israélienne, pourrait en tout cas affirmer que le régime iranien serait sur le point de tomber, en tout cas dans quelques mois. Est-ce que c'est fondé sur des analyses réel.
3: Non, par rapport aux dernières infos qu'on a, c'est l'échéance 2027, je crois, mi-2027.
1: Oui, c'est
3: donc
1: ça.
3: C'est en ça qui se passe dans un contexte électoral. En fait, il y a plusieurs organismes qui étudient les possibilités de la chute d'un tel régime. Donc nous-mêmes au think tank Le Millénaire, on a pas mal étudié là-dessus. Donc le rapport sur les mots-là qu'on avait rédigé il y a quelques mois. Et aussi en France, le Conseil national de la résistance iranienne qui affirme que en fait le régime tombera de l'intérieur. Vous savez, il faudrait que des mouvements d'opposition aient les moyens de faire des coalitions pratiques pour que le régime tombe. Donc ça viendra vraiment des initiatives intérieures.
1: Et en 2027, vous pensez ou ce sera plus
3: tard ? On n'a pas de délai parce que vous savez, ça se coordonne avec certains autres accords comme le pacte de défense de la Mecque notamment, qui est pas anti-iranien par définition. Mais in fine, les moyens ne sont pas donnés conjointement et diplomatiquement à Israël de la part des États-Unis notamment, pour qu'on puisse avoir à nouveau des frappes ciblées sur les installations stratégiques iraniennes. Et de plus, il n'y a pas de supervision par l'autorité internationale sur l'énergie atomique, puisque les Iraniens ne le laissent pas. Et donc c'est très très difficile de prévoir une chute sans des coalitions, sans une vraie opposition organisée en Iran.
1: Alors en parallèle, les proxys de l'Iran sont toujours très actifs. On va parler de l'Arabie Saoudite, évidemment, la situation avec les rebelles houthis qui s'embrasent, Riyad qui cherche de l'aide. Il y a des discussions, on le sait, alors qui sont un peu officieuses entre Israël et le royaume saoudien. Est-ce qu'on assiste peut-être là à la naissance d'une coopération sécuritaire entre les deux pays ?
3: Alors très sincèrement, je dirais pas ça, parce que ce à quoi vous faites référence, c'est probablement les discussions qui impliquait Riyad demandant de l'aide en termes de renseignement par rapport aux outils. Donc ça, c'est je pense que c'est vrai, ça a été demandé. Maintenant, Israël ne prendrait pas le risque d'intervenir directement, précisément parce que le pacte de la Mecque constitue l'équivalent de l'article 5 du traité de l'OTAN, qui dit une attaque contre une des parties constituerait finalement une attaque contre toutes les parties. C'est-à-dire que si Israël était considéré comme belligérant et du coup, au sein de l'Arabie Saoudite, finalement, ça pourrait dégénérer assez facilement.
1: Après, les Houthis sont aussi les ennemis d'Israël, puisqu'ils ils envoient régulièrement des drones, des missiles sur Elad, par exemple.
3: Bien sûr, effectivement, plein d'installations énergétiques. Ouais. C'est depuis quelques jours, ça continue. Les projets de pipeline qui sont exercés au niveau de l'Arabie Saoudite, qui se dirigeraient vers la mer Rouge, sont également attaqués par les Houthis. Mais n'oubliez pas que la Turquie fait partie du pacte de la Mecque. Donc si vous voulez, bien que Israël souhaite consolider ses accords et sa position vis-à-vis de l'Arabie Saoudite, il faut prendre en compte ça, la position antagoniste de la Turquie, un. Et deux, le fait que l'Arabie Saoudite n'a pas signé en 2020 les accords d'Abraham, n'oublions pas ça. Et il n'y a pas de volonté diplomatique affirmée de la part de l'Arabie Saoudite de signer ce document-là. Autrement dit, Israël n'a pas la garantie que l'intervention de l'Arabie Saoudite vis-à-vis d'Israël sera saine.
1: Donc un nouvel accord d'Abraham entre l'Arabie Saoudite et Israël, c'est pas envisagé pour l'instant.
3: C'est pas envisagé, mais encore une fois, tout dépend justement de la proportion que tout ça prend. C'est-à-dire si vraiment les Houthis font full game vis-à-vis de l'Arabie Saoudite, ça va devenir une catastrophe et du coup, ça va embraser encore plus cette position-là de l'Arabie Saoudite et de la guerre en général. Et la problématique de l'intervention d'Israël sera une problématique encore plus importante, en fait, puisque à ce moment-là, ils n'auront pas d'autre choix que de compter très grandement sur Israël. Mais à date, c'est pas encore un niveau d'embrasement si généralisé, oui, qui raviverait à 100% les accords, une perspective de l'accord d'Abraham 2.0.
1: Alors on va revenir aussi à l'Iran, on en parlait avec ce discours du président iranien à l'ONU. Donald Trump qui semble lui avoir de moins en moins de marge de manœuvre pour négocier, d'ailleurs parce qu'il n'évoque plus du tout le nucléaire, on entend dans les discours d'ailleurs de Marco Rubio et des autres représentants de l'administration américaine, on parle surtout du détroit d'Hormuz. C'est un aveu d'échec de l'administration américaine face à l'Iran ?
3: C'est partiellement un aveu d'échec, puisque vous savez, il y a quelques semaines quand je suis passé ici, on parlait déjà du pacte de sanctions économiques rédigé et proposé par Scott Bessent, vous savez. Donc là, on avait une règle qui était simple, c'est-à-dire tous ceux qui négocient avec l'Iran, tous ceux qui leur permettent d'acheminer leurs moyens balistiques, nucléaires, etc., devraient être sanctionnés aussi. Dans la même veine, les États-Unis ont de moins en moins de marge de négociation, parce que vous savez, Scott Bessent lui-même avait indiqué que le 23 septembre, donc hier, on devait fermer, vous savez, toutes les lignes aériennes iraniennes.
1: Oui.
3: Vous savez ce qui s'est passé en Chine. On a eu effectivement la descente d'un avion hier même dans le sud de la Chine, en fait, un avion iranien.
1: Oui.
3: Donc, ce qui fait que, à date, la Chine et la Turquie sont les deux pays typiquement qui ne respectent pas les choix américains. Donc, in fine, les capacités de négociation américaines sont très très limitées, parce que d'autres puissances régionales comme la Chine et la Turquie finalement ont quasiment fait faux bond aux États-Unis. Et deuxièmement, les axes de négociation maintenant entre l'Iran et les États-Unis sont les suivants. L'Iran propose, à vrai dire impose, que leurs 24 milliards de dollars d'actifs dans certaines juridictions soient dégelés, hein. Deuxièmement, que la guerre avec les finalement, en gros, laisser les proxys tranquilles, donc outils Hamas, Hezbollah, ce qui est assez hallucinant. Et deuxièmement, que les États-Unis arrêtent leur blocus naval. Donc, c'est les trois conditions. Et in fine, Trump, j'ai l'impression qu'il pourrait potentiellement, en tout cas, rentrer dans ce jeu de négociation, puisque pour lui aussi, on a tout début novembre les élections de mi-mandat, ce qui fait que la problématique, elle est claire pour lui. Soit il négocie, ou en tout cas, il crée une nouvelle base de négociation pour montrer qu'il est crédible vis-à-vis de son électorat MAGA, soit tout simplement il dit stop et il est obligé de mettre le feu.
1: Eh bien, merci beaucoup. Entrani Kevorkian, merci pour toutes ces informations. Chercheur en relations internationales. On continuera évidemment à suivre toute cette actualité à vos côtés. Vous le savez, vous êtes le bienvenu quand vous le souhaitez. Beaucoup. Merci beaucoup
3: merci
1: et à très bientôt.
3: À bientôt.
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1: Il est 6h30. Bonjour et bienvenue sur Radio J. Merci d'être avec nous ce matin, merci de votre fidélité. Nous sommes le jeudi 24 septembre 2026. C'est un plaisir de vous retrouver. Et nous allons faire le point de l'actualité dans quelques instants avec Eva Soto qui s'installe. On va commencer peut-être par le fils de l'ambassadeur d'Israël aux États-Unis qui a été victime d'un attentat en Judée-Samarie hier. Neria Leiter est entre la vie et la mort ce matin. Il a été grièvement blessé dans une attaque à la voiture Bélier près de la route 422, réserviste de Tzal. Il travaillait aux côtés d'un policier quand c'est arrivé. Dans un message publié sur X, l'ambassadeur remercie l'équipe médicale du centre Shaaré Tzedek qui se bat pour sauver la vie de son fils. On écoutera la correspondance de Pascal Zonshine tout à l'heure à Jérusalem. Et puis Eva est avec nous, bonjour Eva.
4: Bonjour.
1: Et puis on reste en Judée-Samarie, un tunnel terroriste découvert à Kalkilia qui jouxte la frontière israélienne.
4: Dans le souterrain de 25 mètres, la police israélienne a découvert des armes et des munitions ainsi que du matériel pour fabriquer des explosifs. 4 suspects ont été arrêtés et emmenés pour interrogatoire. Et suite à plusieurs attentats récents, une mesure rare, le quartier général de la 98e division militaire prendra la responsabilité de certaines zones de Judée-Samarie.
1: Et puis Benjamin Netanyahou a quitté Israël ce matin très tôt pour New York City.
4: Son avion, les ailes de Sion, a décollé d'une base aérienne du sud du pays. Son discours devant l'Assemblée générale de l'ONU à New York est prévu ce soir. Il ne restera sur place que quelques heures pour des questions de sécurité avant de quitter Israël hier soir. Le Premier ministre a enregistré un message qu'il a diffusé sur ses réseaux sociaux où il s'est engagé à défendre Israël contre les mensonges et promis des surprises. Naftali Bennett lui demande ce matin de déclarer le Qatar comme pays ennemi à la tribune de l'ONU.
1: Et puis quant au ministre de la Défense, Israël Katz, il a répondu au discours du président syrien.
4: Au centre de la joute, le Golan syrien et qui le restera selon le discours d'Ahmed al-Shara devant les Nations Unies. Non, partie intégrante et éternelle d'Israël, a répliqué Israël Katz dans un communiqué. Précision du ministre de la Défense, l'État juif ne se retirera pas de la zone de sécurité et sur le mont Hermon tant qu'il y aura une menace djihadiste à la frontière.
1: Le président iranien, lui, blanchit sans surprise le régime islamique à la tribune de l'ONU. Dans son discours hier, Massoud Pezeshkian a présenté son pays comme une victime.
4: Selon lui, la guerre a été imposée au régime islamique. Il a même osé affirmer que l'Iran n'avait pas touché de civils et qu'elle ne cherchait pas non plus à se doter de l'arme nucléaire. Israël qui a des bombes atomiques, selon Pezeshkian, alors que c'est en Iran, à l'Iran, qu'on demande des comptes. Honteux, a répliqué l'ambassadeur d'Israël à l'ONU. Honteux, selon Danny Danone, de venir dénoncer Israël au lieu de parler de ses mandataires à travers tout le Moyen-Orient.
1: Le reste de l'actualité, c'est la guerre en Ukraine. Au moins 2 morts cette nuit dans des frappes russes.
4: Sur Telegram, Volodymyr Zelensky a affirmé qu'une fois de plus, les principales cibles des attaques russes ont été Kiev et les infrastructures civiles, des immeubles d'habitation, une maternité, des installations énergétiques et des infrastructures logistiques. Il y a aussi plusieurs blessés, des personnes coincées sous les décombres d'immeubles touchés.
1: Et puis en France, un débat agité hier soir sur LCI lors de l'émission spéciale de la primaire à gauche.
4: Jérôme Guedj est monté au créneau face à Ségolène Royal, interrogée sur l'antisémitisme en France. Elle a estimé que sa montée était très inquiétante et qu'elle était due aux actuels dirigeants d'Israël. Ségolène Royal a appelé tous les juifs à s'opposer au gouvernement Netanyahou. Jérôme Guedj lui répond.
5: Moi, je crois qu'au contraire, il faudrait plus de voix israéliennes et juives pour dire que ce qui se passe est absolument...

0: Ne bougez pas, dans quelques instants, le Dvartora du rabbin Mevorar Zerbib. À suivre, micro-sion avec Xavier Nataf. On aura le plaisir de retrouver également le rabbin Mandan Nissenbaum. À tout à l'heure.
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0: 6h35 minutes. Excellent réveil à vous, les amis. Nous sommes le jeudi 24 septembre et tout de suite, c'est le Dvar Torah du rabbin Mevorar Zerbib. Brave, bonjour.
2: Bonjour Yana, bonjour à toutes et à tous. La fête de Sukkot est une fête qui appelle notamment à deux notions fondamentales. La première, la simra, la joie. Et oui, la fête de Sukkot est appelée Zman Simratenu, le temps de notre joie. Quand on a conscience de l'importance de la joie, puisque on nous dit que les klalot, les malédictions sont arrivées, tachat sur la vata et tachem le kirab simcha, c'est parce que tu n'as pas servi Dieu dans la joie. On va comprendre que la joie va être la clé du contraire des malédictions, autrement dit, la clé des bénédictions. C'est grâce à cette joie qu'on peut attirer sur soi toute une dimension, toute une puissance de brachot, de bénédiction extraordinaire. Mais c'est pas tout. À propos du fait de séjourner dans la soukha, et marquer le main yid ou de terem, afin que sachent vos générations. Il y a une notion de conscience, de savoir que quand on est dans la soukha, de savoir pourquoi on est dans la soukha, à quoi correspond, quelle est la symbolique de la soukha. Ce sont les Adan et Kavod, les nuées qui ont entouré les enfants d'Israël, qu'ils ont protégés quand ils sont sortis d'Égypte, et qu'on avait grâce au mérite d'Aaron. Il y a ici une notion fondamentale, à la fois sur le souvenir, la prise de conscience. On nous dit que un homme ne faute que s'il est animé d'un esprit de folie. Alors quand on sort de Kippour, on a été pardonné de toutes les fautes. On peut reprendre conscience de notre importance, de notre da'at. Après tout, le da'at, le principe de la connaissance, c'était la base de la faute du premier homme qui a mangé de l'arbre de la connaissance du bien et du mal. Et sa da'at, tovara, c'est exactement le même terme. La connaissance du bien et du mal. Et certains nous disent que cet arbre de la connaissance du bien et du mal, par un certain nombre de déductions, était un étrog, le cédra. Le cédra que certains mangent le soir de Rosh Hashanah dans le céder des simanim, des bons signes que l'on consomme toutes sortes de choses. Certains consomment aussi le cédra. Et puis, quand on arrive à la fête de Sukkot, alors là, le cédra est interdit de consommation, enfin celui qui sert à faire la mitzvah, puisque c'est le mitzvato. Il est destiné juste à la mitzvah de Nesiat Lulav, des arba minim, des quatre espèces. Et là, ben pendant donc tous les jours de Sukkot, il sera formellement interdit de consommer de cet étrog. Alors pour retrouver la connaissance que l'on peut puiser dans la soukha, dans notre conscience de la réalisation de la mitzvah extraordinaire, de cette proximité avec Hachem, dans la simra, dans la joie, dans la connaissance, dans la conscience. Excellente journée.

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0: 6h40 sur Radio J. Merci de votre fidélité. Et ce matin, zoom sur cet artiste inoubliable, Leonard Cohen, dans Microsion avec Xavier Nataf.

quoique pacifiste revendiqué, le légendaire auteur, compositeur, interprète et poète canadien Leonard Cohen s'est retrouvé à chanter pour les troupes de l'armée israélienne sur les lignes de front de la guerre de Kippour en 1973. Après une brouille avec sa petite amie de l'époque dans les îles grecques, Leonard Cohen débarque en Israël. Il n'y connaît personne et ne parle pas l'hébreu. Il erre dans Tel Aviv avant d'être reconnu par les chanteurs israéliens Oshik Levi, Mati Kaspi et Ilana Rovina. Il l'invite alors à les accompagner dans le désert du Sinaï pour divertir les troupes qui se préparent à une attaque égyptienne. Ils descendent vers le front en jeep, s'arrêtant simplement dans de petits endroits où se trouvent des soldats qui braquent leurs lampes de poche pendant qu'ils chantent quelques chansons. Et après un petit périple, de retour à la base aérienne, ils ont fait un concert avec de simples amplis. Leonard Cohen décrit cette expérience comme très informelle et très intense. Ce périple lui a inspiré quelques chansons telles que « There is War » ou « By Fire » et « Phil Commander Cohen ».

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3: Merci de votre fidélité et je vous le dis franchement les amis, on est vernis à gauche. Hier soir sur LCI, 5 candidats à la primaire de la gauche débattaient pendant plus de 3 heures. Et lorsque le sujet du Proche-Orient est arrivé, changement d'ambiance. Olivier Faure, premier secrétaire du Parti Socialiste, a lâché le mot qui fâche. Ce n'est pas simplement une guerre, mais un génocide. Et il assume, pour lui, employer ce terme aurait même une vertu préventive. Et d'ailleurs, il l'a réécrit ensuite sur les réseaux sociaux. Ce mot a un poids, nous avons besoin de ce poids, je cite, pour agir et mettre fin à ce massacre. Ce combat est devenu un combat générationnel. En face, Raphaël Glucksmann lui refuse cette qualification. Il a préféré parler de crime de guerre, de crime contre l'humanité. Puis ensuite arrive Ségolène Royal. Elle explique que pour lutter contre l'antisémitisme, eh bien les juifs doivent faire plus d'efforts. Il faudrait davantage de voix israéliennes et de voix juives pour dénoncer ce qui se passe à Gaza. Jérôme Gage lui a brillamment répondu en parlant d'une injonction incroyable, l'a accusé ensuite d'essentialiser les juifs français. Glucksmann qui renchérit, un français juif n'a rien à voir avec Benjamin Netanyahou. Mais Ségolène Royal qui persiste et signe donc, c'est aux juifs de soigner l'antisémitisme, c'est à eux de réagir, c'est finalement leur faute s'il y a des antisémites. Autrement dit, depuis quand demande-t-on aux juifs français de se désolidariser publiquement d'un gouvernement étranger pour démontrer qu'ils combattent l'antisémitisme? C'est quand même incroyable. Voilà pour le débat qui nous a été offert hier, en tout cas sur la chaîne LCI, de cette primaire de la gauche. On aura l'occasion d'en reparler évidemment tout à l'heure, David Revaud-Allonnes qui l'évoquera avec son invité Clément Beaune, haut commissaire à la stratégie et au plan, ancien ministre des Transports, ex-ministre délégué à l'Europe. Vous restez avec nous, tout de suite l'essentiel de l'information sur Radio J.
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3: 6h45, les titres avec vous Eva, bonjour.
4: Bonjour, Benjamin Netanyahou a quitté Israël ce matin très tôt pour New York. Son avion, les ailes de Sion, a décollé d'une base aérienne du sud du pays. Son discours devant l'Assemblée générale de l'ONU est attendu pour ce soir. Le fils de l'ambassadeur d'Israël aux États-Unis, victime d'un attentat en Judée-Samarie hier, Neiter, a été opéré. Il est toujours entre la vie et la mort. Il a été grièvement blessé dans une attaque à la voiture Bélier près de la route 422, réserviste de Tzahal. Il travaillait aux côtés d'un policier quand c'est arrivé. La Maison-Blanche a bloqué un projet de déclaration condamnant le Royaume-Uni, la France et le Canada pour les restrictions commerciales sur les implantations, selon Reuters. Les responsables américains à Jérusalem et à Washington ont rédigé une déclaration pour Marco Rubio, mais elle a finalement été mise de côté. La Chine a expédié 1300 cargaisons aériennes contenant des pièces de drones et de missiles vers l'Iran cette année jusqu'à fin juin. C'est ce que révèle ce matin le Wall Street Journal.
3: Merci Eva Soto, on vous retrouve tout à l'heure à partir de 7h15, 7h, le journal d'Israël.

0: avec Ephraim Kahn pour la chronique Mila. Bonjour Ephraim, Boker Tov.
1: Shalom Boker Tov, j'ai le plaisir d'avoir au micro ce matin le professeur Cyril Aslanov pour conclure cette merveilleuse série du tour du monde des noms que la tradition juive a attribués aux régions du monde. Boker Tov.
2: Boker Or.
1: Alors, aujourd'hui, pour la première fois, vous allez nous parler d'un nom composé. De quoi s'agit-il ?
2: Je voudrais vous parler des noms de la Côte d'Ivoire en hébreu moderne. Chof Hashenhav. Tout d'abord, il faut comprendre qu'en hébreu moderne, on aime bien traduire tout. C'est-à-dire que pour dire les cow-boys du western, en hébreu moderne, on dira Abokrim Shelamaravon. C'est-à-dire comme si en français on disait les bouviers de l'occidental. Western occidental. On a essayé de traduire autant que possible les noms des pays. Et donc, Côte d'Ivoire, qui est un nom français qui a été traduit par Ivory Coast, Elfenbein Coast, Bélix-Lanavova Coast, etc., dans toutes les langues du monde, a également été traduit en hébreu. Chof Hashenhav. Alors, Chof, vous le connaissez si vous êtes des estivants de Tel Aviv. Chof Frischman, Chof Gordon, et j'en passe. Chof Banana.
1: Que signifie ce mot?
2: Eh bien, ça désigne la plage ou le rivage. C'est probablement d'ailleurs l'étymologie de Haïfa. Haïfa, en fait, en bon hébreu, qui serait une forme alternante de Chof, le rivage. Donc Chof est bien connu et transparent. Quant à Shenhav, c'est un terme fascinant. Il désigne l'ivoire, mais d'une manière très spéciale. Le vrai mot pour désigner l'ivoire, en tant que les défenses de l'éléphant, aurait pu être Shen tout seul. Mais on a ajouté le nom de l'éléphant en égyptien ancien, qui est soit Hav, soit Hev, soit Yev. Étant donné les alternances que connaît l'égyptien ancien, Yev, Hev ou Hav, c'est plus ou moins la même chose. C'est le même idéogramme, en général, au moins. Et donc, ce Hav, qui en égyptien ancien était plutôt sous la forme Hab ou Yeb, a donné d'ailleurs le nom d'une île très importante dans l'histoire juive, au sud de l'Égypte, dans une île qui a été submergée par le barrage d'Aswan. Il y a une île que les Grecs appelaient Elephantine et que les Égyptiens appelaient Yeb. Et que on a découvert à travers des papyrus écrits en araméen, les papyrus d'une garnison de mercenaires juifs à la solde du roi des rois des Perses, qui maintenait là une garnison pour contrôler les confins sud-occidentaux de l'Empire des Perses. Shenhav est donc un terme désignant la dent du Hab, du Heb, la dent de l'éléphant. Ce qui est intéressant, c'est de voir que en arabe, l'ivoire se dit Azm el-Fil, c'est-à-dire l'os de l'éléphant, et c'est Azm el-Fil, au terme d'une mécoupure des chrétiens espagnols qui connaissaient mal l'arabe. Azm el-Fil a donné Malfil, qui a essayé d'évoluer ensuite en Marfil, qui est le terme encore maintenant en Espagne pour désigner l'ivoire.
1: Fascinant. Merci pour ces deux semaines de tour du monde. Je souhaite à tous les auditeurs un bel été, de beaux voyages si c'est le cas pour vous, une belle et agréable journée. Et un grand merci au professeur Cyril Aslanov, à tous les auditeurs, Yom Naim Lachem.
0: Toda Rabba, merci beaucoup Ephraim, on vous retrouve évidemment au quotidien sur Radio J, je vous dis à demain.
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0: Et tout de suite, nous retrouvons le rabbin Mendel Nissenbaum pour Un jour, une mitzvah. Mendel, bonjour.
4: Bonjour Ilana, bonjour à tous. En effet, aujourd'hui, nous allons parler du Etrog. Alors, qu'est-ce que le Etrog? On l'appellerait aujourd'hui en français le Seda. C'est le cousin du citron. Mais c'est là justement au quoi il faut faire très attention. À l'époque, pour qu'il soit caché, il faut qu'il soit d'abord entier. Il faut qu'il soit un beau fruit. D'ailleurs, la Torah l'appelle Peri Etz Hadar, un fruit splendide. Donc, pour bien faire la mitzvah, il faut qu'il n'ait pas de tâches, pas de défauts. Mais également, il faut faire attention que ce soit un fruit parfait, c'est-à-dire non greffé. Si il a été greffé, par exemple, avec des citronniers, pour qu'il soit encore plus beau, à ce moment-là, le etrog ne deviendra automatiquement plus cachère. Et c'est ce que la Torah nous demande ici, d'avoir ce fruit splendide, qui est justement ce rock. Nous avons les quatre espèces que vous lave, la dacime, la ravot, donc lave la branche de palme, la dacime, feuille de myrte, ravot, feuille de sol, avec le hétrog, le cédra, mais les quatre espèces qui forment une unité de tout le peuple juif. Et il faudra absolument les rassembler ensemble. Cette année, pas Shabbat, à partir de dimanche, on les collera ensemble. Et de cette manière, on va s'unir toutes pour montrer qu'on va avoir une bonne et douce année. Bonne journée à tous.
0: Bonne journée, Mendel Nissenbaum. On vous retrouve évidemment tous les jours cette semaine et je vous dis à demain. Merci beaucoup.
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0: Merci de votre fidélité. Avant de retrouver Myriam Levin de Womensh en studio, une petite information, vous l'avez peut-être vu sur les réseaux sociaux, cette scène glaçante rue des Rosiers dans le quartier juif historique de Paris. Une altercation hier a opposé une touriste se présentant comme pro-palestinienne au personnel de l'As du Falafel, restaurant emblématique du quartier. Selon une vidéo relayée notamment par le compte France Unie, la femme aurait filmé les employés avant de les insulter en pleine rue au cri de Free Palestine. La situation est montée rapidement en tension sous les yeux de nombreux passants et évidemment les employés de l'As du Falafel ne se sont pas laissés faire. Cette scène n'est évidemment pas anodine. La rue des Rosiers, c'est un lieu chargé d'histoire, un symbole de la présence juive à Paris. Les désaccords politiques évidemment peuvent advenir, ce qu'a dit d'ailleurs cet employé de l'As du Falafel, mais les insultes non. Pourquoi crier Free Palestine devant un restaurant cachère à Paris? C'est de l'antisémitisme, les amis. On n'a plus besoin désormais de vous le prouver, de le dire. Vous restez avec nous. Nous sommes ensemble jusqu'à 9h.
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3: 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Restriction de circulation également demain, sachez-le, aux abords du Stade de France à l'occasion de la veillée des jeunes. À 21h, il y aura des restrictions de circulation et de stationnement. Et puis dans les transports en commun, trafic perturbé ce matin sur la ligne B du RER et sur la ligne C également suite à la venue du Pape. Vos gares seront fermées sur la ligne D également. Trafic perturbé ce jeudi matin entre Goussainville et Melun. Merci d'être avec nous sur Radio J. Elle est journaliste et cofondatrice de Womensch, la commission égalité femmes-hommes du CRIF créée après le 7 octobre pour parler, pour porter notamment la voix des femmes juives. Myriam Levin, elle est notre invitée sur Radio J ce matin. Bonjour Myriam.
4: Bonjour Ilana.
3: Merci d'être avec nous. Alors c'est important que vous soyez là puisque vous organisez beaucoup de choses avec Womensch. Vous êtes la fondatrice de cette commission. Et lundi prochain, vous allez organiser une table ronde sur la protection de l'enfance. Alors pourquoi ce nouveau combat, pourquoi maintenant ?
4: Alors pourquoi maintenant ? Je pense que c'est pas à vous que je vais l'expliquer, vous suivez l'actu. Il y a quand même eu énormément d'affaires cette année qui ont secoué les professionnels de l'enfance, toutes les familles, tous les parents. Donc je pense à l'affaire Liana, je pense au scandale du périscolaire, enfin il y en a énormément. Et on a décidé au sein de la commission Womensch de s'emparer de ce sujet qui est pas forcément directement lié à ce qu'on fait d'habitude, puisque comme vous l'avez rappelé, cette commission a été créée au lendemain du 7 octobre à la demande du CRIF par Michel Fitoussi et moi-même. Moi je suis vice-présidente et Michel Fitoussi est président. Et on nous avait demandé de nous emparer des sujets de société en lien avec les droits des femmes, parce que toutes les deux, justement, on a fait carrière comme journaliste sur ces questions-là, qu'on est juive, mais qu'on ne venait pas du milieu associatif juif. Et l'idée était vraiment de créer des ponts sur ces sujets de droits des femmes entre le milieu juif et le milieu associatif engagé. Et voilà, lundi prochain, on fait un petit pas de côté en s'intéressant aux droits des enfants.
3: Après, c'est aussi la continuité, finalement, du combat du droit des femmes. Le droit de l'enfant est lié à ce combat-là aussi.
4: Oui, en tout cas, tout ce qui est violence sexiste et sexuelle, c'est souvent lié, et je pense notamment à la loi intégrale qui est en ce moment discutée à l'Assemblée nationale, qui fait aussi partie de l'actu et dont on parle beaucoup. Il y a un volet concernant les enfants, ce qui fait que vraiment ce sujet est en train d'être mis sur la table. Et pour des gens comme moi qui avons suivi de près MeToo il y a bientôt 10 ans concernant les violences faites aux femmes, on se rend compte que peut-être le prochain volet va concerner les enfants, tant il y a de choses à faire, de choses non faites, de victimes à l'abandon. On va parler de tout ça lundi justement lors de cette table ronde.
3: Et c'est toujours le cas malheureusement. Alors comment s'organise cette table ronde ? Quels seront les grands sujets, les thèmes qui seront abordés ?
4: Alors c'est la difficulté de ce sujet, c'est qu'il est tellement vaste. Quand on dit protection des droits de l'enfant, violence faite aux enfants, il y a tellement de sujets que c'est difficile de choisir les points saillants. On va s'en remettre à... Enfin, on sait le fil conducteur qu'on va suivre, mais on s'en remet à nos invités qu'on a soigneusement choisis. Donc je pense à Arnaud Gallet et Stéphie Alexandrian qui sont des militants médiatiques très engagés depuis longtemps sur ces questions-là. Je pense à Déborah Meyer-Mimran qui est une avocate spécialiste de la protection des enfants, et à Noémie Kenkin qui est au sein de l'OSE chargée d'une plateforme pour les professionnels de l'enfance. Donc ce ne sont que des experts de ces questions-là à qui on va poser des questions simples. J'insiste bien sur le fait que moi-même, nous-mêmes au sein de la commission Womensch, j'organise cette table ronde avec Maya Termination que vous connaissez aussi. On n'est pas des experts, donc l'idée c'est vraiment de présenter des enjeux au grand public. On sait que tout le monde est touché de près ou de loin par ce sujet.
3: Et puis de mettre en garde aussi les parents, c'est-à-dire par exemple un enfant va s'exprimer, comment le faire parler sans le brusquer, comment ensuite qui contacter, etc.
4: La vraie question qui parfois nous laisse désemparés, c'est qu'est-ce qu'on peut faire, parce que les enfants dont il s'agit sont parfois tout petits, comment les faire parler, comment faire qu'ils comprennent qu'il y a un problème, etc. Donc tout ça c'est très concret. Comme l'a dit une des membres de la commission Womensch, quand on se demandait si vraiment, comme ça concerne pas directement les sujets juifs on va dire, et on se demandait si c'était notre rôle de faire ça, il y a une membre de la commission Womensch qui a dit on a tous des enfants, de près ou de loin, on a tous des enfants dans notre entourage, on doit tous se saisir du sujet, et on sait que les violences traverse tous les milieux.
3: Alors, les questions qui seront abordées, entre autres, hein, je les ai sous les yeux, quel est le juste équilibre entre principe de précaution et question de la preuve? Comment éviter qu'un enfant soit victime deux fois? Est-ce qu'on peut parler d'une vraie prise de conscience? Myriam, c'est ouvert à tous, cet événement, tout le monde peut y aller?
4: Oui, surtout, c'est ouvert à tous, c'est vraiment le rôle de la commission, c'est de créer des ponts avec le monde non-juif. Alors, évidemment, on est juif, on est une commission du CRIF, donc évidemment, on représente le monde juif, mais l'idée, c'est de faire venir plein de personnes
3: des non-juifs. Ouais.
4: Voilà, d'ailleurs, dans notre panel, ils ne sont pas tous juifs. Et voilà, encore une fois, c'est un sujet qui concerne tout le monde, les juifs, les non-juifs. C'est à 19h lundi à la mairie de Paris-Centre. Et j'espère que...
3: Il faut
4: s'inscrire sur le site du CRIF. Vous trouverez la page Commission Women's, table ronde sur les droits de, sur la protection de l'enfance. Et j'espère que vous viendrez nombreux et nombreuses. Et nombreux, ça ne concerne pas que les femmes. Les enfants ont des papas aussi. Voilà.
3: Et les papas doivent être mieux informés aussi.
4: Voilà, et il y a beaucoup d'hommes victimes. Enfin voilà, c'est un sujet qui concerne absolument tout le monde. Et c'est pour ça que la Commission Women's a décidé de s'en emparer.
3: Eh bien, merci à vous, Myriam. N'hésitez pas donc à y aller, hein, à cette table ronde. Ce sera donc lundi, 19h, mairie de Paris-Centre. Et pour s'inscrire, rendez-vous sur le site du CRIF. Merci beaucoup, Myriam. Je vous souhaite une belle matinée, une bonne journée. Bon courage.
4: Merci à vous aussi. Bientôt. Bonne journée. Au revoir.
3: Vous restez avec nous tout de suite, le Journal d'Israël.
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3: Il est 7h. Bonjour et bienvenue sur Radio J.

0: direct sur notre chaîne YouTube. Tout de suite, le journal d'Israël.
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0: À Jérusalem, nous sommes en ligne en direct avec notre correspondant Daniel Haïk. Bonjour Daniel, Bokertov. On va évidemment commencer par prendre des nouvelles de Neria Leitner, ce réserviste israélien qui a été grièvement blessé hier lors d'un attentat à la voiture Bélier sur la route 443.
2: Oui, effectivement, il en a à l'hôpital Shaaret Tzedek à Jérusalem, où il a été admis à annoncer ce matin que l'état de Neria Leitner s'est légèrement amélioré, mais que son pronostic vital reste toujours engagé. Je vous rappelle que Neria Leitner, 38 ans, marié, père de famille, effectuait son service de réserve de Milouim à cet important poste de passage près de la ville de Modi'in. Il y a été grièvement blessé à la tête par un terroriste palestinien qui a projeté son véhicule dans sa direction. Le terroriste a été tué. Par la suite, Neria Leitner a été immédiatement hospitalisée dans un état critique et pendant de longues heures, les médecins l'ont opérée et ont finalement réussi à stabiliser son état.
0: L'annonce de la grave blessure de Neria Leitner a provoqué une émotion particulière en Israël.
2: Oui, en effet, Neria est le fils de l'ambassadeur d'Israël aux États-Unis, Yehiel Leitner, et le frère du major Moshe Yedidia Leitner, qui est tombé au combat dans la bande de Gaza en novembre 2023. L'ambassadeur Yehiel Leitner a appris la nouvelle alors qu'il préparait la visite éclair de Benjamin Netanyahou à New York. Avant de prendre le premier avion pour Israël, il a envoyé un post court et émouvant. Neria a besoin d'un miracle. Je crois en la force de la prière. Et effectivement, cet appel a été répercuté sur les réseaux sociaux et des chaînes de prière se sont formées pour la guérison de Neria. Un office a même été organisé sur l'esplanade du mur occidental pour le prompt rétablissement de Neria Ben Hana. Il faut préciser qu'avant de prendre l'avion pour New York, le Premier ministre Benjamin Netanyahou s'est rendu au chevet de Neria à l'hôpital Shaaret Tzedek.
0: Ce nouvel attentat a fait grimper encore plus la tension finalement en Judée-Samarie, Daniel, et le chef d'état-major a décidé de déployer sur place justement des renforts de troupes.
2: Oui, de facto, le chef d'état-major de Tzahal, le général Eyal Zamir, a décidé de diviser la Judée-Samarie en deux zones militaires avec sur chacune des zones une division entière de soldats israéliens. L'objectif est d'améliorer les conditions de sécurité et de mieux coordonner les forces sur place afin de déjouer et de prévenir de nouveaux attentats. Au sein de Tzahal, on craint que les attentats de ces derniers jours ne provoquent un effet de boule de neige et ne conduisent d'autres terroristes isolés à initier d'autres attentats.
0: Et dans ce contexte de tension, les forces de sécurité israéliennes ont découvert derrière un tunnel terroriste dans la ville de Qalqilia.
2: Oui, ce sont les gardes-frontières et la police qui ont découvert ce tunnel d'une profondeur de 25 mètres. Ils y ont trouvé des armes, des téléphones portables. Cette découverte préoccupe beaucoup les forces de Tzahal et du Shin Bet. La longueur du tunnel n'a pas été précisée, ni même son tracé. Mais si ce tunnel existe, il est possible que d'autres aient été creusés par les Palestiniens, en particulier sous la barrière de sécurité qui relie, qui sépare l'État d'Israël de la Judée et de la Samarie. Cela prouve en tout cas à l'intention du président Emmanuel Macron que le Hamas est bel et bien implanté en Judée-Samarie, en Cisjordanie, et qu'il y développe les techniques qu'il a su terriblement développer dans la bande de Gaza pendant 20 ans.
0: Le Premier ministre israélien s'est envolé, lui, hier soir vers New York pour prendre la parole devant l'Assemblée générale de l'ONU.
2: Oui, avant le décollage, Benjamin Netanyahou a affirmé qu'il se rendait à New York pour, je le cite, « défendre Israël à la tribune des Nations Unies ». Vous entendez les terribles mensonges qui y sont propagés. Je lutterai contre ces mensonges pour la défense de nos soldats et de notre pays.
0: Direction la Syrie avec une mise en garde du ministre israélien de la Défense, Israël Katz.
2: Oui, le ministre a répondu hier aux propos du président syrien Achara, tenu justement à la tribune des Nations Unies. Achara avait affirmé que le Golan restera un territoire syrien. Il a exigé le retrait des forces israéliennes présentes sur son territoire depuis la chute de Bachar el-Assad. Le ministre de la Défense Israël Katz a dénoncé ces déclarations et a affirmé que le Golan restera israélien.
0: Et puis rapidement, campagne électorale à J-33. La commission électorale centrale a invalidé deux listes et deux candidats.
2: Oui, la commission électorale centrale qui est présidée par le vice-président de la Cour suprême, le juge Noam Solberg, a invalidé deux listes électorales des deux partis arabes, celle du parti Ra'am de Mansour Abbas et celle de la liste arabe unifiée. De même, elle a invalidé la candidature de Samia Bouchradeh dans la liste Balad pour avoir dénoncé l'existence de l'État d'Israël et pour avoir cautionné le terrorisme palestinien au lendemain des massacres du 7 octobre. À noter que même le juge Solberg a voté en faveur de cette décision d'invalider le député le candidat Sami Abou Shradeh. Enfin, la commission a validé le député sortant Ofer Kassif, qui est membre du parti communiste Khadash, un parti Khadash qui a dénoncé cette décision et a affirmé qu'il fera tout son possible pour favoriser le remplacement de l'actuel gouvernement. Il convient de préciser que c'est la Cour suprême qui aura le dernier mot concernant ces démarches, ces invalidations. Il faut souligner que dans la plupart des cas, la Cour suprême prend généralement une décision inverse de celle de la commission électorale centrale.
0: Merci Daniel, à tout à l'heure.
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0: Merci d'être avec nous sur Radio J. Nous sommes à présent en ligne en direct avec Arié Bensemoun, comme chaque semaine, directeur exécutif du groupe Elnet France. Bonjour Arié.
4: Bonjour Ilana.
0: Merci d'être avec nous. On va parler de l'actualité internationale, mais d'abord je voulais vous faire réagir. Vous l'avez peut-être vu hier, ce débat des candidats à la primaire socialiste sur LCI. Ségolène Royal qui appelle les voix juives à dénoncer les actes de Benjamin Netanyahou. Olivier Faure qui dit que le mot génocide, eh bien on en a besoin pour mettre fin, je cite, à ce massacre. Qu'est-ce que tout cela vous inspire, Arié?
4: Mais écoutez, c'est la parade et le bal des has-been, mais même ça, c'est un peu trop sympathique pour eux. Ce sont des gens qui, malheureusement, ont perdu pied dans la vie politique française, qui sont en train d'inventer quelque chose que nous connaissons bien. Finalement, le malheur des Juifs, c'est la faute des Juifs, c'est très clair, c'est vieux comme le monde. Et ça portait plusieurs noms, l'antijudaïsme chrétien, l'antisémitisme. Aujourd'hui, c'est la haine d'Israël, la haine des Juifs qui est portée par les mouvements pro-islamistes et surtout par cette idéologie palestiniste qui est devenue une sorte de fonds de commerce permanent pour toute la gauche française et pas simplement l'extrême gauche, la preuve avec Ségolène Royal et avec Olivier Faure.
0: Et puis Emmanuel Macron, hier, en tout cas mardi soir à l'ONU, on l'a entendu, hein, Arié, il a affirmé que le Hamas n'avait jamais sévi en Judée-Samarie, contredit par les dernières actualités, malheureusement on l'a vu, cet attentat contre le fils de l'ambassadeur en Israël. Est-ce que c'est pour vous une simple maladresse de formulation, sachant que l'Élysée a ensuite précisé qu'il ne voulait pas vraiment dire ça, ou le symptôme d'une véritable déconnexion avec la réalité israélienne?
4: Alors, à mon avis, Ilana, c'est ni une maladresse, ni une déconnexion avec la réalité. C'est la volonté d'imposer un nouveau narratif, celui dont je parlais tout à l'heure, qui s'appelle l'idéologie palestiniste. Emmanuel Macron a reconnu un État de Palestine qui n'existe pas l'année dernière. Un an après, il est bien obligé de constater qu'il n'existe pas davantage. Et par rage, finalement, de ne pas avoir été suivi par la réalité et bien sûr par les Israéliens, eh bien il se venge, il veut coûte que coûte imposer un nouveau narratif qui va faire de la question palestinienne la question centrale, non seulement pour les questions internationales, mais également pour la question nationale. C'est à se demander si Emmanuel Macron ne roule pas pour la France insoumise, qui a déjà fait de cette thématique-là eh bien l'alpha et l'oméga de sa campagne. Et puis on a bien vu, au fur et à mesure, depuis le 7 octobre 2023, non seulement les sorties de route, comme l'a dit l'ancien ambassadeur Danon, mais les dérapages permanents d'Emmanuel Macron, dérapages qui n'en sont pas, parce que véritablement il y a une volonté de nuire. Emmanuel Macron prend le leadership international de l'hostilité vis-à-vis d'Israël, et ce faisant, il commet une faute majeure, une faute historique qui aura malheureusement un coût et un prix pour la France et pour lui également, parce que les réactions montrent bien que cette nouvelle déclaration n'a pas du tout été appréciée. Chacun sait bien ce qu'est le Hamas et chacun sait bien ce qu'est malheureusement le terrorisme palestinien, que ce soit à Gaza ou en Judée-Samarie.
0: Alors chacun le sait, oui et non, parce que là en France, on le sait, le débat il est surtout très largement ramené aux implantations, à la construction dans les territoires, à la question palestinienne. La menace terroriste du Hamas, elle est sous-estimée selon vous ?
4: Alors, d'abord, il faut bien comprendre qu'il y a un débat. Il y a ceux qui disent, mais non, c'est pas du terrorisme, c'est de la résistance. Parce que, vous savez, il y a un mot qui permet de tout expliquer, de tout justifier, de tout expliquer. Ce mot, c'est le mot occupation. Quand vous avez dit ça, vous avez tout dit. C'est-à-dire que finalement, c'est un peu du Ségolène Royal dans le texte. Les Israéliens, donc les Juifs, sont responsables de ce qui leur arrive, y compris du 7 octobre, parce que la fameuse occupation, parce que la colonisation, parce que le refus de permettre aux Palestiniens d'exercer leur droit à l'autodétermination. Ben, tout le problème est là, en fait. En fait, pour beaucoup, Ce qui se passe en Judée-Samarie, ce que eux appellent la Cisjordanie, il faudrait arrêter de dire Cisjordanie, d'ailleurs parce que le mot Cisjordanie lui-même est une forme d'effacement de l'histoire du peuple juif sur cette terre et donc une atteinte à la légitimité d'Israël. Ce que les tenants de cette opération veulent faire, tout simplement, c'est imposer, comme je l'ai dit tout à l'heure, ce narratif que finalement il n'y a pas de terrorisme, il y a un peuple qui se bat pour sa libération. Alors là, on essaye de nous expliquer que pas le Hamas, mais la vérité c'est que c'est et le Hamas et le Fatah de Mahmoud Abbas, et que tant qu'on aura à l'esprit cette idée que Israël est illégitime, alors on accusera Israël de tous les maux et on fera en sorte que le terrorisme effectivement perdure. C'est ce contre quoi nous devrions être mobilisés, mais pas assez, hélas.
0: Merci beaucoup Arié, on reviendra aussi sur la visite de Bruno Retailleau peut-être la semaine prochaine en Israël sur Radio J. Merci à vous.
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0: Merci de nous rejoindre sur Radio J. Le jeudi matin, on parle Israël et environnement avec Jean-François Strouf. Bonjour Jean-François.
5: Bonjour Ilana.
0: Jean-François, ça y est, c'est la fin de l'été pour beaucoup. La mer et la plage, eh bien, commencent à devenir de vagues souvenirs.
5: Et c'est justement de vagues qu'on va parler. Et qui dit vague dit Eco Wave Power, cette société dirigée par sa PDG Ina Braverman, qui depuis 2011 fait progresser la recherche sur les énergies renouvelables avec l'innovation capitale de l'utilisation de celle des vagues.
0: Alors quoi de neuf pour cette start-up qui se sert de l'énergie des vagues pour alimenter le réseau électrique ?
5: Le plus neuf est le rapprochement entre énergie des vagues et intelligence artificielle. Le 2 septembre 2026, il y a quelques jours, EcoWave Power a annoncé un accord avec l'entreprise allemande AI Engineering GmbH pour développer un jumeau numérique piloté par l'IA de ses installations. L'objectif est de reproduire virtuellement le fonctionnement des flotteurs, d'utiliser les données réelles de la mer et du système hydraulique, puis d'améliorer le rendement et la maintenance prédictive. Les deux entreprises participent au programme NVIDIA Inception.
0: Est-ce qu'on pourrait avoir quelques données sur IAFO ?
5: Encore une nouveauté, donc une deuxième nouveauté, peut-être encore plus importante. Jaffa commence à fournir de vraies données d'exploitation. La centrale EWP EDF One, hein, EDF One, la société française, est raccordée depuis maintenant un certain nombre de mois au réseau israélien. En avril, avec des vagues de 1 à 1,5 mètres, elle a produit 461 kWh avec un pic de 26,2 kW. En mai, avec des vagues de 1 à 2 mètres, on a atteint les 1004 kWh avec un pic de 39,1 kW. Lors de vagues proches de 3 mètres en février, le pic avait même atteint 54 kW. Surtout, l'entreprise indique qu'elle n'a connu, et c'est très important, aucun arrêt imputable au système depuis début 2025. On a donc un système qui, depuis un an et demi, est parfaitement fonctionnel.
0: Alors, on part maintenant au Portugal. Si je me souviens bien, c'est un projet dont nous avons parlé déjà l'an dernier, hein, Jean-François.
5: Troisième évolution, le passage au mégawatt se rapproche au Portugal. À Porto, les travaux de renforcement de la digue de Barra do Douro ont commencé. EcoWave Power prépare une première installation de 1 MW, première tranche d'une concession pouvant aller jusqu'à 20 MW. C'est probablement le test le plus important pour l'avenir commercial de la technologie, passer d'une démonstration comme Jaffa à une installation réelle d'une toute autre dimension.
0: Après Israël, l'Allemagne, le Portugal, donc, c'est Taïwan.
5: Et oui, il y a également Taïwan, le partenaire local, a obtenu un bail de 5 ans à Suaoport et les autorisations portuaires sont attendues, selon l'entreprise, pour le mois prochain, en octobre 2026. Que d'actualité. Particularité intéressante, les flotteurs doivent être fabriqués localement, c'est une norme taïwanaise, ce qui pourrait constituer un modèle de déploiement dans d'autres ports asiatiques.
0: Et puis l'actualité la plus brûlante, Jean-François, nous pousse à nous tourner vers New York.
5: L'actualité immédiate est à New York en ce moment même. Dès le lendemain de Yom Kippour, Ina Braverman s'est lancée à la conquête de la Climate Week New York City en participant à deux événements sur les solutions climat-océan et sur IA plus développement durable. EcoWave Power participe également aux rencontres organisées par la mission économique israélienne et l'Israel Export Institute avec des investisseurs et des partenaires américains. Encore un immense progrès.
0: Eh bien, merci beaucoup Jean-François Strouf. Je vous dis à la semaine prochaine avec plaisir.
5: Avec toujours autant de plaisir, Ilana.
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0: 7h15, l'essentiel de l'information avec Eva Soto. Bonjour Eva.
6: Bonjour Ilana, bonjour à tous. Il promet des surprises. Benjamin Netanyahou a quitté Israël ce matin très tôt pour New York. Son avion, les ailes de Sion, a décollé d'une base aérienne du sud du pays. Son discours devant l'Assemblée générale de l'ONU à New York est prévu pour ce soir. Le premier ministre israélien ne restera sur place à New York que quelques heures pour des questions de sécurité. Le fils de l'ambassadeur d'Israël aux États-Unis, victime d'un attentat en Judée-Samarie hier. Neria Leiter a été opéré. Il est toujours entre la vie et la mort ce matin. Hier, il a été gravement blessé dans une attaque à la voiture Bélier près de la route 422. Réserviste de Tzal, il travaillait aux côtés d'un policier quand c'est arrivé. Suite à cet attentat, le chef d'état-major a décidé de diviser la Judée-Samarie en deux zones militaires avec sur chaque zone une division entière. L'objectif est d'améliorer les conditions de sécurité et de mieux coordonner les forces sur place afin de déjouer de nouveaux attentats. 10 navires transportant des marchandises ont traversé le détroit d'Ormuz hier contre 7 la veille, un chiffre inférieur à la moyenne mobile sur 10 jours d'environ 17. La Chine a expédié 1300 cargaisons aériennes contenant des pièces de drones et de missiles vers l'Iran cette année jusqu'à fin juin. C'est ce que révèle ce matin le Wall Street Journal, alors qu'hier le président iranien a pris la parole à la tribune de l'ONU pour blanchir le régime islamique qui, selon lui, a une guerre qui lui aurait donc été imposée. Débat agité hier soir sur LCI lors de l'émission spéciale sur les primaires à gauche. Jérôme Guedj est monté au créneau face à Ségolène Royal. Interrogée sur l'antisémitisme en France, elle a estimé que sa montée était très inquiétante et qu'elle était due aux actuels dirigeants d'Israël.
0: Merci beaucoup Eva, on vous retrouve tout à l'heure à partir de 8h sur Radio J. La météo de ce jeudi matin, le temps reste calme partout, brumeux au nord, bien ensoleillé au sud. Les températures sont contrastées puisqu'il fait plutôt frais en Île-de-France, plutôt doux dans le sud. Le ciel est souvent voilé sur une large moitié nord et puis cet après-midi, soleil partout. Il fera assez chaud encore, 25 degrés à Paris, 31 à 34 degrés du côté de Bordeaux et Toulouse. Et puis en Israël, rien de très particulier, température estivale toujours au rendez-vous, 28 degrés à Jérusalem, 29 à Ashdod, 27 à Haïfa et 30 du côté de Beersheba.
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0: Merci d'être avec nous. Ne bougez pas. Dans quelques instants, notre invité, Oudi Bloch, vice-président de l'OJE, l'Organisation Juive Européenne. Comme chaque jeudi matin, on fait un point sur les procès qui sont en cours. Et on l'a vu cette semaine, hein, c'est le négationniste Vincent Renoir qui a été condamné à 8 mois de prison ferme.
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0: 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Bonjour Oudi.
12: Bonjour Rihanna.
0: Merci d'être avec nous, on en parle, on en a parlé cette semaine. Le négationniste Vincent Renoir, condamné à 8 mois de prison ferme, figure de l'ultra-droite qui compte déjà quand même 10 condamnations à son casier judiciaire. Alors d'abord, peut-être un petit rappel des faits, Oudi, pourquoi était-il poursuivi? Pour quel fait?
12: Oui, alors il s'agissait de Vincent Renoir et de Jérôme Bourbon. Alors c'est une audience du 24 juin dernier devant la 17e chambre correctionnelle du tribunal judiciaire de Paris. Alors brièvement, les infractions poursuivies étaient un peu comme d'habitude, je dirais, contestation de crimes contre l'humanité principalement, avec les grands classiques, les chambres à gaz n'ont pas existé, ce sont des rumeurs, des bobards, des mythes, des dogmes, de la propagande soviétique pour motiver des troupes, et ça... Je vais vous dire, peu importe les témoignages des nazis eux-mêmes, comme les commandants des camps d'Auschwitz, de Mauthausen, le médecin SS d'Auschwitz, qui tous ont reconnu des exécutions de masse dans les chambres à gaz, Vincent Renoir et Jérôme Bourbon ne s'embarrassent pas des éléments qui n'épousent pas leur réalité fantasmée. Et puis il y avait aussi injure publique à caractère racial, pour varier un peu les plaisirs, avec notamment... Je cite, ouvrez les guillemets, tel un agent pathogène, le juif ne fait que profiter des dysfonctionnements du corps qu'il va envahir, fermez les guillemets. Ça vous donne une idée de ce que nous trouvons régulièrement dans le journal Rivarol, dont Jérôme Bourbon est directeur de publication, ou les vidéos de Vincent Renoir, c'est-à-dire une obsession pathologique des juifs.
0: Alors, 8 mois de prison ferme pour quelqu'un qui a quand même déjà 10 condamnations, donc on l'a dit, à son casier judiciaire. Est-ce que vous êtes satisfait de cette peine ou pas du tout?
12: Alors écoutez, les réquisitions du procureur, c'était un an de prison ferme chacun, c'est-à-dire Renoir et Bourbon, ce qui est le maximum de la peine encourue pour ce type d'infraction. Décision du tribunal judiciaire, vous l'avez dit, 8 mois ferme pour l'un, 6 mois ferme pour l'autre, c'est peu en réalité compte tenu du palmarès, si je puis dire, de l'un et de l'autre. Vous l'avez rappelé, 20 condamnations, une vingtaine pour l'un, une dizaine pour l'autre. Mais il faut savoir comment fonctionne la 17e chambre correctionnelle, qui est la chambre de la presse, et qui répugne en général à condamner à des peines de prison ferme. Parce qu'il y a une gradation. D'abord les peines d'amende, puis de jours amende, puis de prison avec sursis, puis de prison ferme. Et c'est en fait ce qui s'était passé quand nous allions batailler pendant 10 ans contre Dieudonné Mbalambala et contre la 17e chambre correctionnelle, pour arriver à avoir des peines significatives de prison ferme. Alors, d'autres décisions sont attendues. Nous avons plaidé encore il y a 15 jours avec ma consoeur Corinne Matouk contre Jérôme Bourbon, encore. Nous avançons, nous ne lâcherons rien et nous obtenons de plus en plus de peines de prison ferme qui s'accumulent.
0: Alors, vous demandez des peines de prison ferme, et puis, pas seulement, vous demandez aussi que les infractions négationnistes sortent du cadre de la loi de 1881, entre autres. Hein. Ça, c'est aussi quelque chose d'important.
12: Oui, parce que c'est une limite très certaine de la loi de 1881 sur la liberté de la presse. Donc, une loi qui a 150 ans, plus de 150 ans, qui a été modifiée au fur et à mesure des réformes et des changements sociétaux, mais qui reste fondamentalement une loi de protection de la presse et de la liberté d'expression. Et pour cette raison, non seulement les peines maximales encourues sont assez basses pour ces infractions qui sont le délit de provocation à la haine, la contestation de crimes contre l'humanité, l'injure publique à caractère racial ou en ce qui concerne le genre.
0: Oui.
12: Mais la loi, en l'état, ne prévoit pas de mandat de dépôt à la barre. Et ça signifie que même avec une peine de prison ferme d'un an, qui est le maximum pour ce genre d'infraction à ce jour, il faut qu'un juge d'application des peines soit saisi pour qu'il mette les condamnations à exécution, pour que le condamné purge sa peine de façon effective derrière les barreaux, ce qui prend du temps, de l'argent, un juge, un greffier, des officiers de police judiciaire, du personnel pénitentiaire. Oui. Et ça encore, encore faut-il que la peine ne soit pas aménagée ab initio, c'est-à-dire par le juge qui rend la décision et qui donne un bracelet électronique. Donc c'est pour ça que, à l'OJE, vous avez raison de le rappeler, nous luttons avec force pour la sortie de ces infractions de la loi sur la liberté de la presse, pour les inclure dans le code pénal général, comme le législateur l'a fait il y a plus de 10 ans pour l'apologie du terrorisme. Parce que ce n'est qu'avec une incarcération que l'on empêchera, au moins pendant le temps de la peine, la réitération des faits délictuels.
0: Eh bien, merci beaucoup, Audi Bloch, vice-président de l'OJE, l'Organisation juive européenne. On aura, j'imagine, malheureusement, encore l'occasion de parler de ces deux personnages, Vincent Renoir et Jérôme Bourbon, du journal antisémite Rivarol, qui continuent donc de sévir, malheureusement. Vous restez avec nous, tout de suite, le Zoom Israël de Pascal Zonshine, à suivre également la revue de la presse israélienne avec Daniel Haïk.
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0: Radio J. Et nous la retrouvons en direct, notre correspondante à Jérusalem, Pascal Zonshine. Pascal, Israël reçoit aujourd'hui le 6e sous-marin qui va équiper la flotte de Tsahal, un ajout capital dans le dispositif stratégique d'Israël.
13: Oui, le sous-marin Dragon arrive aujourd'hui à la base navale de Haïfa. Il va être accueilli par le ministre de la Défense et par l'état-major de Tsahal. C'est donc le 6e sous-marin de la flotte israélienne et ça n'est pas juste un équipement de plus. Les sous-marins sont une des composantes fondamentales de la défense d'Israël, près et loin de ses frontières. Israël ne l'a jamais confirmé, mais on estime que ces sous-marins sont aussi un dispositif dit de deuxième frappe, c'est-à-dire en mesure de lancer des missiles à tête nucléaire de n'importe quel point du monde, si le territoire israélien était visé par une attaque non conventionnelle. Ce serait donc un élément capital de sa force de dissuasion. Ce nouveau sous-marin, lui aussi construit en Allemagne, dispose de technologies développées par l'industrie de défense israélienne et de capacités de propulsion qui lui permettent d'effectuer des missions de très longue durée sans avoir à remonter à la surface. Dans les 5 prochaines années, Tsahal doit recevoir encore 3 bâtiments qui vont remplacer les plus anciens de sa flotte. Il faut environ 10 ans pour construire un sous-marin de ce type. Et celui qui arrive aujourd'hui à Haïfa avait été commandé en 2012. C'est donc une projection sur le long terme qui nécessite une vision stratégique globale. Et la guerre de ces 3 dernières années a changé beaucoup de choses, à commencer par les mesures d'embargo prises contre Israël. La Norvège et le Danemark ont ainsi interdit l'escale du Dragon dans leur port pour se rendre en Israël, alors que le sous-marin battait encore pavillon allemand. La France et le Canada ont refusé de livrer des pièces qu'il a fallu fabriquer en Israël, ce qui a retardé la construction et la livraison du bâtiment. Et ces problèmes vont se multiplier alors que de plus en plus de pays ont décidé l'embargo d'armes et de matériel militaire vers Israël. Or, on a vu à quel point le recours aux sous-marins avait été précieux sur les nouveaux fronts face à l'Iran et face aux Houthis au Yémen. Tsahal estime d'ailleurs qu'une flotte de 6 sous-marins pourrait se révéler insuffisante et qu'il lui en faudrait au moins 2 de plus. Car une nouvelle menace stratégique se profile, celle de la Turquie, de plus en plus agressive à l'égard d'Israël. Les Turcs ont développé leur propre industrie militaire, ont déjà 14 sous-marins et vont se doter de 4 de plus dans les années qui viennent. Leur marine est déjà puissante et multiplie les démonstrations de force, comme ses manœuvres en Méditerranée orientale il y a encore quelques jours. Les défis présents et à venir ne manquent pas pour la marine israélienne et Tsahal veut convaincre le gouvernement de la nécessité de renforcer son dispositif alors que les acquisitions d'armement à l'étranger risquent de devenir de plus en plus difficile. Un dossier qui devra aussi être prioritaire pour le prochain gouvernement après les législatives du 27 octobre.
0: Merci beaucoup Pascal Zonshine pour ces informations qu'on continue évidemment de suivre avec vous en Israël chaque jour sur Radio J et dès 6h, on a la chance et le plaisir de vous entendre tous les matins. Ne bougez pas, la revue de la presse israélienne dans quelques instants également avec Daniel Haïk et évidemment ce matin on va revenir sur cet attentat terroriste terrible qui a visé notamment le fils de l'ambassadeur en Israël. d'Israël, ambassadeur israélien aux États-Unis, Yehia Leiter, son fils qui a été donc grièvement blessé. On en parle sur Radio J. Évidemment, à suivre le billet d'humour et l'invité de David Revaud-Dallon.
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0: 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Comme tous les matins, vous le savez, vous pouvez nous regarder sur notre chaîne YouTube Radio J.
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0: À Jérusalem, nous retrouvons notre correspondant Daniel Haïk. Daniel, ce matin, les manchettes des quotidiens israéliens et les sites d'info, donc, en effet, se font l'écho de la douleur et de l'espoir de tout un peuple.
2: On prie pour Neria, annonce en manchette ce matin le Israël Hayom. Et Neria, c'est Neria Leitner, ce réserviste combattant qui a été très grièvement blessé hier au poste de passage de Maccabi Réhout sur la route 443 par un terroriste palestinien qui a projeté sur lui sa voiture. Ce matin, tous les quotidiens israéliens et les sites d'information nous expliquent le drame de la famille Leitner, car Neria, 38 ans, est le fils de l'ambassadeur d'Israël aux États-Unis, Yehiel Leitner, et que le frère aîné de Neria, le commandant Moshe Yedidia Leitner, a été tué au combat au début de la guerre en novembre 2023 dans la bande de Gaza. Le Yedioth Ahronot relate les faits en haut de sa première page. L'ambassadeur qui devait accueillir Benjamin Netanyahu à New York a pris le premier avion vers l'État d'Israël et dans un poste, il a résumé la gravité de l'état de son fils. Neria a besoin d'un miracle, je crois en la force de la prière. Lorsque le peuple s'unit, les miracles arrivent, a affirmé l'ambassadeur. Et puis, depuis hier, des centaines de milliers d'Israéliens dans une chaîne infinie de solidarité prient donc pour que Neria Ben Hana vive. L'ambassadeur Yehiel Leitner, qui entre-temps est arrivé en Israël, a déclaré « Les Palestiniens veulent nous chasser de notre terre, ils ont choisi la mort, nous choisissons la vie ».
0: Personnalité. Ce matin, pour mieux nous faire découvrir la personnalité noble de Neria Leiter, le Israël Hayom a choisi de publier l'un des posts qu'il avait rédigé après une période de réserve militaire.
2: Un poste qui date du mois de mai dernier. Nous terminons 2 mois et demi de milouim, de réserve militaire. Nous avons été mobilisés d'urgence au début de l'opération israélienne en Iran et nous avons entamé ce nouveau cycle sans jour ni nuit, mais avec de nombreuses missions et une volonté de faire ce qu'il faut faire. En tant que frère endeuillé, après que mon frère Moshe soit tombé au combat, la décision d'effectuer un service de réserve n'a pas été simple. Mon cœur est déchiré, mais je ne pouvais pas rester de côté alors que mes camarades effectuent de nouvelles périodes militaires. Dans mon fort intérieur, je ne pouvais pas rester à la maison, mais malgré la difficulté, je ressens cela comme un privilège de prendre part à ces événements historiques que nous vivons, un grand privilège de combattre aux côtés de ces personnes qui se donnent sans compter. Pas facile de passer 2 semaines au Liban sans douche, avec très peu d'heures de sommeil, mais être là-bas avec mes compagnons d'armes, c'est un privilège. Merci à mon épouse, à mes enfants qui m'ont permis cela. En retournant à la vie civile, je serai un meilleur citoyen, un meilleur père et un meilleur mari. Nous n'avons pas le choix, nous n'avons pas d'autre pays, écrivait donc en mai dernier Neria Leitner, à qui bien entendu l'on souhaite un prompt rétablissement.
0: Dans le Yedioth Ahronot, Boaz Atzni commente lui l'attentat d'hier au poste de passage donc de Maccabim sur la route 443.
2: Pour lui, pas de doute possible, la campagne internationale qui se focalise sur la violence des habitants juifs de Judée et de Samarie ces dernières semaines s'inscrit dans une tentative de délégitimer et même de démoniser l'État d'Israël et même l'ensemble du peuple juif en diaspora. De facto, cette attitude de la communauté internationale vise d'emblée à préparer le terrain à un nouveau massacre de juifs, cette fois en Judée et en Samarie, écrit-il ce matin.
0: Le Yedioth Ahronot consacre sa manchette à l'Assemblée générale des Nations Unies.
2: Et il fait un jeu de mots qui résume l'atmosphère anti-israélienne qui règne cette année à l'ONU, l'Assemblée des générales des Nations Unies contre l'État d'Israël, titre le Yedioth Ahronot, avant de souligner qu'hier, de nombreux chefs d'État ont à nouveau dénoncé à la tribune la politique de l'État d'Israël, en particulier en Judée et en Samarie. Le journal nous rappelle que c'est ce soir à 21h que le Premier ministre Benjamin Netanyahu s'exprimera à la tribune de l'Assemblée générale des Nations Unies. Il ne restera à New York que 10 heures à peine. Et

0: plus isolé encore qu'il ne l'est aujourd'hui, écrit Bedror Yemini.
1: Et tous les quotidiens, les sites d'infos mentionnent en évidence ce matin la décision de la Commission électorale centrale d'invalider le parti Raham, la liste arabe unifiée et deux députés.
0: Il s'agit du député du parti extrémiste Balad, Sami Aboushradeh, et du député Ofer Kassif du parti Hadash. Aboushradeh, qui est le président de Balad, a été invalidé pour avoir dénoncé l'existence de l'État d'Israël en tant qu'État juif et démocratique et pour avoir soutenu le terrorisme, en particulier au lendemain des massacres du 7 octobre. 30 membres de la commission ont voté en faveur de cette invalidation, 4 s'y sont opposés. A noter même le juge Solberg, le président de la Cour et la Commission électorale centrale, a voté en faveur de la validation d'Aboushradeh. Les commentateurs expliquent qu'il est fréquent que la Commission électorale centrale invalide des partis ou des candidats, car à l'exception de son président, tous ses membres sont des personnalités politiques. Et il explique également que la Cour suprême retourne généralement les décisions et valide en général les décisions qui ont été d'invalider donc certaines listes ou certains candidats à la Knesset.
1: Enfin, pour terminer cette revue de la presse, le Israel Hayom qui publie un reportage d'espoir sur l'augmentation de la population dans les localités du pourtour de Gaza.
0: 3 ans après les massacres du 7 octobre, la population des kibbutz, moshav et localités du pourtour a augmenté de plus de 5000 personnes. Aujourd'hui, 66 000 Israéliens vivent dans cette région durement éprouvée le 7 octobre. Et le Israel Hayom nous indique que 90% des habitants des villages du pourtour sont rentrés à la maison. Il nous montre une photo d'une maison de Nir Oz qui a été incendiée par les terroristes le 7 octobre et qui est demeurée là comme monument du souvenir pour que l'on n'oublie pas ce qui s'est passé ce jour-là.
1: Merci beaucoup Daniel Haïk, notre correspondant à Jérusalem. On vous retrouve évidemment chaque matin à 7h et 7h30.
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1: Ce matin, ce jeudi 24 septembre, dans quelques instants, David Revaud-Allonne qui nous a rejoint en studio avec son invité Clément Beaune, commissaire à la stratégie et au plan, ancien ministre des Transports, ex-ministre délégué à l'Europe. Bonjour messieurs.
4: Bonjour.
5: Bonjour Ilana, bonjour à tous.
1: Merci d'être avec nous. Et puis on l'attendait, évidemment, Fonzie Cohen, le meilleur d'entre nous. Bonjour Fonzie.
6: Bonjour. Alors je précise qu'aujourd'hui dans ma chronique, je vais aborder plusieurs sujets différents.
1: D'accord.
6: Parce que je sais que vous êtes habitué de ma part à un travail rigoureux d'investigation, hein, de journalistes sérieux tels nos collègues des Inroc, de Libé ou encore du Gorafi. Mais voilà, pour l'instant, on va faire un petit point culture.
1: D'accord.
6: Avec le succès fulgurant, vous avez vu, de NASA. Mmh. Voilà, alors j'ai envie de dire ce film, mais ce serait méprisant pour tout le cinéma. J'ai envie de dire docu, mais un docu peut citer ses sources. Du coup, je vais dire merde de cette merde qui a reçu une

0: Ligue Ovation de 25 minutes. La Mostra de Venise, vous avez vu ça?
1: Oui, historique d'ailleurs.
0: Et évidemment, la présence de membres du Hamas dans la salle n'a rien à voir avec cette Ligue Ovation, évidemment. Alors, je rappelle que les témoignages, et je précise pour nos éditeurs que je mets des guillemets à témoignages, viennent de gens dont on ne sait pas qui ils sont, on ne sait pas ce qu'ils font, on ne connaît pas leur visage, on ne connaît pas le son de leur voix. Alors, est-ce que c'est un reportage ou un reportage sur Miss Samedi Soir? Je ne sais pas.
1: Ou ceux de David.
0: Ou ceux de David. Alors, voilà, j'ai voulu dire David, mais.
2: On avait dit que ça restait entre nous.
0: Alors, d'ailleurs, l'allégation principale, celle d'un tir du missile qui aurait fait 500 victimes civiles, n'est ni sourcée, ni vérifiée. Mais je me dis, mais comment c'est facile de faire un docu, en fait? Moi, je pensais qu'il fallait faire un travail sérieux, du travail, du talent. En fait, non. Il prend une caméra, on chie sur Israël, et c'est bon, on a un docu, c'est parfait. Et moi, je suis inspiré, du coup, de la méthode de ces deux réalisateurs. Et j'ai fait un docu sur l'influence des marées du lac Léman sur le prix des billets El Al. Avec la même méthode de sélection, les témoignages rigoureux, puisque j'ai les témoignages d'Aquaman, Heidi et d'une licorne, voilà. Philippe Val pose la question sur Europe 1, à partir de combien de temps les applaudissements deviennent antisémites? Et ben on a la réponse, c'était 8 secondes à partir du moment où les premiers saluts nazis ont lieu dans la salle, voilà. En même temps, à la Mostra, ils sont pas dans le coup d'essai. En 1940, je sais pas si vous savez, ils avaient diffusé avec un grand succès un film réalisé par...
2: Leni Riefenstahl.
0: Joseph Goebbels, qui n'est pas connu pour son talent de réalisateur spécialement. Il a d'autres... Quand à son arc. Et là, je suis ravi de vous apprendre que la Mostra de Venise va adapter en comédie musicale Mein Kampf, voilà, avec le tube Judenhaus et sa célèbre chorégraphie à un bras. Musique à présent, vous avez tous entendu parler du chanteur Macklemore,
1: qui s'est viré de
0: Ed Sheeran,
1: ouais.
0: Pauvre Ed Sheeran.
1: Le pauvre.
0: Déjà qu'il est roux. Je dis pas ça pour vous, évidemment.
2: Je suis pas roux, moi, vous êtes.
0: Il est blond
1: vénitien.
0: Il est blond vénitien, c'est tous les roux d'ailleurs.
2: C'est ça qu'on dit.
0: Roux n'existe pas.
2: Mais moi, c'est vrai.
0: Évidemment que c'est vrai. La voix que moi je trouvais, c'est que Macklemore, il a pris 500 000 abonnés après avoir sorti un drapeau palestinien. C'est-à-dire que le mec, il fait 5 albums, des duos incroyables, on s'intéresse moyen à lui. Là, il sort un drapeau imaginaire, il prend 500 000 followers. Du coup, moi, j'ai ramené un drapeau du monde de Narnia que je vais mettre à l'écran tout de suite. Bon, allez, là, c'était qui pour? Nous, on dit que d'autre côté, on pardonne un peu tous ces gens-là. Et de l'autre côté, on dit que tous les gens qui savent pas de quoi ils parlent, attention, idée révolutionnaire, ils se la ferment. Alors, au début, ça va faire bizarre le silence général, et ça risque de mettre peut-être Twitter en faillite et l'équipe de Radio Nova au chômage, mais les festivals de musique seront, attention, idées révolutionnaires, musicaux. Voilà, et ça va être très bien. Et le pire, c'est qu'on force des gens à prendre position pour quelque chose qui ne les concerne pas et sur lequel ils ne savent rien. Et du coup, on se retrouve avec des chanteurs, des comédiens, des électriciens qui deviennent experts politiques. Ils vont mettre David au chômage bientôt. Vous avez de la marge largement, vous inquiétez pas.
2: J'espère.
0: Non, mais c'est partout, hein. C'est partout. Moi, j'étais à l'anniversaire d'un cousin à moi. Il a commencé à faire un discours de remerciement. D'un coup, il y a un oncle à moi. Il a, ah ouais, la Palestine alors. Mais calme-toi, tonton. Il a 4 ans, gamin, et c'est ton fils, ok? Et surtout qu'on a un peu l'impression que prendre position pour la Palestine, aujourd'hui, ça peut te sortir d'un scandale. Ibrahim Alouf, que moi j'adore en tant que musicien, il a eu un scandale pour agression sur mineur.
1: Oui.
0: Il sort un poste sur Gaza. Ouais, mais majorité, minorité, c'est subjectif, tout ça. Là, je vous dis, on a tout le Barbouruel, samedi, arrêt plus avec un kiffier. Et, toujours d'une thématique festive, depuis une dizaine de jours, il y a une rumeur comme quoi Netanyahou avait reçu des avertissements pour le 7 octobre des Émirats Arabes Unis. Vous avez vu ça?
1: Bien sûr.
0: Et voilà, et cette rumeur a été démentie par les Émirats Arabes Unis. C'est-à-dire que je résume, par le président. Exactement.
1: Ça a été ni confirmé ni infirmé.
0: Alors là, on a vu que lui, il avait démenti.
1: Vous faites du Twitter là.
0: Ah non, pour le coup. Non. Alors j'ai vu ça. Parce que moi, je me suis dit que Israël avait été attaqué par le genre israélien à Haaretz et défendu par les Émirats Arabes Unis. Je dis, le multiverse, il est pas mal finalement, en fait. Et pour terminer, on va parler rapidement du discours de Macron à l'ONU, hein, qui dit que c'est honteux de ne rien faire pour la situation à Gaza. Alors ça, on a vu surtout des extraits. Il dit, ouais, c'est honteux de rien faire. Et il continue en disant, en ce qui me concerne, je ne fais rien. Je n'ai rien fait, je ne ferai rien. Voilà. Et il enchaîne avec une affirmation géniale, parce qu'apparemment, le gars a un quota de conneries à dire avant la fin de son mandat, et il prend de l'avance. Il dit, le Hamas n'a jamais sévi en Cisjordanie. Avant de conclure, et ça, je vous l'affirme de la même manière que Jérôme Cahuzac n'a jamais eu de compte en Suisse, que LFI n'a jamais eu de déclaration de ses mythes, et que les humoristes de matinale n'ont jamais demandé de augmentation. Merci à tous.
1: Merci beaucoup. En tout cas, on voit que vous suivez l'actualité de manière assidue. Merci beaucoup, Fonzi, sans langue de bois, comme d'habitude. Et on aime ça. Merci à vous. Ne bougez pas. Dans quelques instants, l'invité de David Revaud-Allonne, c'est Clément Beaune, commissaire à la stratégie et au plan ancien ministre des Transports, notamment.
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2: Bonjour Clément.
4: Beaune.
5: Bonjour.
4: Vous êtes haut-commissaire à la stratégie et au plan. Vous avez été ministre des Transports, ministre délégué à l'Europe et également conseiller d'Emmanuel Macron à l'Élysée sur les questions internationales, européennes en particulier. Alors l'actualité, c'est bien sûr la flambée des prix à la pompe. En réaction, le gouvernement a annoncé lundi un nouveau chèque de 100 euros aux conducteurs qui utilisent leur voiture à titre professionnel. Les gros rouleurs, quelques 5,5 millions de Français pourront en profiter. Qu'est-ce que vous pensez de cette réponse? Est-ce que c'est pas du court terme finalement?
5: C'est une réponse d'urgence, mais on a besoin d'une réponse d'urgence dans une situation qui est catastrophique, difficile pour effectivement des millions de Français. J'ai été en effet ministre des Transports, je rappelle toujours ce chiffre, 85% des déplacements en France se font encore aujourd'hui par la route et des millions de Français ont besoin de la voiture pour aller bosser, pour aller déposer les enfants à l'école, pour en zone rurale aller chez le médecin, etc. Donc on ne peut pas isoler des millions de Français qui ont à court terme effectivement ce piège du carburant qui se referme sur eux. Ça ne veut pas dire qu'il faut abandonner, ça c'est notre mission au commissariat, à la stratégie, au plan, le moyen terme, le long terme. Et donc je pense que c'est important qu'il y ait des réponses d'urgence. On voit bien à quel point la situation est compliquée et il y a de l'incertitude sur le fait que ça va durer longtemps. Enfin, on sait que ça va durer, on ne sait pas exactement combien de temps. Donc quand vous avez des professionnels du BTP, des pêcheurs, des agriculteurs en particulier, plus toute une série de gros rouleurs, infirmiers, libéraux, etc., on doit aider. Et puis, on doit aussi réduire cette dépendance. Parce qu'on ne va pas à chaque fois se dire « Ah, on est dépendant des carburants, on n'est pas allé assez vite pour ce qu'on appelle la transition écologique, mais qu'en fait la sortie de cette dépendance concrètement, et c'est bon pour le pouvoir d'achat, il faut des dispositifs, par exemple, pour encourager les véhicules électriques. »
4: Alors justement, en quoi ces guerres, Ukraine, Moyen-Orient et leurs conséquences énergétiques, elles influent non seulement sur notre santé économique, mais elles devraient aussi nous inciter à trouver d'autres sources de développement, par exemple, l'électrique.
5: Mais là, il faut être cohérent, c'est-à-dire que tous ceux qui disent aujourd'hui le gouvernement devrait faire plus sur l'aide aux carburants, etc., vont demain oublier qu'en fait, il faut, entre deux moments de flambée, accélérer sur la transition écologique. Et souvent, cette incohérence caractérise le débat public. Bon. Et donc, il faut, dès maintenant, c'est ce que fait le gouvernement, accélérer sur l'électrification. C'est des mesures très concrètes, hein, des bonus pour acheter des véhicules électriques, pour le leasing social, une aide supplémentaire.
4: Ça commence à décoller un petit peu, d'ailleurs. On le constate dans les chiffres de dernier mois.
5: J'allais dire, heureusement et malheureusement, face à la flambée des prix, ça c'est la mauvaise nouvelle, mais le signal positif, c'est qu'effectivement, beaucoup de Français eux-mêmes constatent que l'électrique, ça peut être cher à l'achat, mais à l'usage, ça peut apporter des économies. Mais pour beaucoup de Français, c'est encore très compliqué de faire l'investissement dans le véhicule électrique. Et le leasing social, c'est ça. C'est baisser le prix d'achat des véhicules électriques pour que ça devienne de plus en plus quelque chose d'accessible aux ménages plus modestes et aux classes moyennes. Je rappelle, le leasing social, ça permet d'avoir des offres inférieures à 100 euros par mois pour avoir des véhicules électriques. Et contrairement à une légende, les véhicules électriques sont beaucoup plus souvent produits en France et en Europe que les véhicules thermiques. Donc en plus, c'est bon à terme pour notre souveraineté et pour l'emploi industriel en France et en Europe.
4: Alors, au commissariat, au haut commissariat à la stratégie et au plan, vous travaillez sur les grands sujets d'avenir, oui, à la France de 2030, 2040, 2050. Il y a la démographie, il y a l'industrie, il y a la défense, la souveraineté, l'intelligence artificielle, bien sûr, on va en parler. Mais est-ce que vous avez le sentiment de manière globale que cette campagne présidentielle qui démarre évoque ces grands sujets?
5: Pas assez. Bon, je vais quand même regarder le verre à moitié plein.
4: Oui.
5: J'ai remarqué que quand c'était il y a quelques semaines, maintenant la rentrée scolaire, on a beaucoup parlé d'éducation. Alors, en négatif, parce qu'il y avait des tests PISA qui n'étaient, ouais, pas bons pour la France, soyons clairs, mais aussi avec des propositions sur la baisse des effectifs. On a fait nous-mêmes une étude très complète là-dessus. Il n'y a pas une seule mesure magique. J'ai évoqué la baisse des effectifs, la revalorisation des salaires des professeurs pour rendre le métier plus attractif, les rythmes scolaires, les méthodes d'enseignement, il faut aussi le dire et mettre les pieds dans le plat, sont parfois en France décalées par rapport à celles d'autres pays européens plus efficaces en matière de maths ou de français, de lettres en tout cas. Et tout ça fait qu'on doit s'intéresser à ces sujets de long terme. La démographie, vous l'avez dit, je trouve qu'on n'en parle pas encore assez. Il faut le dire très franchement, c'est une transformation qui va durer.
4: Oui, parce qu'il faut signaler aux auditeurs que pour la première fois depuis la fin de la Deuxième Guerre mondiale, oui, on a eu un solde négatif, c'est-à-dire plus de décès que de naissances. Et c'est un choc, même s'il était attendu.
5: En 2025, effectivement, pour la première fois, plus de décès que de naissances, pour la première fois depuis la libération. Mais ce n'est pas une mauvaise passe. Ça va durer. On ne sait pas exactement à quelle ampleur, mais enfin toutes les projections montrent que en France et d'ailleurs dans les autres pays européens, il va y avoir ce décrochage démographique. Ça veut dire quoi? Ça veut dire la difficulté à financer nos retraites et notre modèle social. Ouvrir donc des débats qui sont difficiles, mais qu'il faut appréhender sur l'immigration économique, sur le temps de travail au long de la vie et donc l'âge de la retraite. Tout ça, on ne peut pas l'éviter. Et j'espère que ce sera des sujets effectivement de l'élection présidentielle. Nous, on y prend toute notre part, pas en étant partisan, on n'a pas un programme, le plan n'est pas candidat, et moi non plus, mais en
4: vous revanche... Vous êtes sûr, parce qu'on en a déjà vu un certain nombre.
5: Ouais, hein. Justement, je me suis dit que dans la période, c'était plus original de ne pas l'être, et sans doute aussi plus responsable. On a plutôt besoin d'une déflation, si je puis dire, du nombre de candidats, plutôt qu'une inflation, là aussi. Mais en revanche, c'est notre mission, on est, si je puis dire, payé pour cela, c'est notre mission de service public, de mettre sur la démographie, on l'a fait avec des propositions sur le congé de naissance, sur les places en crèche supplémentaires en regardant ce qui marche à l'étranger, sur la question aussi de la transition écologique, beaucoup de propositions sur l'adaptation au changement climatique. Et je dis une chose, au-delà de la présidentielle, ne réagissons pas toujours en mode crise collectivement. Là, on voit bien qu'on est sur la crise du carburant et c'est important. On a oublié qu'on a vécu trois canicules consécutives inédites en France cet été et partout, même dans des régions qui étaient d'habitude pas touchées. Et donc, utilisons par exemple l'automne, c'est une de nos propositions, pour avoir des négociations dans les branches professionnelles, pour que quand il y a la prochaine canicule, parce que malheureusement, ça va aussi revenir, on soit organisé en termes d'horaire de travail, de façon de s'équiper. C'est pas la même chose sur un chantier de BTP et quand vous êtes cadre bancaire dans un bureau climatisé. Bien sûr. Ça, faisons-le maintenant. Et donc, c'est ça aussi le plan, essayer d'anticiper, de faire des propositions concrètes.
4: Alors, on évoquait la guerre en Ukraine et au Moyen-Orient. Il y a un gros sujet, bien sûr, c'est la défense et en la matière, la souveraineté française et européenne. Et pourtant, vu ce contexte international, on n'a pas l'impression que c'est des sujets qui, pour l'instant, hein, la campagne va encore durer que 7 mois, mais qui ont été évoqués par les candidats.
5: Oui, alors il y a aussi une bonne nouvelle quand même, c'est qu'on a réalisé, je crois, tous, presque tous, dans les forces politiques, le débat public, qu'on devait investir dans notre défense, que notre sécurité passait par un effort, y compris budgétaire, on voit bien dans le budget qui est très compliqué, il y a 6 milliards d'euros supplémentaires, même plus de 6 milliards d'euros supplémentaires pour notre défense, c'est pas un luxe. On peut pas dire on veut de l'autonomie, de la souveraineté, y compris par rapport aux États-Unis sur l'équipement militaire. Regardez le monde tel qu'il est, regardons le Moyen-Orient, regardons la guerre en Ukraine qui se prolonge, et ne pas investir dans la défense. Donc il le faut, c'est une nécessité. Et j'insiste, c'est une nécessité de long terme. On a fait une publication sur la défense il y a quelques jours qui montre qu'il faut renforcer les coopérations industrielles de défense en Europe pour plus d'autonomie, mais qu'il faut que l'effort budgétaire de défense, hein, on a une loi de programmation militaire qui a doublé notre budget de défense par rapport à 2017, mais il faudra aller au-delà de 2030, aller au-delà de 2035. Et même si demain, évidemment on peut le souhaiter, il y a moins de conflits, le conflit en Ukraine, souhaitons-le, s'arrête.
4: C'est pas le chemin qu'ils vont prendre.
5: C'est pas le chemin immédiat, mais même quand cela arrivera un jour, il faudra pas désarmer, il faudra pas réduire nos efforts de défense, il faudra pas, là aussi, être court-termiste en se disant, on est soulagé, ça va un peu mieux, et donc les menaces ont disparu. La menace russe, les conflits au Moyen-Orient et leurs conséquences quotidiennes sur le carburant et autres, ça va durer.
4: Et alors, il y a un grand sujet aussi qui a été d'ailleurs évoqué ces derniers jours à la tribune de l'Assemblée Générale des Nations Unies, c'est l'intelligence artificielle, l'IA. Alors là, pour le coup, on a certains candidats qui s'en sont emparés, avec chacun leur façon de voir les choses, chacun leur philosophie politique. Mais est-ce qu'on se demande si la France et l'Europe n'ont pas pris un retard insurmontable, et on se demande s'il n'est pas déjà un peu trop tard?
5: Il y a un retard, mais il n'est pas trop tard. D'abord, il faut essayer de faire le maximum. C'est pas binaire. Il n'y aura pas ceux qui ont l'IA entre leurs mains, si je peux dire. Effectivement, aujourd'hui, plutôt des puissances.
4: La Chine et les États-Unis, pour ne pas
5: les citer. Des puissances chinoises et américaines et leurs entreprises. Et puis les autres qui feront rien. Bon. Donc, on a évidemment la nécessité, l'impératif de soutenir un certain nombre de champions. On en a. Je pense à Mistral, mais il y a aussi d'autres entreprises un peu moins connues qui deviennent des leaders mondiaux, une entreprise comme H, etc. J'étais à Vivatech il y a quelques semaines, OVH, par exemple, sur le stockage de l'Est. C'est des champions européens et mondiaux. Donc ne voyons pas non plus, n'oublions pas de voir non plus les succès français et européens. Maintenant, ça nécessite du soutien public, ça nécessite une culture du risque, ça nécessite du capital. Et donc, on peut pas vouloir absolument qu'on ait des champions de l'IA et défendre un matraquage fiscal, y compris sur ceux qui entreprennent. Et il faut qu'on étire aussi les meilleurs chercheurs du monde en France et en Europe. On a un moment qui est pas du tout commenté dans le débat public, qui est un peu technique, mais qui est en fait très important. On est en train de négocier un budget européen, pas seulement le budget français, un budget européen pour 7 ans. Il faut investir au niveau européen dans la défense, au niveau européen dans l'IA. Il y a ce fameux rapport de M. Draghi, l'ancien Premier ministre italien,
4: qui préconisait d'ailleurs d'investir massivement dans ces secteurs.
5: Exactement, il a raison, et il disait, pour donner quand même un ordre de grandeur qui donne un peu le vertige, 700 à 800 milliards d'euros d'investissements supplémentaires chaque année pour toute l'Europe, publique et privée.
4: C'est énorme.
5: Ne ratons pas se coche, y compris par la dette commune européenne, par des programmes communs.
4: Alors, si on revient à la politique, vous avez récemment signé une tribune avec Philippe Grandjean, qui est un ancien conseiller et toujours proche d'Emmanuel Macron. À propos de la présidentielle, vous avez lancé un appel à une coalition de la droite anti-RN à la gauche anti-LFI. C'était quoi votre objectif ?
5: D'abord, c'est de tirer la sonnette d'alarme. Tout le monde le dit de manière un peu rapide, parfois légère. Il y a un risque, pour la première fois en France, d'avoir un parti extrémiste, d'extrême droite, arrivé au pouvoir. Il y a aussi un risque d'avoir, au deuxième tour, un affrontement entre deux forces extrémistes, d'extrême gauche, la France insoumise, et d'extrême droite, le Rassemblement national. Je pense que avoir ça pour notre pays, c'est pas une question d'image, une question de symbole, c'est catastrophique. Concrètement. Et donc, il faut se rendre compte que cette élection, on dit souvent, elle est un peu différente des autres, elle est inédite, etc. Elle est vraiment inédite. Ce risque existe vraiment pour la première fois. On peut et on doit tout faire pour l'éviter. C'est pas juste du défensif, du rempart, du barrage. Il faut proposer des choses. C'est ce que j'évoquais à ma place sur ces idées de long terme et ces idées qui donnent un peu le goût de l'avenir. Mais ça veut dire aussi politiquement qu'il faut faire différemment. Tout le monde ne peut pas venir au micro des uns et des autres et dire « Oui, oui, c'est vrai, le risque est important, mais on va faire comme avant ». C'est-à-dire qu'on va tous aller en ordre dispersé au premier tour, puis le soir du premier tour, on verra bien, mais enfin, ça sera peut-être trop tard.
4: Qu'est-ce que concrètement,
5: donc,
4: ça veut dire que...
5: Il faut au moins engager une discussion entre des gens qui, effectivement, ne pensent pas pareil, qui d'ailleurs continueront à ne pas penser pareil, mais qui, sur l'essentiel et la conscience de ce danger-là, sont d'accord. Et je pense que ça va, en gros, pour donner des noms, de Raphaël Glucksmann ou Jérôme Guedj à gauche, jusqu'à quelqu'un comme Xavier Bertrand ou Valérie Pécresse à droite. Je distribue pas des bons et des mauvais points, mais on voit bien que cet espace politique, c'est des gens qui pensent pas pareil, évidemment. Moi, je suis plutôt au centre de cet espace, je pense pas comme ceux que j'ai cités surtout. Mais on a quand même l'essentiel en commun. On est des pro-européens, on a envie de défendre la laïcité, on a envie de défendre l'anticommunautarisme, on a envie de défendre une économie qui fonctionne, une société qui a un système social généreux mais financé dans la durée, donc faire des réformes importantes sur les retraites ou d'autres. Tout ça, c'est quand même un substrat commun qu'il faut défendre dans ce moment. Alors tout le monde dit la coalition, ça marche pas, on l'a jamais essayé. Enfin, on n'a jamais essayé les extrêmes non plus, j'ai pas envie qu'on essaye. Donc essayons de faire autrement.
4: Alors, sur le papier, bien sûr, votre objectif est tout à fait louable, mais quand on voit que déjà dans votre espace politique, qui est celui de Renaissance, je rappelle que vous êtes membre du parti, sur l'espace macroniste, on va dire, on a déjà plusieurs candidats, en l'occurrence, Édouard Philippe et Gabriel Attal, qui n'arrivent pas à se mettre d'accord, c'est compliqué, ça vous inquiète, cette incapacité à se rassembler?
5: Oui, il faut s'inquiéter. Mais j'espère, je crois, je connais un certain nombre de responsables politiques, j'ai agi à leur côté de cet espace, y compris Gabriel Attal et Édouard Philippe, j'espère qu'il y aura un sens des responsabilités. Je vais vous dire, les électeurs, et les militants, mais les électeurs, les Français ordinaires, qui ne sont pas forcément très politisés, mais qui sont des citoyens qui s'inquiètent pour leur pays, le demanderont. Demanderont qu'il y ait un effort de responsabilité, que celui qui est le mieux placé soit soutenu par tous les autres. Et cet espace-là, il doit évidemment avoir un seul candidat. Mais moi, je vais plus loin. Je pense qu'il faut un candidat, idéalement, sur un espace plus large. Alors, on me dira, c'est illusoire, c'est compliqué, peut-être que c'est même pas bon, parce qu'il faut du choix dans la démocratie. Très bien. Mais on est dans une élection exceptionnelle. Prenons la mesure de cette gravité et agissons différemment. Et si c'est pas une coalition pour la présidentielle, il faudra de toute façon, j'en suis sûr, l'imaginer pour des élections législatives, parce qu'il faut pouvoir agir après une présidentielle. Et donc tout ça nécessite au moins de tenter quelque chose, au moins de discuter entre les gens d'un espace commun qui partagent des valeurs essentielles en commun.
4: Merci Clément Beaune, et je rappelle que vous allez prochainement publier un livre issu du rapport sur la France 2035-2050. On aura l'occasion de reparler tous ces sujets, et notamment sur Radio J. Merci et très bonne
5: journée.
4: Merci
5: à vous.

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2: Bonjour à toutes et à tous, bon réveil et bienvenue sur RCJ en ce jeudi 24 septembre 2026, il est 8h.
3: La matinale info, Elsa Parienté.
2: Au programme de cette édition, le plan pour Gaza, les détails avec notre analyste de l'actualité israélienne Rina Bassis, puis l'invité de cette édition, Michael Yanko Herzenberg, directeur de l'Institut Maïmonide d'Averroès, Thomas d'Aquin à Montpellier et cousin de Netanel Chakron, assassiné à la veille de Kippour dans un attentat perpétré par le Hamas en Cisjordanie. On fait ensuite un tour d'horizon de l'actualité sur RCJ.
3: Le journal Victor Benchimol.
2: Bonjour Victor.
4: Bonjour Elsa, bonjour à tous. Neria Leiter, fils de l'ambassadeur israélien aux États-Unis, Yehiel Leiter a été grièvement blessé hier lors d'une attaque à la voiture Bélier en Cisjordanie. Il a été transféré à l'hôpital pour recevoir des soins médicaux. Le terroriste auteur de l'attaque a été éliminé sur place et d'importantes forces de Tsahal ont été déployées dans le secteur. Neria a besoin d'un miracle. Il a continué de servir comme réserviste après avoir perdu son grand frère. Moshe Yedia Leiter a écrit l'ambassadeur sur X en référence à son autre fils tué au combat à Gaza en novembre 2023. Le président israélien Yitzhak Herzog a adressé ses prières à la famille dans une vidéo publiée sur X. On l'écoute.
5: Neria Leiter est le frère du commandant Moshe Leiter, héros d'Israël, tombé à Gaza au début de l'opération Glaive de Fer. C'était un homme d'une culture exceptionnelle et un remarquable homme d'action. À cet instant même, Neria lutte pour sa vie. Prions pour la guérison de Neria Dov, fils de Hana. Je suis certain que nous sommes tous unis pour soutenir cette famille qui nous est chère.
4: À noter que Neria Leiter a depuis subi 3 chirurgies cérébrales et reste dans un état grave. Sa sœur Sarah a donné naissance à une petite fille dans le même hôpital où son frère est en soins intensifs. En marge de l'Assemblée générale de l'ONU, Marco Rubio a déclaré vouloir éviter tout nouveau foyer de tension dans la région, notamment en Cisjordanie. À propos de Gaza, le secrétaire d'État américain a qualifié la situation humanitaire de catastrophique et d'effroyable et accusé l'ensemble des parties impliquées d'avoir échoué à tenir leur engagement. La Cour suprême d'Israël a accordé au gouvernement jusqu'au 15 janvier 2027 pour préciser comment il entend enquêter sur les défaillances ayant conduit à l'attaque du 7 octobre. Cela repousse ainsi à après les élections toute décision sur les recours réclamant la création d'une commission d'enquête d'État réclamée par les familles de victimes ainsi que par les partis d'opposition. La commission des finances de la Knesset a approuvé hier le transfert de près de 15 milliards de shekels supplémentaires au ministère de la Défense et à Tsahal pour l'année en cours. Les forces du génie de Tsahal ont découvert hier un tunnel de 600 mètres de long dans le centre de la bande de Gaza. Selon Tsahal, le passage souterrain s'étend depuis la zone située du côté de la ligne jaune contrôlée par Israël jusqu'à la partie du territoire sous contrôle du Hamas. Un autre tunnel rempli d'armes et d'une profondeur de 25 mètres a également été découvert en Cisjordanie. 4 suspects présents sur les lieux ont été arrêtés pour interrogatoire. Lors de son discours à l'Assemblée générale de l'ONU, Ahmad al-Shara a affirmé que le Golan revenait à la Syrie. Les précisions dans un instant avec notre analyste Rina Bassiste. L'agence Tasnim, affiliée aux gardiens de la Révolution, a vivement critiqué le ministre iranien des Affaires étrangères Abbas Araghchi pour sa rencontre mardi avec l'émissaire américain Steve Witkoff, affirmant qu'elle s'était tenue sans coordination ni autorisation. Dans une lettre ouverte publiée à l'occasion de l'Assemblée générale des Nations Unies, le J7, qui rassemble des organisations juives d'Argentine, d'Australie, du Canada, de France, d'Allemagne, du Royaume-Uni et des États-Unis, estime que les préjugés anti-juifs constituent désormais un grave échec au sein de certaines composantes du système onusien. La coalition appelle les États membres de l'ONU à faire de la lutte contre l'antisémitisme un critère majeur dans le choix de son prochain secrétaire général. En France, hier avait lieu sur LCI le premier débat de la primaire de la gauche avec Emmanuel Morel, Olivier Faure, Ségolène Royal, Raphaël Glucksmann, Jérôme Guedj. Des tensions ont notamment cristallisé le débat autour des sujets de l'alliance avec LFI et du conflit israélo-palestinien. Ségolène Royal a notamment suggéré qu'il revenait de la responsabilité des Juifs et des Israéliens de dénoncer la situation à Gaza pour combattre l'antisémitisme. Des propos condamnés par Jérôme Guedj et Raphaël Glucksmann en plateau. On l'écoute.
0: Moi, je crois qu'au contraire, il faudrait plus de voix israéliennes et juives pour dire que ce qui se passe est absolument intolérable. Parce que c'est ça aussi qui va freiner la montée de l'antisémitisme.
6: Certains c'est incroyable comme injonction, Ségolène.
0: Non, ce n'est pas une injonction. Certains le font,
6: heureusement.
0: Celle
6: qui consiste à dire que c'est aux juifs de se justifier du gouvernement israélien,
0: c'est
6: essentialiser le conflit.
0: Il faut accepter les nuances.
4: Non, on ne peut pas, et on le rappellera aussi souvent que nécessaire, il n'y a pas un seul Français juif responsable de la situation à Gaza, a répondu la ministre Aurore Berger sur X également. Le président du CRIF, Yonatan Arfi, a fermement condamné ses propos qu'il a qualifiés de trahison de l'idéal républicain et d'inversion morale insupportable. Alors que les élections palestiniennes doivent se tenir à partir du 28 novembre 2026, le ministre des Affaires étrangères Jean-Noël Barrot appelle à leur maintien. Elles doivent absolument avoir lieu, a-t-il déclaré, lors d'un point presse en marge de l'Assemblée générale de l'ONU, rappelant que des élections législatives étaient prévues en novembre 2026 et une présidentielle au premier trimestre 2027. Invité au journal de 20h de France Télévisions hier soir, le ministre de l'Intérieur Laurent Nunez a mis en garde contre les nombreuses ingérences russes qui mènent une guerre hybride dans tous les pays d'Europe. Partout sur le territoire national, nous mettons en place des dispositifs qui visent à détecter ces menaces, a-t-il déclaré. La Cour de cassation a annulé en partie la condamnation à perpétuité de Mohamed Lamine Aberrouz dans l'assassinat d'un couple de policiers à leur domicile de Magnanville dans les Yvelines en 2016. La Cour de cassation a annulé sa peine en raison d'un vice de forme. Il repassera devant la Cour d'assises spéciale de Paris uniquement sur les faits de complicité de séquestration. Et enfin, les députés ont approuvé en commission la loi intégrale contre les violences sexistes et sexuelles, dont l'objectif est d'apporter une réponse complète à ce phénomène. Le texte a été adopté à l'unanimité des votants, tandis que des élus du Rassemblement national se sont abstenus. L'examen dans l'hémicycle commencera le 1er octobre.
2: Merci Victor Benchimol, 8h07 sur RCJ. Restez avec nous dans un instant l'actualité israélienne avec Rina Bassis.
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2: 8h09 sur RCG, l'actualité israélienne, c'est avec vous, Rina Bassiste, journaliste analyste, bonjour.
10: Bonjour Reza, Shana Tova.
2: Shana Tova, à vous. On commence, Rina, avec cette actualité israélienne chargée et la commission centrale électorale qui a voté hier par 18 voix contre 5 l'exclusion de la liste arabe unie des élections du 27 octobre prochain, qui donne suite ainsi à une requête déposée par le Likoud. Quels sont les enjeux de cette décision et est-elle définitive?
10: Bon, d'abord, il faut dire qu'il y avait deux listes qui étaient sanctionnées, donc Ram avec Mansour Abbas, et cette liste jointe qui regroupe trois partis arabes, Hadash, Tal et Balad. Ça, c'est d'un côté. Il y avait aussi deux parlementaires qui étaient sanctionnés, donc Sami Abou Shahada et Ofer Kassif, qui est en fait les seuls juifs israéliens qui fait partie d'une partie arabe. Et donc, ces deux partis et ces deux membres de la Knesset étaient tous sanctionnés. Il y avait des requêtes non seulement de la part de Likoud, mais aussi de la part du parti Otzma Yehudit d'Itamar Ben-Gvir et d'une ONG qui s'appelle Forum Lechaim Choose Life, qui regroupe en fait de familles qui ont perdu leurs proches, mais des familles plutôt d'orientation droite, bien sûr. Et donc, toutes ces pétitions étaient acceptées par la comité électorale, mais il faudra que la Knesset approuve ça, que la Cour suprême approuve ça, non seulement que la Cour suprême approuve ça, ces deux partis et ces deux membres du Parlement peuvent aussi faire recours à la Cour suprême. Donc, il y a une double voie là-bas pour valider ces décisions. Et là, il y a un grand point d'interrogation, et peut-être pas tellement pour les membres de Knesset Shahada. Là, moi, j'ai parlé avec plusieurs experts hier qui m'ont dit, pour lui, probablement, la sanction va s'éteindre, et parce qu'il a écrit quand même un article très dur le 8 octobre sur ce qui s'est passé le 7 octobre. Donc là, a priori, il y a assez d'éléments judiciaires pour tenir la décision, mais pour les deux parties, pour Ofer Kassif, on peut s'imaginer, il y a en tout cas des chances que la Cour va renverser la décision. Bien sûr, il y a une volonté de la part de Likoud, de la part d'Otzma Yehudit, de ne pas avoir en fait des représentants arabes dans les élections du 27 octobre, surtout que quand on regarde tous les sondages, et on voit que les camps d'opposition a besoin de tous ces votes, de tous ces sièges de Knesset pour arriver à une majorité de 61. Et sans eux, ils arrivent peut-être à 53, 54, ça suffit pas. Et donc, la volonté du camp de Netanyahou est très claire, empêcher justement l'opposition à arriver à une coalition stable.
2: Hier à l'ONU, Rina, discours du président syrien, je cite, le Golan restera syrien, et du président iranien, je cite, nous n'avons pas visé de civils israéliens. Alors la République islamique ennemie d'Israël, on est au courant, mais quels impacts du discours du président syrien alors que des échanges sont censés être en cours avec les Israéliens?
10: Mais justement, il n'y a pas trop d'échanges, c'est ça le problème, je crois, c'est ça aussi, bon. Bien sûr, il a dit ce que lui, il était forcé de dire par rapport à ses citoyens, lui. Et chaque personne et chaque leader qui monte sur le podium à l'ONU parle d'abord à ses propres citoyens avant de parler à la communauté internationale. Donc, bien sûr, il fallait qu'il dise à tous les Syriens que les Golans syriens, c'est à nous, on va pas les céder à Israël et on va récupérer en fait tout le plateau du Golan. Et avoir dit ça, il y a un problème qui est réel, et là que les négociations sont à point mort, plus ou moins. Et on se souvient très bien, il y avait même cette rencontre à Paris entre les ministres Chibani, les ministres syriens, et les ministres Ron Dermer, qui n'est plus en fonction, et il a quitté son poste. Et il n'y a pas vraiment un remplaçant qui mène ces négociations à sa place. Et si vous voulez, le président syrien a dit qu'Israël, à un certain moment, a accepté 90% de ses exigences et après Israël s'est rétracté. Moi, ces chiffres, j'ai quelques doutes, mais sûrement, Israël avait ou a même la bonne volonté d'arriver à un accord sécuritaire. On ne parle pas du tout de, pour l'instant, de négociations de paix. Mais Israël exige de garanties de la part des Américains. Et a priori, pour l'instant, ces garanties, ça suffit pas. En tout cas, pas avant les élections. Si jamais Netanyahu accepte un accord avec la Syrie, ça doit être un accord en béton pour le montrer comme une réussite diplomatique de sa part. On est a priori assez loin de ça.
2: Et enfin, Rina, le plan de paix pour Gaza. Il y a eu hier un briefing du Board of Peace à New York. Gaza sera reconstruit par les Gazaouis, peut-on lire notamment. Quelle direction il prend vraiment ce plan à nouveau? Est-ce que c'est un nouvel élan? Et à quel point Israël est partie prenante et d'accord avec ce qui a été édicté hier?
10: Moi, je pense qu'Israël n'était pas trop consulté sur ce plan-là, ou peut-être pas du tout. On a un plan qui voit... c'est un plan qui commence avec... Et 6 mois de travaux, 6 mois avec le coût de 2,45 milliards de dollars. On ne sait pas en fait d'où cet argent va venir. Ça, c'était pas détaillé dans le briefing d'hier, donc c'est encore à voir, parce que c'est très beau d'avoir un plan, mais s'il n'y a pas le budget, ça marchera pas. Et avec un budget nécessaire, c'est ce qu'ils ont dit hier, il faudra arriver au cours de ces prochaines années à 35 milliards de dollars. Donc, ce sont des sommes conséquentes. L'idée est de commencer justement avec, bien sûr, le désarmement de Hamas et les blocages de tous les tunnels, parce que ça coûte. Il faudra des ingénieurs, des machines pour faire tout ça. Ça, c'est une chose. Et répondre aux besoins humanitaires, des logements, des mesures d'hygiène, et tout ce qui va avec. Donc, on va voir Israël. Pour l'instant, n'est pas très active sur ce plan-là, mais l'émissaire de ou le chef de cette board de paix, Nikolaï Mladenov, a quand même indiqué que le gouvernement technocrate, il y a une certaine présence déjà dans la bande de Gaza, c'est que Israël n'a pas avoué publiquement. Donc il y a quand même une certaine complicité a priori de Jérusalem dans la mise en place de cet gouvernement. Pas assez a priori, mais au moins il y a un début.
2: Merci beaucoup Rina Bassis pour toutes ces précisions. On vous retrouve la semaine prochaine, 8h07 sur RCJ. Dans un instant, l'invité de cette édition, Michael Yanko-Herzenberg, directeur de l'Institut Maïmonide à Montpellier et cousin de Netanel Chakron, assassiné à la veille de Kippour dans un attentat perpétré par le Hamas en Cisjordanie.
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0: 8h19 sur RCJ, l'invité de cette édition, Michael Yanko-Herzenberg, directeur de l'Institut Maïmonide Averroès Thomas d'Aquin à Montpellier. Bonjour.
1: Bonjour.
0: Nous vous avions reçu sur RCJ pour les 25 ans de l'Institut Maïmonide, parler de la culture juive que vous faites vivre à Montpellier notamment. Et nous avons appris hier par un message que vous avez publié sur les réseaux sociaux que vous êtes le cousin de Nathanaël Chacron, assassiné à la veille de Kippour dans un attentat perpétré par le Hamas en Cisjordanie. Tout d'abord, comment, quand avez-vous appris qu'il a été tué?
1: À la fin de Yom Kippour, j'ai reçu plein de textos de mes cousins israéliens d'un groupe WhatsApp sur lequel je suis présent, et on était fatigués, j'ai pas fait le rapprochement. Et puis le lendemain, ma cousine Ronit de Jérusalem m'a rappelé en me disant: tu es au courant, c'est effectivement Nathanaël. Et là on a été effectivement ébranlés, choqués d'apprendre cette terrible nouvelle. C'est très triste pour cette personne qui était père de 6 enfants.
0: Justement, père de 6 enfants, qui laisse donc derrière lui aussi une femme, toute cette famille, ces vidéos qu'on a vues de l'hommage, de l'enterrement qui a eu lieu juste après Kippour, franco-israélien, c'est ce qu'on a appris aussi assez vite. Quelle est son histoire, son parcours à ce jeune homme?
1: Oh, c'était un jeune homme brillant. Ça a été rappelé dans de nombreux médias, sa profession, son parcours, son épouse également qui travaillait à l'université. Ce qui est troublant, la terrible destinée, c'est d'apprendre que finalement il est mort sous des balles, comme son grand-père. Son grand-père était le grand rabbin Jacob Choukroun de Médéa, qui avait péri dans un attentat terroriste en mars 1957 par les Félaga. Et là, son petit-fils également tombe sous des balles islamistes. Et voilà. Alors au milieu, la génération intermédiaire, c'était Gabi Choukroun, qui avait fait son alia très tôt, en 56-57, et qui avait travaillé pour l'ORT, l'Organisation Reconstruction Travail, à Téhéran, à l'époque du Shah, avant l'arrivée du régime islamiste. Donc c'est le parcours d'une famille juive diasporique dans le jeune État d'Israël. Et voilà ce que je peux vous dire sur cette famille, sur ce parcours.
0: Il y a eu un échange indirect entre Emmanuel Macron et Benjamin Netanyahou, le président français, qui dit que le Hamas ne sévit pas en Cisjordanie, le premier ministre israélien qui convoque justement la mémoire de votre cousin pour attester de l'inverse. Il a donc été tué justement en Cisjordanie et par le Hamas. Qu'est-ce que ça vous a fait d'entendre, de lire ces propos?
1: Oui, j'ai été effectivement surpris, parce que on sait, je crois d'ailleurs, que l'ancien ambassadeur d'Israël en France, Monsieur Saada, sur vos ondes, l'a rappelé, c'est que le Hamas est très influent en Judée-Samarie, en Cisjordanie. L'assassinat de Nathanaël Chacron le prouve, et d'autres attentats déjoués régulièrement. Donc, je vais pas dire que c'est faire preuve de méconnaissance, mais c'est une interprétation pour le moins particulière, car le Hamas est fort populaire dans ces régions, et c'est pas effectivement ce genre de propos qui vont rapprocher les positions entre Israël et la France, mais nous savons que c'est une longue et belle histoire d'amour quand même, les relations franco-israéliennes.
0: Vous êtes historien, justement, vous constatez cette incompréhension, une incompréhension quant à ce qui se passe au Proche-Orient, à cette histoire-là, et notamment à l'histoire d'Israël en particulier.
1: Ah oui, la France et Israël, c'est je t'aime moi non plus. Mais il nous faut insister effectivement sur tout ce que l'État juif et la République française ont tissé comme lien au cours des décennies sur de nombreux plans. Et il est à espérer que dans le futur, ces liens à tous les niveaux, notamment académiques, se renforceront, parce que en France, nous avons la première communauté juive d'Europe, je vous l'apprends pas, j'enfonce des portes ouvertes. Il y a effectivement une présence d'origine française en Israël fort importante, et voilà, les deux États ont tout intérêt à effectivement accorder leur violon, et la France a toujours essayé d'adopter une politique très équilibrée entre Israéliens et Palestiniens, ce qui est respectable, et il est à espérer, voilà, que dans le futur, l'État juif ne pâtisse pas de la politique française, je pense pas, mais tout le monde a intérêt à ce que ça marche et de manière toujours plus féconde, des rapports de plus en plus féconds entre Israël et l'État juif, entre Israël et la France, pardon, c'est ce que j'appelle moi personnellement de mes voeux.
0: Au quotidien, vous, au travers de votre action avec l'Institut Maïmonide, quelles sont les relations que vous entretenez à la fois avec les différents cultes, avec les acteurs publics, quasiment 3 ans maintenant, après le 7 octobre? Dans quel état sont ces relations et comment ça se passe pour vous au quotidien?
1: Alors, on a été effectivement agréablement surpris en une période de recrudescence des actes antisémites, la libération d'une parole antisémite décomplexée au lendemain du 7 octobre, on a tous été effarés. Et si à Montpellier, on n'a pas la même situation qu'à Paris, on a effectivement eu des messages de fraternité, d'affection, des cultes, des associations avec lesquelles nous travaillons, des collectivités. Et cela effectivement nous réchauffe parce que même les historiens du judaïsme étaient effarés de voir ce retour fulgurant du racisme et de l'antisémitisme post-7 octobre. On savait que l'antisémitisme reviendrait, mais peut-être pas aussi vite et aussi fort. Et donc, que ce soit le culte chrétien, musulmans avec qui nous entretenons des bons rapports, que ce soit au travers de notre public qui nous suit dans notre programmation régulière de l'Institut Maïmonide, on a renforcé nos partenariats, nos relations, nos liens et nous en sommes très heureux. Donc c'est une période qui est fort difficile, je ne vous l'apprends pas à Paris, mais à Montpellier, on essaie de cultiver cette fraternité, cette humanisme, cette tolérance qui est l'ADN de la cité, puisque les Juifs sont consubstantiels de la fondation de la ville et ont tellement apporté à l'époque médiévale en matière des sciences exactes, philologie, médecine, et surtout en matière hébraïque, puisque le Talmud a été développé effectivement, a eu un écho formidable à Lunel et Montpellier. La Kabbale est née à Vauvert au Moyen-Âge, donc il y a une formidable histoire juive dans notre région. Les gens le savent maintenant. Et ces manifestations de fraternité, ces rapports qui se renforcent, ces liens, ces organisations de manifestations communes en sont la démonstration éclatante.
0: Merci beaucoup, Michael Yanko-Etzarenberg, directeur de l'Institut Maïmonide d'Aveyron, Thomas Daguin. Merci d'avoir été ce matin avec nous sur RCJ pour ce témoignage en mémoire de votre cousin, Netanel Chakron, on le rappelle, assassiné. C'était à quelques minutes, quelques heures de Kippour dans un attentat en Cisjordanie perpétré par le Hamas. Donc, 8h26 sur RCJ. C'est la fin de cette édition. Merci à toutes et à tous de l'avoir suivi. RCJ, ça continue sur la radio numérique, le DAB+. Et puis, à 11h, retrouvez 71 rue du Temple, la première de l'émission du Musée d'Art et d'Histoire du Judaïsme. On se retrouve quant à nous à midi pour la suite de l'information. Passez une bonne journée à l'écoute de notre antenne.
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1: Bonjour à tous, nous sommes le jeudi 24 septembre et voici votre journal d'information locale. Une page se tourne à l'école Yavenay. Après respectivement 36 et 37 années passées à enseigner dans l'établissement, les rabbins Twitou et Meloul prennent leur retraite. Quels souvenirs et quels enseignements retiennent-ils de toutes ces années? Ils répondent à notre micro.
2: J'emporterai avec moi mes élèves, parce que le Talmud dit que nous apprenons beaucoup de nos maîtres, encore plus de nos amis, mais ce qui surpasse le tout, ce sont l'étude et l'enseignement de nos élèves. Donc ça, c'est ce que je retiendrai le plus, on va dire, le principal.
3: C'est que le plus beau métier du monde, c'est d'être au contact avec les enfants au niveau de l'éducation, parce que je pense que les enfants nous apprennent beaucoup plus que nos maîtres. Parce que l'expérience fait que l'enfant, lorsqu'il pose une question, il nous suscite la réflexion chez nous et la recherche de la réponse et d'aller se verser vers l'étude pour pouvoir lui donner des réponses claires. Aujourd'hui, on a une génération qui veut savoir le pourquoi du comment, donner du sens aux gestes, aux actions et à la pratique de notre Torah, et donc à la recherche de cette explication, de cette exégèse, eh ben nous pousse aussi à être meilleurs et de voir combien nos enfants poussent aujourd'hui, maintenant depuis 36 ans. J'ai vu des générations tourner, je les vois aujourd'hui mariés avec des enfants, j'ai eu leurs enfants, leurs petits-enfants en classe, de les voir aujourd'hui revenir au bercail, c'est une signature véritablement des réussites, non seulement pédagogiques, mais aussi intellectuelles et bien entendu et surtout spirituelles.
1: 9 Marseillais, juifs, musulmans, protestants et catholiques, tous attachés à leurs traditions respectives, se rendent à Metz lundi 28 septembre à la rencontre du pape Léon XIV autour d'un thème, le dialogue interreligieux sur les bords de la Méditerranée. La présidente Edmond Fleg, Evelyne Citruc, qui fera partie du voyage, confie son émotion à Magali Barthès.
4: Je reçois un coup de fil il y a 15 jours du secrétaire du cardinal, Jean-Marc Amil, qui me dit « Le cardinal souhaiterait que vous rejoigniez le groupe interreligieux pour monter à Metz rencontrer le pape. » Alors, dans un premier temps, j'ai été prise d'orgueil, j'ai dit « Oh là là, quelle chance, etc. » J'ai dit oui tout de suite. Puis après, je me suis aperçue que c'était Soukhot et que je ne pouvais pas voyager le dimanche pour être le lundi matin tôt à la rencontre. Alors j'ai dit à Florence, mon acolyte du diocèse chrétien qui nous accompagne et ensemble on a fait un bout de chemin depuis 2-3 ans, et je lui ai dit je pourrais pas venir. Elle a dit mais ça fait rien, on viendra te chercher dimanche soir après la tombée de la nuit et on roulera toute la nuit, on trouvera un moyen et on montera toute la nuit, je renonce à mon billet de train et on part tous ensemble. Et l'aventure elle a commencé comme ça, par justement ce respect mutuel des relations interreligieuses ou interamicales aussi.
1: Benoît Payan sera à l'Élysée demain pour accueillir le pape Léon XIV au premier jour de sa visite en France. Le maire de Marseille assistera à une rencontre avec les autorités, la société civile et le corps diplomatique. Le maire de Paris Emmanuel Grégoire sera également présent. Emmanuel Macron et le souverain pontife doivent ensuite prononcer un discours devant les invités. Une soirée de sensibilisation au cancer gynécologique et du sein se tient ce soir à 18h à la Villa Jean-Martin sur la Corniche Kennedy à Marseille. Cette deuxième édition de Turquoise et Rose est organisée par le Centre Expert de Chirurgie Gynécologique de l'Hôpital de la Conception. Elle s'adresse aux professionnels et aux associations engagées dans la santé des femmes. Prévention, nutrition, reconstruction mammaire et ménopause seront abordées. La soirée accueillera également l'exposition artistique Bloom. Un père de famille d'environ 35 ans a été grièvement blessé par balle hier vers 13h45 dans le quartier de la Blancarde, à Marseille. La victime a été retrouvée inconsciente au volant de sa voiture Rubo avec un impact à la tempe. Elle venait de déposer son fils à un entraînement de football. L'homme a été hospitalisé avec un pronostic vital très engagé. Une enquête pour tentative d'homicide volontaire a été ouverte alors que le mobile reste toujours inconnu. En football, le défenseur de l'OM, Derek Cornelius, a été transporté à l'hôpital hier après s'être blessé à l'entraînement avec le Canada à Toronto. Le joueur a été touché au bas du corps lors d'une action sans contact. Il doit passer des examens pour déterminer la nature et la gravité de sa blessure. Cornelius participait au rassemblement de la sélection canadienne qui doit disputer 3 matchs amicaux. La météo aujourd'hui, le ciel restera voilé. Côté température, il fait 17 degrés ce matin et jusqu'à 26 degrés cet après-midi sur notre belle cité phocéenne. Je vous donne rendez-vous à 13h avec l'invité de la rédaction de Laura Saint. Elle reçoit aujourd'hui Renaud Muselier, président de la région Sud, dans le cadre des élections sénatoriales. Une belle journée à tous et bonne écoute sur les ondes de Radio JM.
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0: Avec plus de 600 chansons écrites pour les plus grands interprètes israéliens, Ehud Manor est incontestablement l'un des plus grands paroliers d'Israël. Plus de 40 ans de création, couronné par le prix d'Israël en 1998. Ehud Manor est aussi polyglotte, ce qui lui permet d'adapter dans les années 70 des comédies musicales comme Air, Cabaret et Chicago, ou encore des standards de la bossa nova pour son chanteur fétiche Matty Kaspi. Mais c'est avec des textes originaux en hébreu qu'Ehud Manor touche le plus les Israéliens. C'est un amoureux de la langue hébraïque. On est en 1982, au début de la guerre du Liban. Ehud Manor confie les paroles à la compositrice et interprète Corinne Alal, mais c'est Gali Attari qui va l'interpréter la première. Au moment de sa sortie, tout le monde pense qu'il s'agit d'une critique à peine voilée de l'intervention des Israéliens au pays des cèdres. « Je ne me tairai pas car mon pays a changé de visage » est-il écrit dans cette chanson. Or, il n'en est rien. Ehud Manor l'a écrit 12 ans auparavant, à la mémoire de son frère cadet Yehuda, mort au combat pendant la guerre d'usure entre l'Égypte et Israël. D'une certaine façon, c'est la chanson apolitique la plus politisée de l'histoire d'Israël. La droite et la gauche se l'approprient à tour de rôle, chacun y allant de son exégèse. La gauche pendant la guerre du Liban et la droite à l'été 2005 pendant le désengagement de la bande de Gaza. Et c'est sans doute pour cela qu'Ehud Manor est l'un des artistes qui fait le plus consensus au panthéon de la chanson israélienne.
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0: 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Il est 9h.
1: Le journal Victor Benchimol.
2: Bonjour Victor.
3: Bonjour Elsa, bonjour à tous. Neria Leiter, fils de l'ambassadeur israélien aux États-Unis, Yehiel Leiter a été grièvement blessé hier lors d'une attaque à la voiture Bélier en Cisjordanie. Il a été transféré à l'hôpital pour recevoir des soins médicaux. Le terroriste auteur de l'attaque a été éliminé sur place et d'importantes forces de Tsahal ont été déployées dans le secteur. Neria a besoin d'un miracle. Il a continué de servir comme réserviste après avoir perdu son grand frère. Moshe Yedia Leiter a écrit l'ambassadeur sur X en référence à son autre fils tué au combat à Gaza en novembre 2023. Le président israélien Yitzhak Herzog a adressé ses prières à la famille dans une vidéo publiée sur X. On l'écoute.
4: Neria Leiter est le frère du commandant Moshe Leiter, héros d'Israël, tombé à Gaza au début de l'opération Glaive de Fer. C'était un homme d'une culture exceptionnelle et un remarquable homme d'action. À cet instant même, Neria lutte pour sa vie. Prions pour la guérison de Neria Dov, fils de Hana. Je suis certain que nous sommes tous unis pour soutenir cette famille qui nous est chère.
3: À noter que Neria Leiter a depuis subi 3 chirurgies cérébrales et reste dans un état grave. Sa sœur Sarah a donné naissance à une petite fille dans le même hôpital où son frère est en soins intensifs. En marge de l'Assemblée générale de l'ONU, Marco Rubio a déclaré vouloir éviter tout nouveau foyer de tension dans la région, notamment en Cisjordanie. À propos de Gaza, le secrétaire d'État américain a qualifié la situation humanitaire de catastrophique et d'effroyable et accusé l'ensemble des parties impliquées d'avoir échoué à tenir leur engagement. La Cour suprême d'Israël a accordé au gouvernement jusqu'au 15 janvier 2027 pour préciser comment il entend enquêter sur les défaillances ayant conduit à l'attaque du 7 octobre. Cela repousse ainsi à après les élections toute décision sur les recours réclamant la création d'une commission d'enquête d'État réclamée par les familles de victimes ainsi que par les partis d'opposition. La commission des finances de la Knesset a approuvé hier le transfert de près de 15 milliards de shekels supplémentaires au ministère de la Défense et à Tsahal pour l'année en cours. Les forces du génie de Tsahal ont découvert hier un tunnel de 600 mètres de long dans le centre de la bande de Gaza. Selon Tsahal, le passage souterrain s'étend depuis la zone située du côté de la ligne jaune contrôlée par Israël jusqu'à la partie du territoire sous contrôle du Hamas. Un autre tunnel rempli d'armes et d'une profondeur de 25 mètres a également été découvert en Cisjordanie. 4 suspects présents sur les lieux ont été arrêtés pour interrogatoire. Lors de son discours à l'Assemblée générale de l'ONU, Ahmad al-Shara a affirmé que le Golan revenait à la Syrie. L'agence Tasnim, affiliée aux gardiens de la Révolution, a vivement critiqué le ministre iranien des Affaires étrangères Abbas Araghchi pour sa rencontre mardi avec l'émissaire américain Steve Witkoff, affirmant qu'elle s'était tenue sans coordination ni autorisation. Dans une lettre ouverte publiée à l'occasion de l'Assemblée générale des Nations Unies, le J7, qui rassemble des organisations juives d'Argentine, d'Australie, du Canada, de France, d'Allemagne, du Royaume-Uni et des États-Unis, estime que les préjugés anti-juifs constituent désormais un grave échec au sein de certaines composantes du système onusien. La coalition appelle les États membres de l'ONU à faire de la lutte contre l'antisémitisme un critère majeur dans le choix de son prochain secrétaire général. En France, hier avait lieu sur LCI le premier débat de la primaire de la gauche avec Emmanuel Morel, Olivier Faure, Ségolène Royal, Raphaël Glucksmann, Jérôme Guedj. Des tensions ont notamment cristallisé le débat autour des sujets de l'alliance avec LFI et du conflit israélo-palestinien. Ségolène Royal a notamment suggéré qu'il revenait de la responsabilité des Juifs et des Israéliens de dénoncer la situation à Gaza pour combattre l'antisémitisme. Des propos condamnés par Jérôme Guedj et Raphaël Glucksmann en plateau. On l'écoute.
5: Moi, je crois qu'au contraire, il faudrait plus de voix israéliennes et juives pour dire que ce qui se passe est absolument intolérable. Parce que c'est ça aussi qui va freiner la montée de l'antisémitisme.
6: Certains c'est incroyable comme injonction, Ségolène.
5: Non, mais c'est pas une injonction. Certains le font,
6: celle
5: heureusement.
6: Celle qui consiste à dire que c'est aux juifs de se justifier du gouvernement israélien,
5: c'est essentialisé. Il faut accepter les nuances.
3: Non, on ne peut pas, et on le rappellera aussi souvent que nécessaire, il n'y a pas un seul Français juif responsable de la situation à Gaza, a répondu la ministre Aurore Berger sur X. Sur X également, le président du CRIF, Yonatan Arfi, a fermement condamné ses propos qu'il a qualifiés de trahison de l'idéal républicain et d'inversion morale insupportable. Alors que les élections palestiniennes doivent se tenir à partir du 28 novembre 2026, le ministre des Affaires étrangères Jean-Noël Barrot appelle à leur maintien. Elles doivent absolument avoir lieu, a-t-il déclaré, lors d'un point presse en marge de l'Assemblée générale de l'ONU, rappelant que des élections législatives étaient prévues en novembre 2026 et une présidentielle au premier trimestre 2027. Invité au journal de 20h de France Télévisions hier soir, le ministre de l'Intérieur Laurent Nunez a mis en garde contre les nombreuses ingérences russes qui mènent une guerre hybride dans tous les pays d'Europe. Partout sur le territoire national, nous mettons en place des dispositifs qui visent à détecter ces menaces, a-t-il déclaré. La Cour de cassation a annulé en partie la condamnation à perpétuité de Mohamed Lamine Aberrouz dans l'assassinat d'un couple de policiers à leur domicile de Magnanville dans les Yvelines en 2016. La Cour de cassation a annulé sa peine en raison d'un vice de forme. Il repassera devant la Cour d'assises spéciale de Paris uniquement sur les faits de complicité de séquestration. Et enfin, les députés ont approuvé en commission la loi intégrale contre les violences sexistes et sexuelles, dont l'objectif est d'apporter une réponse complète à ce phénomène. Le texte a été adopté à l'unanimité des votants, tandis que des élus du Rassemblement national se sont abstenus. L'examen dans l'hémicycle commencera le 1er octobre.
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1: Bonjour à tous, nous sommes le jeudi 24 septembre et voici votre journal d'information locale. Une page se tourne à l'école Yavenay. Après respectivement 36 et 37 années passées à enseigner dans l'établissement, les rabbins Twitou et Meloul prennent leur retraite. Quels souvenirs et quels enseignements retiennent-ils de toutes ces années? Ils répondent à notre micro.
2: J'emporterai avec moi mes élèves, parce que le Talmud dit que nous apprenons beaucoup de nos maîtres, encore plus de nos amis, mais ce qui surpasse le tout, ce sont l'étude et l'enseignement de nos élèves. Donc ça, c'est ce que je retiendrai le plus, on va dire, le principal.
3: C'est que le plus beau métier du monde, c'est d'être au contact avec les enfants au niveau de l'éducation, parce que je pense que les enfants nous apprennent beaucoup plus que nos maîtres. Parce que l'expérience fait que l'enfant, lorsqu'il pose une question, il nous suscite la réflexion chez nous et la recherche de la réponse et d'aller se verser vers l'étude pour pouvoir lui donner des réponses claires. Aujourd'hui, on a une génération qui veut savoir le pourquoi du comment, donner du sens aux gestes, aux actions et à la pratique de notre Torah, et donc à la recherche de cette explication, de cette exégèse, eh ben nous pousse aussi à être meilleurs, et de voir combien nos enfants poussent aujourd'hui, maintenant depuis 36 ans, j'ai vu des générations tourner, je les vois aujourd'hui mariés avec des enfants, j'ai eu leurs enfants, leurs petits-enfants en classe, de les voir aujourd'hui revenir au bercail, c'est une signature véritablement des réussites, non seulement pédagogiques, mais aussi intellectuelles, et bien entendu, surtout spirituelles.
1: 9 Marseillais, juifs, musulmans, protestants et catholiques, tous attachés à leurs traditions respectives, se rendent à Metz lundi 28 septembre à la rencontre du pape Léon XIV autour d'un thème, le dialogue interreligieux sur les bords de la Méditerranée. La présidente Edmond Fleg, Evelyne Citruc, qui fera partie du voyage, confie son émotion à Magali Barthès.
4: Je reçois un coup de fil il y a 15 jours du secrétaire du cardinal, Jean-Marc Amil, qui me dit « Le cardinal souhaiterait que vous rejoigniez le groupe interreligieux pour monter à Metz rencontrer le pape. » Alors, dans un premier temps, j'ai été prise d'orgueil, j'ai dit « Oh là là, quelle chance, etc. » J'ai dit oui tout de suite. Puis après, je me suis aperçue que c'était Soukhot et que je ne pouvais pas voyager le dimanche pour être le lundi matin tôt à la rencontre. Alors j'ai dit à Florence, mon acolyte du diocèse chrétien qui nous accompagne et ensemble on a fait un bout de chemin depuis 2-3 ans, et je lui ai dit je pourrais pas venir. Elle a dit mais ça fait rien, on viendra te chercher dimanche soir après la tombée de la nuit et on roulera toute la nuit, on trouvera un moyen et on montera toute la nuit, je renonce à mon billet de train et on part tous ensemble. Et l'aventure elle a commencé comme ça, par justement ce respect mutuel des relations interreligieuses ou interamicales aussi.
1: Benoît Payan sera à l'Élysée demain pour accueillir le pape Léon XIV au premier jour de sa visite en France. Le maire de Marseille assistera à une rencontre avec les autorités, la société civile et le corps diplomatique. Le maire de Paris Emmanuel Grégoire sera également présent. Emmanuel Macron et le souverain pontife doivent ensuite prononcer un discours devant les invités. Une soirée de sensibilisation au cancer gynécologique et du sein se tient ce soir à 18h à la Villa Jean-Martin sur la Corniche Kennedy à Marseille. Cette deuxième édition de Turquoise et Rose est organisée par le Centre Expert de Chirurgie Gynécologique de l'Hôpital de la Conception. Elle s'adresse aux professionnels et aux associations engagées dans la santé des femmes. Prévention, nutrition, reconstruction mammaire et ménopause seront abordées. La soirée accueillera également l'exposition artistique Bloom. Un père de famille d'environ 35 ans a été grièvement blessé par balle hier vers 13h45 dans le quartier de la Blancarde, à Marseille. La victime a été retrouvée inconsciente au volant de sa voiture Rubo avec un impact à la tempe. Elle venait de déposer son fils à un entraînement de football. L'homme a été hospitalisé avec un pronostic vital très engagé. Une enquête pour tentative d'homicide volontaire a été ouverte alors que le mobile reste toujours inconnu. En football, le défenseur de l'OM, Derek Cornelius, a été transporté à l'hôpital hier après s'être blessé à l'entraînement avec le Canada à Toronto. Le joueur a été touché au bas du corps lors d'une action sans contact. Il doit passer des examens pour déterminer la nature et la gravité de sa blessure. Cornelius participait au rassemblement de la sélection canadienne qui doit disputer 3 matchs amicaux. La météo aujourd'hui, le ciel restera voilé. Côté température, il fait 17 degrés ce matin et jusqu'à 26 degrés cet après-midi sur notre belle cité phocéenne. Je vous donne rendez-vous à 13h avec l'invité de la rédaction de Laura Saint. Elle reçoit aujourd'hui Renaud Muselier, président de la région Sud, dans le cadre des élections sénatoriales. Une belle journée à tous et bonne écoute sur les ondes de Radio JM.
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1: Bonjour, je suis Agnès Chalnaud et je suis ravie de vous retrouver pour une nouvelle émission de Morning Coaching. Chère auditrice, chers auditeurs, aujourd'hui j'aimerais vous poser une petite question. Quand avez-vous demandé de l'aide pour la dernière fois ? Pas demander à quelqu'un de vous passer le sel, non, ou de vous envoyer un document. Je parle de cette vraie demande d'aide qui nous oblige à reconnaître « là, seul, je n'y arrive pas ». « Je ne sais pas, j'ai besoin de quelqu'un ». Vous avez la réponse. Pour certains, c'était hier. Pour d'autres, trois petits points, il y a très très longtemps. Demander de l'aide peut paraître simple et pourtant pour beaucoup d'entre nous, c'est extrêmement difficile. Nous préférons chercher seul, travailler davantage, nous débrouiller et parfois même nous épuiser plutôt que de prononcer

Là, vous cherchez seul. Vous y passez 3 heures. Vous stressez, vous doutez. Et votre collègue aurait peut-être pu vous donner la réponse, lui, en 15 minutes. Qui a été réellement le plus professionnel dans cette situation? Celui qui veut absolument tout savoir ou celui qui sait identifier ce qu'il ne sait pas et solliciter la bonne personne? Plus on monte en responsabilité et plus cela peut devenir difficile. Chez les managers, les entrepreneurs ou les dirigeants, je retrouve souvent ce phénomène en coaching. Il y a cette idée de « c'est à moi de trouver ces solutions ». Alors on porte et on porte trop. Un problème avec un client, on va porter. Une difficulté avec l'équipe, on va encore le porter. Une décision compliquée, on va le porter. Jusqu'au moment où tout devient trop lourd pour vous. Et là, je vous mets un grand panneau « stop ». Attention, avoir des responsabilités ne signifie pas devoir résoudre seul, bien au contraire. Savoir demander un avis, confronter une idée, s'entourer de compétences que l'on n'a pas soi-même, cela fait partie aussi du leadership. Dire « je ne sais pas, mais je vais chercher la bonne réponse » peut être beaucoup plus crédible que prétendre maîtriser un sujet que l'on ne maîtrise pas. Deuxième point, c'est la peur de déranger. Elle est forte, celle-là, cette peur de déranger, et vous la connaissez bien. Vous avez besoin d'un service, mais vous pensez, il y a déjà beaucoup de travail, je n'ai pas l'embêter avec ça, je vais me débrouiller toute seule, je vais bien y arriver à un moment. Et nous faisons quelque chose d'assez étonnant, nous décidons à la place de l'autre qu'il ne voudra pas nous aider, alors que nous pourrions simplement lui laisser le choix. Et oui, si vous allez voir une personne, vous lui demandez, peut-être qu'elle va vous dire oui, ou vous dire non, ou vous dire pas maintenant, mais au moins, vous lui avez posé la question. Et dans votre vie personnelle, le mécanisme est exactement le même. Prenez un parent débordé, le travail, les enfants, les courses, les activités, la maison, les rendez-vous. Quelqu'un lui demande « tu veux de l'aide ?» La réponse va arriver automatiquement. « Non, non, ça va. » Alors que non, ça va pas vraiment. Pourquoi? Parce qu'on veut assurer, ne pas déranger. Parce qu'on se dit que les autres ont aussi leurs problèmes. Ou parce qu'on a construit une image de soi. Je suis celui ou celle qui gère. Alors, lorsque vous êtes depuis longtemps la personne qui aide tout le monde, devenir celle qui demande, ça peut devenir inconfortable. Demander de l'aide va nous rendre vulnérables. Eh bien, c'est là le cœur du sujet. Demander de l'aide, c'est accepter de montrer une limite. Quand vous dites « je ne comprends pas, je n'y arrive pas, j'ai besoin de toi », vous allez l'associer à la vulnérabilité et la faiblesse. Alors que non, regardez ce qui se passe en vous, vraiment en vous, lorsque quelqu'un vient vous demander sincèrement votre aide. Est-ce que votre première pensée pour la personne, c'est « quelle personne incapable ?» Généralement, non. Vous êtes plutôt touché par sa confiance. Vous êtes content de pouvoir être utile. Parfois même, cette demande va vous rapprocher. Parce qu'une demande d'aide crée aussi de la relation. Et c'est un aspect auquel on pense pas du tout. Ou on en pense moins. Alors, lorsque nous voulons tout faire tout seul, nous privons aussi les autres de la possibilité de contribuer. Dans une équipe, demander l'avis d'un collaborateur peut valoriser son expérience, son expertise. Dans une famille, demander de l'aide peut permettre aussi de mieux répartir les responsabilités. Dans une amitié, dire que l'on traverse une période compliquée peut créer une conversation beaucoup plus profonde que le traditionnel « ça va ?»« Oui, oui, ça va ». Demander de l'aide est donc pas seulement recevoir, c'est aussi faire confiance. Mais attention, demander de l'aide ne signifie pas de se responsabiliser. Car ça, en coaching, c'est non. On doit être autonome et responsable. Je ne vais pas vous demander de transférer systématiquement vos problèmes aux autres. Une demande d'aide saine pourrait ressembler à « voilà, j'ai déjà essayé plusieurs choses, j'ai essayé plusieurs idées, voilà où je bloque. Est-ce que tu peux m'aider sur ce point précis ?» Vous restez acteur de la situation, vous mobilisez simplement une ressource extérieure pour avancer. Et vraiment, je vous assure qu'en coaching, cette nuance est très importante. Alors, petit exercice, vous savez que j'aime bien les exercices ce matin. Qu'est-ce qu'on va faire en ce jeudi matin? Eh bien, aujourd'hui, j'aimerais que vous identifiez une chose que vous portez inutilement seule. Est-ce que c'est un dossier, une décision, une difficulté personnelle ou une organisation familiale? Et puis, demandez-vous, qui pourrait m'aider? Et surtout, qu'est-ce qui m'empêche réellement de lui demander? Est-ce que c'est la peur de déranger? La peur d'être jugé? Le besoin de tout contrôler? La fierté? Ou cette fameuse croyance, je devrais être capable de me débrouiller toute seule. Et ensuite, tenter l'expérience, demander. Juste demander. Alors, pour conclure, l'autonomie est une force, mais l'hyper-autonomie peut devenir une prison. Être capable de faire seul ne signifie pas que nous devons toujours tout faire seul. Dans notre vie professionnelle comme personnelle, les personnes qui nous entourent ne sont pas uniquement là pour partager nos réussites. Elles peuvent aussi nous aider à traverser les difficultés, trouver des solutions, prendre du recul ou simplement porter un peu avec nous. Alors la prochaine fois vous entendez dire, que vous dites « laisse, je vais me débrouiller », arrêtez-vous quelques secondes et demandez-vous « est-ce que j'ai vraiment besoin de me débrouiller seul ?» Parce que savoir avancer seul est une compétence, savoir
quand avancer avec les autres en est une autre.

Et parfois, demander de l'aide n'est pas le signe que l'on est moins fort. C'est simplement le signe que l'on a compris que l'on n'a pas besoin de l'aide tout le temps. Je vous remercie pour votre écoute. 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N'hésitez pas à commenter, je vous répondrai avec grand plaisir. Je vous dis à la semaine prochaine pour une nouvelle chronique ou interview de Morning Coaching. Merci beaucoup. Bonne journée.

0: 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Il est 10h.
1: Le journal Victor Benchimol.
2: Bonjour Victor.
3: Bonjour Elsa, bonjour à tous. Neria Leiter, fils de l'ambassadeur israélien aux États-Unis, Yehiel Leiter a été grièvement blessé hier lors d'une attaque à la voiture Bélier en Cisjordanie. Il a été transféré à l'hôpital pour recevoir des soins médicaux. Le terroriste auteur de l'attaque a été éliminé sur place et d'importantes forces de Tsahal ont été déployées dans le secteur. Neria a besoin d'un miracle. Il a continué de servir comme réserviste après avoir perdu son grand frère. Moshe Yedia Leiter a écrit l'ambassadeur sur X en référence à son autre fils tué au combat à Gaza en novembre 2023. Le président israélien Yitzhak Herzog a adressé ses prières à la famille dans une vidéo publiée sur X. On l'écoute.
4: Neria Leiter est le frère du commandant Moshe Leiter, héros d'Israël, tombé à Gaza au début de l'opération Glaive de Fer. C'était un homme d'une culture exceptionnelle et un remarquable homme d'action. À cet instant même, Neria lutte pour sa vie. Prions pour la guérison de Neria Dov, fils de Hannah. Je suis certain que nous sommes tous unis pour soutenir cette famille qui nous est chère.
3: À noter que Neria Leiter a depuis subi 3 chirurgies cérébrales et reste dans un état grave. Sa sœur Sarah a donné naissance à une petite fille dans le même hôpital où son frère est en soins intensifs. En marge de l'Assemblée générale de l'ONU, Marco Rubio a déclaré vouloir éviter tout nouveau foyer de tension dans la région, notamment en Cisjordanie. À propos de Gaza, le secrétaire d'État américain a qualifié la situation humanitaire de catastrophique et d'effroyable et accusé l'ensemble des parties impliquées d'avoir échoué à tenir leur engagement. La Cour suprême d'Israël a accordé au gouvernement jusqu'au 15 janvier 2027 pour préciser comment il entend enquêter sur les défaillances ayant conduit à l'attaque du 7 octobre. Cela repousse ainsi à après les élections toute décision sur les recours réclamant la création d'une commission d'enquête d'État réclamée par les familles des victimes ainsi que par les partis d'opposition. La commission des finances de la Knesset a approuvé hier le transfert de près de 15 milliards de shekels supplémentaires au ministère de la Défense et à Tsahal pour l'année en cours. Les forces du génie de Tsahal ont découvert hier un tunnel de 600 mètres de long dans le centre de la bande de Gaza. Selon Tsahal, le passage souterrain s'étend depuis la zone située du côté de la ligne jaune contrôlée par Israël jusqu'à la partie du territoire sous contrôle du Hamas. Un autre tunnel rempli d'armes et d'une profondeur de 25 mètres a également été découvert en Cisjordanie. 4 suspects présents sur les lieux ont été arrêtés pour interrogatoire. Lors de son discours à l'Assemblée générale de l'ONU, Ahmad al-Shara a affirmé que le Golan revenait à la Syrie. L'agence Tasnim, affiliée aux gardiens de la Révolution, a vivement critiqué le ministre iranien des Affaires étrangères Abbas Araghchi pour sa rencontre mardi avec l'émissaire américain Steve Witkoff, affirmant qu'elle s'était tenue sans coordination ni autorisation. Dans une lettre ouverte publiée à l'occasion de l'Assemblée générale des Nations Unies, le J7, qui rassemble des organisations juives d'Argentine, d'Australie, du Canada, de France, d'Allemagne, du Royaume-Uni et des États-Unis, estime que les préjugés anti-juifs constituent désormais un grave échec au sein de certaines composantes du système onusien. La coalition appelle les États membres de l'ONU à faire de la lutte contre l'antisémitisme un critère majeur dans le choix de son prochain secrétaire général. En France, hier avait lieu sur LCI le premier débat de la primaire de la gauche avec Emmanuel Morel, Olivier Faure, Ségolène Royal, Raphaël Glucksmann, Jérôme Guedj. Des tensions ont notamment cristallisé le débat autour des sujets de l'alliance avec LFI et du conflit israélo-palestinien. Ségolène Royal a notamment suggéré qu'il revenait de la responsabilité des Juifs et des Israéliens de dénoncer la situation à Gaza pour combattre l'antisémitisme. Des propos condamnés par Jérôme Guedj et Raphaël Glucksmann en plateau. On l'écoute.
5: Moi, je crois qu'au contraire, il faudrait plus de voix israéliennes et juives pour dire que ce qui se passe est absolument intolérable. Parce que c'est ça aussi qui va freiner la montée de l'antisémitisme.
6: Certains c'est incroyable comme injonction, Ségolène.
5: Non, mais c'est pas une injonction.
6: À l'instant,
5: certains le font, heureusement.
6: Celle qui consiste à dire que c'est aux Juifs de se justifier du gouvernement israélien,
5: c'est essentialisé. Il faut accepter les nuances.
3: Non, on ne peut pas, et on le rappellera aussi souvent que nécessaire, il n'y a pas un seul Français juif responsable de la situation à Gaza, a répondu la ministre Aurore Berger sur X également, le président du CRIF, Yonatan Arfi, a fermement condamné ses propos qu'il a qualifiés de trahison de l'idéal républicain et d'inversion morale insupportable. Alors que les élections palestiniennes doivent se tenir à partir du 28 novembre 2026, le ministre des Affaires étrangères Jean-Noël Barrot appelle à leur maintien. Elles doivent absolument avoir lieu, a-t-il déclaré, lors d'un point presse en marge de l'Assemblée générale de l'ONU, rappelant que des élections législatives étaient prévues en novembre 2026 et une présidentielle au premier trimestre 2027. Invité au journal de 20h de France Télévisions hier soir, le ministre de l'Intérieur Laurent Nunez a mis en garde contre les nombreuses ingérences russes qui mènent une guerre hybride dans tous les pays d'Europe. Partout sur le territoire national, nous mettons en place des dispositifs qui visent à détecter ces menaces, a-t-il déclaré. La Cour de cassation a annulé en partie la condamnation à perpétuité de Mohamed Lamine Aberrouz dans l'assassinat d'un couple de policiers à leur domicile de Magnanville dans les Yvelines en 2016. La Cour de cassation a annulé sa peine en raison d'un vice de forme. Il repassera devant la Cour d'assises spéciale de Paris uniquement sur les faits de complicité de séquestration. Et enfin, les députés ont approuvé en commission la loi intégrale contre les violences sexistes et sexuelles, dont l'objectif est d'apporter une réponse complète à ce phénomène. Le texte a été adopté à l'unanimité des votants, tandis que des élus du Rassemblement national se sont abstenus. L'examen dans l'hémicycle commencera le 1er octobre.
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8: Bonjour à tous, soyez les bienvenus dans votre émission Les Clés de l'Immo, votre émission 100% Immo. Tous les jeudis, nous parlons de l'actualité immobilière, de différents sujets. Et aujourd'hui, j'ai le plaisir d'avoir mon premier invité de la rentrée, Michaël Benaroche, qui est expert en diagnostic immobilier. Nous allons parler de deux points d'actualité et ensuite, nous parlerons du diagnostic immobilier. Les clés de l'IMO, c'est tout de suite, c'est maintenant.
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8: Dans l'actu IMO, je voulais simplement reparler d'un point du PTZ, du prêt à taux zéro, qui s'est élargi en termes de bénéficiaires. Il concerne bien évidemment toujours la résidence principale, mais il est à destination aussi bien des logements neufs que des logements anciens, des appartements, des maisons, donc est toujours sous condition de ressources. Voilà le petit point d'actu que je voulais préciser. Voilà, maintenant j'ai le plaisir d'accueillir Michaël Benaroche. Bonjour Michaël.
9: Bonjour Philippe.
8: Donc Michaël, vous êtes diagnostiqueur immobilier et aujourd'hui nous connaissons, nous savons l'importance des diagnostics immobiliers en vente dans le cadre de la transaction, même de la location. Donc c'était important pour moi de commencer par un expert en la matière de diagnostics immobiliers. Donc nous allons parler de ce métier qui arrive avec sa valise, ses appareils de mesure, son ordinateur. Qu'est-ce qu'il fait? Il regarde les murs, les fenêtres, les installations électriques. Vous prenez des mesures, c'est comme ça qu'on vous perçoit. Vous posez beaucoup de questions et quelques jours plus tard, on reçoit un pavé de documents donc suite au diagnostic qui a été réalisé. Vous l'avez compris, donc il s'agit du métier de diagnostiqueur immobilier. Alors, commençons par le commencement. Michael, j'aimerais que vous nous expliquiez votre métier en quelques mots. Qu'est-ce qu'un diagnostiqueur immobilier ?
9: Donc un diagnostiqueur immobilier est là pour sécuriser dans un premier temps une transaction ou un dossier de location en informant l'acquéreur de l'état du logement. Donc que ça soit au niveau de la loi CARES pour tout ce qui est surface privative, pareil pour la surface habitable dans le cadre d'une location, le diagnostic amiante pour contrôler la présence, l'absence d'amiante, l'état aussi de ces matériaux, le diagnostic plomb dans les peintures qui concerne les immeubles avant 1949, donc pour être sûr que l'état des peintures... Tout d'abord pour vérifier la présence ou l'absence de plomb et l'état des peintures apparentes pour ne pas que les jeunes enfants puissent en ingérer, les jeunes enfants, les femmes enceintes surtout.
8: Donc vous faites un diagnostic, vous êtes un petit peu le médecin du logement.
9: Ouais, dans mon ancien employeur nous avait donné un titre d'expert en santé du bâtiment.
8: Ah, j'aime bien ça.
9: Voilà,
8: l'expert en santé du bâtiment, c'est pas mal.
9: Ne veut absolument rien dire, mais ça sonne bien à l'oreille.
8: C'est pas mal.
9: Voilà.
8: Donc, expert en médecin du logement, expert en santé du bâtiment, effectivement, on peut avoir différentes appellations. Donc, c'est vrai, quand on parle de diagnostic immobilier, on pense tout de suite au DPE, mais il n'y a pas que le DPE.
9: Alors,
8: le DPE, c'est diagnostic de performance énergétique.
9: Alors, le DPE est un phénomène, on va dire, de mode, entre guillemets, qui existe depuis 2006. On vient de fêter ces 20 ans-là, cette année. Il a pris jusqu'en 2021, il avait un titre que d'information. Donc, c'était plus ou moins bien fait. Les textes de loi étaient, ne révélaient pas forcément la vérité. Et depuis 2021, on s'appuie plus sur les constituants du bâtiment pour l'établir. Donc il y a plus de relevés. Il faut plus d'informations, surtout de la part des propriétaires. C'est la partie qui est vraiment difficile à obtenir. Et donc il faut plus de relevés.
8: Donc on peut notamment, il n'y a pas que le DPE, quels
9: non.
8: sont les autres diagnostics qu'on doit réaliser dans le cadre d'une
9: transaction? Alors je vais juste finir quelque chose sur le DPE.
8: Oui.
9: En 2021, le DPE, selon la classe énergétique du DPE, on a le droit ou on n'a plus le droit de louer, les loyers sont bloqués ou pas. Donc interdiction de louer actuellement les catégories G. Les F, c'est pour 2028, les E, c'est pour 2034, et ça avance comme ça. Donc on parle beaucoup du DPE en ce moment parce que ça a une...
8: C'est un impact sur le parc locatif.
9: Sur le parc locatif.
8: Tout à
9: et
8: fait.
9: Et transactionnel aussi, parce que les banques s'appuient dessus pour prêter ou pas les
8: oui.
9: crédits.
8: Exact. Ouais,
9: pour donner
8: exact.
9: Ou pas les crédits.
8: Exact.
9: Donc,
8: mais il n'y a pas que le DPE.
9: Il n'y a pas que le DPE. Donc dans les plus connus, on a le mesurage loi CARES. Bon, ça concerne les appartements en copropriété, enfin les appartements ou les maisons en copropriété. Ensuite, il y a le diagnostic électrique. Donc là, on inspecte des points de sécurité sur l'installation électrique. Le gaz, pareil, entrée d'air, sortie d'air, des points de voir si tout fonctionne bien, des points de sécurité en gaz, l'amiante. Donc, l'amiante a été largement utilisé dans les années 70. On n'en trouve plus forcément dans les appartements, mais on en trouve, on en voit quasiment tous les jours. Donc, c'est à surveiller. Le diagnostic plomb dans les peintures dont j'ai déjà parlé. le diagnostic termite. Alors ça, c'est selon les régions, parce qu'il faut qu'il y ait un arrêté préfectoral sur la commune. Donc là, c'est un diagnostic où on va surveiller les éléments en bois, voir si c'est attaqué par des termites ou d'autres agents de dégradation du bois. Et enfin, l'état des risques pollution. Donc ça, c'est des cartographies qui nous disent si on est en zone inondable, en zone de mouvement de terrain, en zone argileuse. Voilà.
8: Et l'ensemble de ces diagnostics sont obligatoires dans le cas d'une vente ?
9: Alors, dans le cadre d'une vente, l'ensemble de ces diagnostics sont obligatoires avec des restrictions. L'amiante concerne les immeubles avant 1997, le plomb avant 1949 et les termites, c'est selon s'il y a eu un arrêté préfectoral sur la commune ou pas.
8: Oui, bien évidemment. Donc, ça dépend effectivement suivant l'ancienneté du logement. Alors, à quel moment on doit faire appel à vous, Mickaël ?
9: Alors, dans le cas d'une vente ou d'une location, avant de passer l'annonce, parce que souvent l'étiquette énergétique est demandée.
8: Ah oui, c'est même obligatoire.
9: C'est obligatoire. C'est obligatoire. Mesurage loi Carrez, il vaut mieux l'avoir avant. Et ça permet d'être plus réactif, que ça soit pour une vente ou une location, si on trouve le client. Alors par contre, il n'y a pas uniquement ces cas-là où on peut intervenir. Il y a le diagnostic amiante avant travaux ou avant démolition. Donc dès lors qu'un particulier fait des travaux, il est censé missionner un diagnostiqueur pour vérifier la présence d'amiante, de plomb. C'est un rapport à fournir aux entreprises qui vont effectuer les travaux pour qu'ils puissent prendre les mesures protectrices.
8: D'accord. Ok. Donc effectivement, bon, je reprécise que en amont de la vente, les diagnostics doivent être réalisés puisque quand on passe sur un appartement, une maison ou en publicité, le diagnostic doit être affiché de façon obligatoire. Mickaël, combien de temps ça prend un diagnostic ?
9: Alors, tout dépend comment on s'y prend. Moi, je sais que je suis un peu à l'ancienne. Je fais ça depuis 2003, donc je suis très papier. Donc, je note tout sur papier et après, j'ai une grosse partie tapage sur l'ordinateur. Moi, en général, pour un appartement entre 0 et 50 mètres carrés, je reste à peu près une heure sur place et j'ai une heure et demie de saisie. Pour une maison, ça peut être entre 2h30 et 4h selon la taille. Et c'est assez long à taper. Voilà, donc tout dépend de comment on s'y prend, de l'année de construction et de l'état de la maison. Est-ce que tout est carré? Est-ce qu'on va pas perdre trop de temps sur le mesurage? C'est très variable en fait. Mais bon, au minimum, faut compter 3/4 d'heure, 1 heure sur place.
8: Donc, quand on voit des diagnostics qui se font en 20 minutes, c'est un peu,
9: on se demande comment
8: un peu étonnant.
9: On se demande comment il a le temps de mesurer l'appartement, d'ouvrir le tableau électrique, de prendre ses mesures plomb, de prendre toutes les mesures relatives au DPE, et il y en a un paquet. C'est, à part si c'est une chambre de service de 15 mètres carrés.
8: D'accord. Alors, il y a le diagnostic qui revient et qui inquiète un peu plus que les autres, c'est le diagnostic électrique. Donc, est-ce que des fois, on voit une anomalie? Comment on peut savoir si c'est une anomalie importante, si c'est dangereux, s'il faut refaire complètement l'installation électrique, ou alors c'est simplement la terre qu'il faut relier à une prise? Donc comment ça se passe?
9: Alors, le problème du diagnostic électrique, selon moi, c'est que le rapport est très très compliqué à lire. Il y a beaucoup d'informations, ni vous ni moi sommes électriciens. Même en mettant des photos, nous on contrôle certains points de sécurité. Donc on n'est pas sur la même norme que les électriciens. Donc on contrôle vraiment des points de sécurité qui sont logiques. Peux me répéter la fin de la question?
8: L'idée c'était de dire que effectivement le diagnostic électrique inquiète. Et quand on voit des croix que vous cochez beaucoup de cases dans la partie diagnostic électrique s'inquiète. Est-ce que c'est le cas ou alors simplement ce ne sont que des petites réparations à faire ou...
9: Alors, tout d'abord, la plupart des anomalies électriques peuvent être réglées en changeant le tableau, mettre un bon tableau avec des différentiels haute sensibilité. Il y a des croix, oui, il y a des anomalies, on va dire, plus ou moins graves, enfin, plus ou moins chères à réparer, dirons-nous, et il y a des anomalies, il manque le lustre, on a le fil qui sort, on a enlevé nos lustres, on a mis des douilles en plastique, ça c'est des anomalies de tous les jours qu'on rencontre systématiquement. Le mieux c'est de demander au diagnostiqueur qui a réalisé le diagnostic des explications.
8: Pour le gaz, vous regardez quoi quand vous faites un diagnostic de gaz ?
9: Alors pour le gaz, bon ben on inspecte alors tout ce qui est four et chauffage, on n'y touche pas.
8: D'accord.
9: Donc pour le gaz, c'est pareil, c'est des contrôles sécurité. On va vérifier le monoxyde de carbone que dégage une chaudière, si on a bien les entrées d'air, les sorties d'air, les flexibles qui relient la gazinière à l'arrivée de gaz. Donc pour la petite histoire, mon top one chez un client locataire, un flexible de douche relié la gazinière à l'arrivée de gaz. Donc je vous cache pas qu'on n'a pas testé grand chose.
8: D'accord. Après, et l'amiante, donc il y a une l'époque dépend suivant donc si on est quasiment certain qu'il y ait de l'amiante ou pas.
9: Alors, l'amiante a été énormément utilisé dans tout, entre dans les années 60, 70, on en mettait à tour de bras. On peut en avoir absolument partout, que ça soit dans les peintures, dans les cols de carrelage, dans des dalles de sol, dans des faux plafonds, on peut en avoir partout.
8: Mais est-ce que c'est forcément un danger immédiat ?
9: Si c'est recouvert, encapsulé, si c'est protégé, on va dire, ça ne libère pas de fibres. Donc c'est pas un danger immédiat. Donc par contre, dans les diagnostics, il faut différencier le diagnostic amiante location où on recherche que les matériaux friables, faux plafond, dalle de sol, calorifuge, les diagnostics vente où là on a une liste, l'annexe 13.9, qui liste certains matériaux qu'on doit rechercher, et dans le cadre de travaux, là on n'a plus de liste. On prélève à tour de bras, on prélève tous les matériaux et on envoie à l'analyse.
8: Pour le plomb, qu'est-ce qu'il en est sur dans les peintures ?
9: Alors ouais, le diagnostic plomb, beaucoup font la confusion, c'est les peintures au plomb, ce n'est absolument pas les canalisations. Mmh. Voilà, donc ouais. Ça, le plomb a été utilisé jusqu'en 1949 parce que c'était un bon isolant contre l'humidité. Et donc, ils en mettaient à tour de bras. Et donc, la plupart des immeubles anciens contiennent encore du plomb. C'est un constat de risque d'exposition au plomb, je précise qu'on fait. Donc, qu'il y ait du plomb, c'est normal. L'enlever coûte très cher. Mais nous, ce qu'on contrôle, c'est l'état des peintures du dessus pour être sûr que personne ne puisse les arracher et les ingérer.
8: D'accord, parfait. Donc, aujourd'hui, effectivement, quand on achète un logement... On se porte acquéreur pour logement, là, après le prix, je pense que la deuxième chose qu'on regarde, c'est le diagnostic. Ce sont les lettres, mon logement est classé A, B, C, D, E, F, G. C'est devenu la référence du logement. Donc, quasiment presque aussi important que la surface du logement aujourd'hui, j'ai envie de dire. Est-ce que vous avez vu évoluer les réactions des vendeurs par rapport de votre côté ? Oui, par rapport au DPE.
9: Alors, moi, je suis arrivé sur Marseille il y a à peu près un an. Je travaillais avant sur Paris. Donc, vu qu'il fait plus froid à Paris, les appartements étaient beaucoup plus mal classés. Donc, régulièrement, 3-4 fois par jour, j'annonçais à un client qu'il ne pouvait plus louer son appartement. C'est donc un petit peu anxiogène à la longue.
8: D'accord. Effectivement. Donc c'est vraiment le point important puisque, comme vous l'avez dit en début d'émission, le DPE aujourd'hui a un impact sur le prêt que peut ou si un client se porte acquéreur du logement, effectivement, la banque regarde aussi le DPE. Après les questions qui se posent, c'est vrai que nous, en tant que conseiller immobilier, on essaye, les clients essayent de négocier le prix quand le DPE fait l'objet d'un mauvais classement. Donc, est-ce que, je vais vous poser la question, tout le monde se la pose, Michael, est-ce que déjà vous avez eu des demandes de certains vendeurs de dire, Michael, je veux pas mon appartement classé en F, je le veux en E. Allez, faites un effort.
9: Ah ben ça tous les jours, les clients pensent qu'on affecte la lettre nous-mêmes. Mets-moi un E, ça ne change rien pour toi, ça on l'entend tous les jours, voire un D. On ne peut pas y faire grand-chose. Moi, dans ces cas-là, ce que je fais, je le fais surtout avec les agences immobilières, c'est que je fais le DPE avec eux pour leur montrer les infos qu'il faut renseigner. Je leur montre tout est lisible dans le rapport derrière, la surface des murs, les orientations, est-ce que ça donne sur l'intérieur, est-ce que c'est isolé. Je fais mon DPE.
8: Et vous préconisez les points d'amélioration pour améliorer le DPE?
9: Alors, pour être honnête, le logiciel le fait tout seul.
8: D'accord, parfait.
9: Après, on peut le corriger. Mais ça, le logiciel, les grands points, les calcule tout seul.
8: Je suis en F, j'ai pas de clim, je mets une clim, je passe en E.
9: Ouais, non, le logiciel est beaucoup plus généreux. Il va chercher à passer en A, B ou C. D'accord. Bon, ce qui est souvent pas réalisable, mais bon, il y arrive lui.
8: D'accord. Ok. Et la bonne nouvelle pour le diagnostic électrique? C'est que le coefficient
9: C'est pour le diagnostic de performance énergétique.
8: Oui, le DPE, oui.
9: Le coefficient qu'ils utilisaient pour l'électricité pour la quatrième fois en 4-5 ans a changé. Il est passé à 1.7 au lieu de 1.9, ce qui devrait sortir de la classe de passoire thermique, je crois, à peu près 100 000 appartements. Donc c'est magnifique, on progresse, vive les changements de coefficient.
8: Donc on va avoir plusieurs lots d'appartements qui vont revenir sur le marché avec la possibilité d'être loués.
9: Le changement est fait au 1er janvier.
8: D'accord, parfait. Vous faites également des diagnostics pour les copropriétés?
9: Alors j'en fais un petit peu, je ne suis pas un gros diagnostiqueur de copropriété. C'est pas le gros de mon activité. Je me réserve les petites copropriétés. J'irai pas sur une copropriété de 1000 lots.
8: Jusqu'à 50 lots?
9: Même 50 lots, c'est gros.
8: D'accord.
9: Voilà, que ça soit au niveau des équipements, des recommandations, sur une grosse copropriété, c'est compliqué.
8: Alors, qui est responsable en cas d'erreur?
9: Sur quoi?
8: En cas d'erreur, par exemple, en cas d'erreur sur le carrelage, au niveau DPE, qui est responsable?
9: Alors le responsable, au niveau DPE, c'est en fait ceux qui sont mis dans la boucle, c'est systématiquement le propriétaire et le diagnostiqueur, le vendeur. Le problème du DPE, c'est pas tellement de le réaliser, c'est plus d'avoir les informations justes pour pouvoir le réaliser. La première chose qu'on nous dit, c'est il ne faut pas faire confiance. Exemple simple, je me retrouve face à un mur en placo, qu'est-ce qu'il y a derrière? J'en sais rien. À moins d'avoir une facture, j'en sais rien. Est-ce qu'il y a 5 cm d'isolant, 10 cm d'isolant? J'en sais rien, donc je ne mets rien. Et ça, c'est vraiment la partie compliquée, c'est d'avoir les bonnes infos.
8: Et oui, pour être le plus juste possible. Bon, très bien, c'est quand même un métier où vous engagez votre responsabilité quand même.
9: On a une très grosse responsabilité par rapport au métier, que ça soit sur le mesurage loi Carrez, le DPE depuis quelques années, et encore plus importante sur l'amiante. L'amiante, parce que ça touche directement la santé. C'est vraiment les trois grosses responsabilités qu'on a pour moi. Voilà.
8: Comment, Michael, on devient diagnostiqueur immobilier?
9: Alors, je parle de à mon époque. À mon époque, moi, c'était des formations qu'on faisait courtes, où on avait un titre, on passait en fait les UV et on avait un certificat qui nous donnait le droit de travailler. Ensuite, je crois que c'est en 2006, si je dis pas de bêtises, on est passé à des certifications sur 5 ans. Donc tous les 5 ans, obligé de repasser les examens avec formation. Là, on est passé sur les certifications sur 7 ans avec des contrôles sur ouvrage. Donc un examinateur peut venir nous inspecter pendant qu'on fait un diagnostic. Et ça va encore bouger parce que personne n'est content, donc on va voir comment ça va tourner.
8: D'accord. Donc vous vous tenez tout le temps prêt.
9: Tout le temps, on a une dizaine de semaines de formation par an, enfin une dizaine de jours de formation par an, pour chaque UV.
8: D'accord. Est-ce qu'on peut dire quand même c'est toujours c'est un métier d'avenir aujourd'hui? Je vous sens sceptique.
9: Ouais, complètement. C'est un métier d'avenir. Alors, moi je fais ça comme je l'ai dit depuis 2003. 2003, on avait la loi Carrez, l'amiante, les termites et le plomb. C'était assez limité.
8: Aujourd'hui,
9: au fur et à mesure des années, on n'est même pas à 10. Pour moi, c'est devenu un métier fourre-tout. Et le problème, c'est qu'on ne peut pas être expert partout. Faire les diagnostics avant vente location, c'est une chose. Ensuite, si on suit, il faut être compétent en radioprotection pour détenir la machine plomb. Et il faut le diagnostic assainissement selon les régions. Il faut être sous section 4 en amiante pour avoir le droit de travailler. Il faut une formation DTG 3PT. Si on veut faire les immeubles en copro, voilà, ça c'est ce que j'ai moi, et on pourrait en rajouter encore 6 ou 7 comme ça.
8: Et est-ce que l'IA peut vous aider dans votre métier?
9: L'IA peut sûrement nous aider dans notre métier.
8: On va y venir.
9: Ouais, sans doute.
8: Elle pourra prendre une photo, aller à des endroits où vous ne pouvez pas aller, ou avoir peut-être des retours d'informations que vous ne pouvez pas avoir en temps réel.
9: Je sais qu'il y a des logiciels qui sont en train d'être mis en place pour taper les rapports à la dictée. Donc pendant le rendez-vous, on parle et ça enregistre et ça classe aux bons endroits, que ce soit les mesures plomb, les revêtements, l'amiante, voilà. Mais ça reste quand même un métier technique où il faut aller fouiner, démonter les tableaux électriques, soulever les moquettes. L'IA jouera un rôle, c'est forcé, mais dans quelle proportion, aucune idée.
8: Notre entretien, Michael, quel conseil vous pouvez donner aujourd'hui aux propriétaires qui doivent mettre en vente leur appartement et qui doivent réaliser les diagnostics pour choisir un bon diagnostiqueur? Donc là, on sait qu'on en a un ici aujourd'hui à la radio. Quel conseil pour que ce soit en termes de temps, à quel moment, comment choisir, comment réaliser au mieux les diagnostics?
9: Alors pour choisir un bon diagnostiqueur, il n'y a pas vraiment de solution à part des recommandations de proches. Regardez aussi peut-être les avis sur Google. Mais quand on cherche un diagnostiqueur, moi en tout cas personnellement, je taperai sur Google. Un diagnostiqueur ou un autre métier d'ailleurs, et j'irai voir les avis. Mais il n'y a pas vraiment les recommandations et surtout les recommandations des professionnels.
8: Donc effectivement, donc on a vu que les diagnostics, ce n'était pas seulement des piles de documents qu'on reçoit par mail ou sous forme de papier. Effectivement, on a vu tout l'engagement que vous avez, puisque vous devez obtenir des certifications. Donc le métier est très réglementé, très surveillé. Alors ce que je vous propose, Michael, pour terminer, on va faire un vrai faux du diagnostiqueur. Allez.
9: Oula.
8: Voilà. Un DPE peut être réalisé sans visiter le logement. Vrai ou faux ?
9: Faux.
8: Faux. Un mauvais DPE signifie obligatoirement qu'il faut refaire tout le logement.
9: Faux.
8: Un diagnostiqueur peut réaliser lui-même les travaux qu'il préconise.
9: Faux.
8: Faux. Puisque j'imagine il doit y avoir
9: conflit
8: une indépendance.
9: D'intérêt.
8: Voilà, il y a un conflit d'intérêts. Un appartement qui est construit avant juillet 97 peut-il être concerné par l'amiante ?
9: Il est construit avant juillet 97, il est concerné par l'amiante.
8: Exact. Le diagnostic électrique concerne notamment les installations de plus de 15 ans lors d'une vente.
9: Il ne concerne que les installations de plus de 15 ans lors d'une vente.
8: Et enfin, le diagnostiqueur est simplement là pour faire baisser le prix d'un bien.
9: Faux.
8: C'est pas vrai ça ?
9: Ah non, bon, il est juste là pour constater la réalité des choses.
8: Très bien. Michael, merci beaucoup.
9: Merci Philippe.
8: Peut-être vous pouvez donner vos coordonnées.
9: Donc, Michael Benaroche, je suis à Marseille depuis un an. Ça fait à peu près...

0: questions complémentaires à poser, soit directement sur le standard de la radio, au 04 91 37 78 78, ou directement sur mon portable, 06 02 720 307. 06 02 720 307. Je vous donne rendez-vous à la semaine prochaine. 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
2: Bonjour à tous, nous sommes le jeudi 24 septembre et voici votre journal d'information locale. Une page se tourne à l'école Yavenay. Après respectivement 36 et 37 années passées à enseigner dans l'établissement, les rabbins Twitou et Meloul prennent leur retraite. Quels souvenirs et quels enseignements retiennent-ils de toutes ces années? Ils répondent à notre micro.
3: J'emporterai avec moi mes élèves, parce que le Talmud dit que nous apprenons beaucoup de nos anciens, de nos maîtres, encore plus de nos amis. Mais ce qui surpasse le tout, ce sont l'étude et l'enseignement de nos élèves. Donc ça, c'est ce que je retiendrai le plus, on va dire, le principal.
4: C'est que le plus beau métier du monde, c'est d'être au contact avec les enfants au niveau de l'éducation, parce que je pense que les enfants nous apprennent beaucoup plus que nos maîtres. Parce que l'expérience fait que l'enfant, lorsqu'il pose une question, il nous suscite la réflexion chez nous et la recherche de la réponse et d'aller se verser vers l'étude pour pouvoir lui donner des réponses claires. Aujourd'hui, on a une génération qui veut savoir le pourquoi du comment, donner du sens aux gestes, aux actions et à la pratique de notre Torah. Et donc, aller à la recherche de cette explication, de cette exégèse, eh ben, nous pousse aussi à être meilleurs et de voir combien nos enfants poussent aujourd'hui, maintenant depuis 36 ans. J'ai vu des générations tourner. Je les vois aujourd'hui mariés avec des enfants. J'ai eu leurs enfants, leurs petits-enfants en classe. De les voir aujourd'hui revenir au bercail, c'est une signature véritablement des réussites, non seulement pédagogiques, mais aussi intellectuelles et bien entendu, surtout spirituelles.
2: Neuf Marseillais, juifs, musulmans, protestants et catholiques, tous attachés à leurs traditions respectives, se rendent à Metz lundi 28 septembre à la rencontre du pape Léon XIV autour d'un thème, le dialogue interreligieux sur les bords de la Méditerranée. La présidente Edmond Fleg, Evelyne Citruc, qui fera partie du voyage, confie son émotion à Magali Barthès.
5: Je reçois un coup de fil il y a 15 jours du secrétaire du cardinal, Jean-Marc Amil, qui me dit « Le cardinal souhaiterait que vous rejoigniez le groupe interreligieux pour monter à Metz rencontrer le pape. » Alors, dans un premier temps, j'ai été prise d'orgueil, j'ai dit « Oh là là, quelle chance, etc. » J'ai dit oui tout de suite. Puis après, je me suis aperçue que c'était Soukhot et que je ne pouvais pas voyager le dimanche pour être le lundi matin tôt à la rencontre. Alors j'ai dit à Florence, mon acolyte du diocèse chrétien qui nous accompagne et ensemble on a fait un bout de chemin depuis 2-3 ans, et je lui ai dit je pourrais pas venir. Elle a dit mais ça fait rien, on viendra te chercher dimanche soir après la tombée de la nuit et on roulera toute la nuit, on trouvera un moyen et on montera toute la nuit, je renonce à mon billet de train et on part tous ensemble. Et l'aventure elle a commencé comme ça, par justement ce respect mutuel des relations interreligieuses ou interamicales aussi.
2: Benoît Payan sera à l'Élysée demain pour accueillir le pape Léon XIV au premier jour de sa visite en France. Le maire de Marseille assistera à une rencontre avec les autorités, la société civile et le corps diplomatique. Le maire de Paris Emmanuel Grégoire sera également présent. Emmanuel Macron et le souverain pontife doivent ensuite prononcer un discours devant les invités. Une soirée de sensibilisation au cancer gynécologique et du sein se tient ce soir à 18h à la Villa Jean-Martin sur la Corniche Kennedy à Marseille. Cette deuxième édition de Turquoise et Rose est organisée par le Centre Expert de Chirurgie Gynécologique de l'Hôpital de la Conception. Elle s'adresse aux professionnels et aux associations engagées dans la santé des femmes. Prévention, nutrition, reconstruction mammaire et ménopause seront abordées. La soirée accueillera également l'exposition artistique Bloom. Un père de famille d'environ 35 ans a été grièvement blessé par balle hier vers 13h45 dans le quartier de la Blancarde, à Marseille. La victime a été retrouvée inconsciente au volant de sa voiture Rubo avec un impact à la tempe. Elle venait de déposer son fils à un entraînement de football. L'homme a été hospitalisé avec un pronostic vital très engagé. Une enquête pour tentative d'homicide volontaire a été ouverte alors que le mobile reste toujours inconnu. En football, le défenseur de l'OM, Derek Cornelius, a été transporté à l'hôpital hier après s'être blessé à l'entraînement avec le Canada à Toronto. Le joueur a été touché au bas du corps lors d'une action sans contact. Il doit passer des examens pour déterminer la nature et la gravité de sa blessure. Cornelius participait au rassemblement de la sélection canadienne.

0: canadienne qui doit disputer 3 matchs amicaux. La météo aujourd'hui, le ciel restera voilé. Côté température, il fait 17 degrés ce matin et jusqu'à 26 degrés cet après-midi sur notre belle cité phocéenne. Je vous donne rendez-vous à 13h avec l'invité de la rédaction de Laura Saint. Elle reçoit aujourd'hui Renaud Muselier, président de la région Sud, dans le cadre des élections sénatoriales. Une belle journée à tous et bonne écoute sur les ondes de Radio JM.
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0: 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Il est 11h.
1: Le journal Victor Benchimol.
2: Bonjour Victor.
3: Bonjour Elsa, bonjour à tous. Neria Leiter, fils de l'ambassadeur israélien aux États-Unis, Yehiel Leiter a été grièvement blessé hier lors d'une attaque à la voiture Bélier en Cisjordanie. Il a été transféré à l'hôpital pour recevoir des soins médicaux. Le terroriste auteur de l'attaque a été éliminé sur place et d'importantes forces de Tsahal ont été déployées dans le secteur. Neria a besoin d'un miracle. Il a continué de servir comme réserviste après avoir perdu son grand frère. Moshe Yedia Leiter a écrit l'ambassadeur sur X en référence à son autre fils tué au combat à Gaza en novembre 2023. Le président israélien Yitzhak Herzog a adressé ses prières à la famille dans une vidéo publiée sur X. On l'écoute.
4: Neria Leiter est le frère du commandant Moshe Leiter, héros d'Israël, tombé à Gaza au début de l'opération Glaive de Fer. C'était un homme d'une culture exceptionnelle et un remarquable homme d'action. À cet instant même, Neria lutte pour sa vie. Prions pour la guérison de Neria Dov, fils de Hana. Je suis certain que nous sommes tous unis pour soutenir cette famille qui nous est chère.
3: À noter que Neria Leiter a depuis subi 3 chirurgies cérébrales et reste dans un état grave. Sa sœur Sarah a donné naissance à une petite fille dans le même hôpital où son frère est en soins intensifs. En marge de l'Assemblée générale de l'ONU, Marco Rubio a déclaré vouloir éviter tout nouveau foyer de tension dans la région, notamment en Cisjordanie. À propos de Gaza, le secrétaire d'État américain a qualifié la situation humanitaire de catastrophique et d'effroyable et accusé l'ensemble des parties impliquées d'avoir échoué à tenir leur engagement. La Cour suprême d'Israël a accordé au gouvernement jusqu'au 15 janvier 2027 pour préciser comment il entend enquêter sur les défaillances ayant conduit à l'attaque du 7 octobre. Cela repousse ainsi à après les élections toute décision sur les recours réclamant la création d'une commission d'enquête d'État réclamée par les familles de victimes ainsi que par les partis d'opposition. La commission des finances de la Knesset a approuvé hier le transfert de près de 15 milliards de shekels supplémentaires au ministère de la Défense et à Tsahal pour l'année en cours. Les forces du génie de Tsahal ont découvert hier un tunnel de 600 mètres de long dans le centre de la bande de Gaza. Selon Tsahal, le passage souterrain s'étend depuis la zone située du côté de la ligne jaune contrôlée par Israël jusqu'à la partie du territoire sous contrôle du Hamas. Un autre tunnel rempli d'armes et d'une profondeur de 25 mètres a également été découvert en Cisjordanie. 4 suspects présents sur les lieux ont été arrêtés pour interrogatoire. Lors de son discours à l'Assemblée générale de l'ONU, Ahmad al-Shara a affirmé que le Golan revenait à la Syrie. L'agence Tasnim, affiliée aux gardiens de la Révolution, a vivement critiqué le ministre iranien des Affaires étrangères, Abbas Araghchi, pour sa rencontre mardi avec l'émissaire américain Steve Witkoff, affirmant qu'elle s'était tenue sans coordination ni autorisation. Dans une lettre ouverte publiée à l'occasion de l'Assemblée générale des Nations Unies, le J7, qui rassemble des organisations juives d'Argentine, d'Australie, du Canada, de France, d'Allemagne, du Royaume-Uni et des États-Unis, estime que les préjugés anti-juifs constituent désormais un grave échec au sein de certaines composantes du système onusien. La coalition appelle les États membres de l'ONU à faire de la lutte contre l'antisémitisme un critère majeur dans le choix de son prochain secrétaire général. En France, hier avait lieu sur LCI le premier débat de la primaire de la gauche avec Emmanuel Morel, Olivier Faure, Ségolène Royal, Raphaël Glucksmann, Jérôme Guedj. Des tensions ont notamment cristallisé le débat autour des sujets de l'alliance avec LFI et du conflit israélo-palestinien. Ségolène Royal a notamment suggéré qu'il revenait de la responsabilité des Juifs et des Israéliens de dénoncer la situation à Gaza pour combattre l'antisémitisme. Des propos condamnés par Jérôme Guedj et Raphaël Glucksmann en plateau. On l'écoute.
5: Moi, je crois qu'au contraire, il faudrait plus de voix israéliennes et juives pour dire que ce qui se passe est absolument intolérable. Parce que c'est ça aussi qui va freiner la montée de l'antisémitisme.
6: Certains c'est incroyable comme injonction, Ségolène.
5: Non, ce n'est pas une injonction. Certains le font,
6: celle
5: heureusement.
6: Celle qui consiste à dire que c'est aux juifs de se justifier pas du gouvernement
5: c'est pas
6: israélien,
5: c'est essentialiser le conflit. Il faut accepter les nuances.
3: Non, on ne peut pas, et on le rappellera aussi souvent que nécessaire, il n'y a pas un seul Français juif responsable de la situation à Gaza, a répondu la ministre Aurore Berger sur X. Sur X également, le président du CRIF, Yonatan Arfi, a fermement condamné ses propos qu'il a qualifiés de trahison de l'idéal républicain et d'inversion morale insupportable. Alors que les élections palestiniennes doivent se tenir à partir du 28 novembre 2026, le ministre des Affaires étrangères Jean-Noël Barrot appelle à leur maintien. Elles doivent absolument avoir lieu, a-t-il déclaré, lors d'un point presse en marge de l'Assemblée générale de l'ONU, rappelant que des élections législatives étaient prévues en novembre 2026 et une présidentielle au premier trimestre 2027. Invité au journal de 20h de France Télévisions hier soir, le ministre de l'Intérieur Laurent Nunez a mis en garde contre les nombreuses ingérences russes qui mènent une guerre hybride dans tous les pays d'Europe. Partout sur le territoire national, nous mettons en place des dispositifs qui visent à détecter ces menaces, a-t-il déclaré. La Cour de cassation a annulé en partie la condamnation à perpétuité de Mohamed Lamine Aberrouz dans l'assassinat d'un couple de policiers à leur domicile de Magnanville dans les Yvelines en 2016. La Cour de cassation a annulé sa peine en raison d'un vice de forme. Il repassera devant la Cour d'assises spéciale de Paris uniquement sur les faits de complicité de séquestration. Et enfin, les députés ont approuvé en commission la loi intégrale contre les violences sexistes et sexuelles, dont l'objectif est d'apporter une réponse complète à ce phénomène. Le texte a été adopté à l'unanimité des votants, tandis que des élus du Rassemblement national se sont abstenus. L'examen dans l'hémicycle commencera le 1er octobre.
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1: Bonjour à tous, nous sommes le jeudi 24 septembre et voici votre journal d'information locale. Une page se tourne à l'école Yavenay. Après respectivement 36 et 37 années passées à enseigner dans l'établissement, les rabbins Twitou et Meloul prennent leur retraite. Quels souvenirs et quels enseignements retiennent-ils de toutes ces années? Ils répondent à notre micro.
2: J'emporterai avec moi mes élèves, parce que le Talmud dit que nous apprenons beaucoup de nos maîtres, encore plus de nos amis, mais ce qui surpasse le tout, ce sont l'étude et l'enseignement de nos élèves. Donc ça, c'est ce que je retiendrai le plus, on va dire, le principal.
3: C'est que le plus beau métier du monde, c'est d'être au contact avec les enfants au niveau de l'éducation, parce que je pense que les enfants nous apprennent beaucoup plus que nos maîtres. Parce que l'expérience fait que l'enfant, lorsqu'il pose une question, il nous suscite la réflexion chez nous et la recherche de la réponse et d'aller se verser vers l'étude pour pouvoir lui donner des réponses claires. Aujourd'hui, on a une génération qui veut savoir le pourquoi du comment, donner du sens aux gestes, aux actions et à la pratique de notre Torah, et donc à la recherche de cette explication, cette exégèse, eh ben nous pousse aussi à être meilleurs et de voir combien nos enfants poussent aujourd'hui, maintenant depuis 36 ans. J'ai vu des générations tourner, je les vois aujourd'hui mariés avec des enfants, j'ai eu leurs enfants, leurs petits-enfants en classe, de les voir aujourd'hui revenir au bercail, c'est une signature véritablement des réussites, non seulement pédagogiques, mais aussi intellectuelles et bien entendu, surtout spirituelles.
1: 9 Marseillais, juifs, musulmans, protestants et catholiques, tous attachés à leurs traditions respectives, se rendent à Metz lundi 28 septembre à la rencontre du pape Léon XIV autour d'un thème, le dialogue interreligieux sur les bords de la Méditerranée. La présidente Edmond Fleg, Evelyne Citruc, qui fera partie du voyage, confie son émotion à Magali Barthès.
4: Je reçois un coup de fil il y a 15 jours du secrétaire du cardinal, Jean-Marc Amil, qui me dit « Le cardinal souhaiterait que vous rejoigniez le groupe interreligieux pour monter à Metz rencontrer le pape. » Alors, dans un premier temps, j'ai été prise d'orgueil, j'ai dit « Oh là là, quelle chance, etc. » J'ai dit oui tout de suite. Puis après, je me suis aperçue que c'était Soukhot et que je ne pouvais pas voyager le dimanche pour être le lundi matin tôt à la rencontre. Alors j'ai dit à Florence, mon acolyte du diocèse chrétien qui nous accompagne et ensemble on a fait un bout de chemin depuis 2-3 ans, et je lui ai dit « Je ne pourrais pas venir ». Elle a dit « Mais ça fait rien, on viendra te chercher dimanche soir, après à la tombée de la nuit, et on roulera toute la nuit, on trouvera un moyen et on montera toute la nuit, je renonce à mon billet de train et on part tous ensemble ». Et l'aventure, elle a commencé comme ça, par justement ce respect mutuel des relations interreligieuses ou interamicales aussi.
1: Benoît Payan sera à l'Élysée demain pour accueillir le pape Léon XIV au premier jour de sa visite en France. Le maire de Marseille assistera à une rencontre avec les autorités, la société civile et le corps diplomatique. Le maire de Paris Emmanuel Grégoire sera également présent. Emmanuel Macron et le souverain pontife doivent ensuite prononcer un discours devant les invités. Une soirée de sensibilisation au cancer gynécologique et du sein se tient ce soir à 18h à la Villa Jean-Martin sur la Corniche Kennedy à Marseille. Cette deuxième édition de Turquoise et Rose est organisée par le Centre Expert de Chirurgie Gynécologique de l'Hôpital de la Conception. Elle s'adresse aux professionnels et aux associations engagées dans la santé des femmes. Prévention, nutrition, reconstruction mammaire et ménopause seront abordées. La soirée accueillera également l'exposition artistique Bloom. Un père de famille d'environ 35 ans a été grièvement blessé par balle hier vers 13h45 dans le quartier de la Blancarde, à Marseille. La victime a été retrouvée inconsciente au volant de sa voiture Rubo avec un impact à la tempe. Elle venait de déposer son fils à un entraînement de football. L'homme a été hospitalisé avec un pronostic vital très engagé. Une enquête pour tentative d'homicide volontaire a été ouverte alors que le mobile reste toujours inconnu. En football, le défenseur de l'OM, Derek Cornelius, a été transporté à l'hôpital hier après s'être blessé à l'entraînement avec le Canada à Toronto. Le joueur a été touché au bas du corps lors d'une action sans contact. Il doit passer des examens pour déterminer la nature et la gravité de sa blessure. Cornelius participait au rassemblement de la sélection canadienne qui doit disputer 3 matchs amicaux. La météo aujourd'hui, le ciel restera voilé. Côté température, il fait 17 degrés ce matin et jusqu'à 26 degrés cet après-midi sur notre belle cité phocéenne. Je vous donne rendez-vous à 13h avec l'invité de la rédaction de Laura Saint. Elle reçoit aujourd'hui Renaud Muselier, président de la région Sud, dans le cadre des élections sénatoriales. Une belle journée à tous et bonne écoute sur les ondes de Radio JM.
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1: Bonjour à nos auditrices, bonjour à nos auditeurs. Aujourd'hui, nous allons préparer des œufs mimosa, mais pas des œufs mimosa traditionnels. Nous allons les préparer avec de l'avocat et du piment. Pour réaliser cette recette, il vous faudra des œufs, un avocat, un citron vert, du yaourt, du piment et de la coriandre. Recette très très facile, très rapide et pas chère. Pour la préparation, vous écrasez les jaunes d'œufs avec l'avocat. Bien sûr, des jaunes d'œufs que vous aurez fait bouillir bien avant. Le yaourt et un peu de jus de citron vert jusqu'à obtenir une crème lisse. Ajoutez une touche de piment, puis garnissez les blancs à la poche ou à la cuillère et terminez avec un peu de coriandre. Voilà, recette très facile, très rapide et très savoureuse. Vous pouvez aussi l'accompagner d'une salade verte. Je vous souhaite un excellent appétit. Je vous dis à demain. Ciao.

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1: Bonjour à toutes et à tous et bienvenue sur RCJ si vous nous rejoignez. Il est midi, passé d'une minute au programme de cette édition. Le journal de Victor Benchimol et les précisions de Rina Bassi sur les discussions quasiment à l'arrêt entre Syriens et Israéliens. Puis le billet d'humeur de Denis Jambard, la visite du pape en France débute demain. On en parlera ensuite avec Jérôme Cordelier, rédacteur en chef au Point, chargé des spiritualités. Puis avec Mickaël Darmon, auteur du livre « Le pape et la matriarche, histoire secrète des relations entre Israël et le Vatican » aux éditions Passé composé, Olivier Kaufmann, grand rabbin, l'humeur de Franc-Tireur ensuite, avec Nora Bussini, Motaza Zeza, quid de la presse libre à Gaza, l'histoire juive du jour de Jérôme Attal. Ensuite, on fait tout d'abord un point sur l'actualité sur RCJ.
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1: Bonjour Victor.
2: Bonjour Elsa, bonjour à tous. Neria Leiter, fils de l'ambassadeur israélien aux États-Unis, Yehiel Leiter a été grièvement blessé hier soir lors d'une attaque à la voiture Bélier en Cisjordanie. Il a été transféré à l'hôpital pour recevoir des soins médicaux. Le terroriste auteur de l'attaque a été éliminé sur place et d'importantes forces de Tzahal ont été déployées dans le secteur. À noter que Neria Leiter a depuis subi 3 chirurgies cérébrales. Son état s'est stabilisé pendant la nuit, a annoncé son père sur X. Nous avons bon espoir qu'il surmontera cette épreuve et qu'il nous reviendra en bonne santé et indemne, a-t-il déclaré. Sa sœur Sarah a donné naissance à une petite fille dans le même hôpital où son frère est en soins intensifs. La commission électorale centrale a rejeté les requêtes visant à empêcher le parti d'extrême droite Otzma Yehudit, dirigé par Itamar Ben-Gvir, de se présenter à la Knesset. Une représentante de la procureure générale d'Israël, Galiba Ravmiara, a déclaré au cours des débats que la liste se rapproche du seuil interdit, justifiant la disqualification d'un parti pour incitation au racisme, mais ne franchit pas le seuil probatoire requis par la jurisprudence. Tzahal a annoncé l'élimination suite à une frappe aérienne d'un commandant du Hamas impliqué dans la détention de 7 otages israéliens après le 7 octobre. Le terroriste avait participé à la détention de Daniela Gilboa, Karina Ariev, Doron Steinbrecher, Naama Levy, Ziv Bernam, Omri Miran et Ethan Moore dans un tunnel souterrain de la ville de Gaza. Récemment, il avait organisé des attentats contre des forces de l'armée et des civils israéliens. Les forces du génie de Tzahal ont découvert hier un tunnel de 600 mètres de long dans le centre de la bande de Gaza. Selon Tzahal, le passage souterrain s'étend depuis la zone située du côté de la ligne jaune contrôlée par Israël jusqu'à la partie du territoire sous contrôle du Hamas. Un autre tunnel rempli d'armes et d'une profondeur de 25 mètres a également été découvert en Cisjordanie. 4 suspects présents sur les lieux ont été arrêtés pour interrogatoire. Lors de son discours à l'Assemblée générale de l'ONU, le président Ahmad al-Sharré a affirmé que le Golan revenait à la Syrie. Les précisions avec notre analyste Rina Bassiste.
3: Bien sûr, il a dit ce que lui il était forcé de dire par rapport à ses citoyens. Lui, et chaque personne, et chaque leader qui monte sur le podium à l'ONU parle d'abord à ses propres citoyens avant de parler à la communauté internationale. Donc, bien sûr, il fallait qu'il dise à tous les Syriens que les Golans syriens, c'est à nous, on va pas les céder à Israël et on veut récupérer en fait tout le plateau du Golan. Et avoir dit ça, il y a un problème qui est réel, et là que les négociations sont à point mort, plus ou moins. Et on se souvient très bien, il y avait même cette rencontre à Paris entre les ministres Chibani, les ministres syriens, et les ministres Ron Dermer, qui n'est plus en fonction, et il a quitté son poste. Et il n'y a pas vraiment un remplaçant qui mène ces négociations à sa place. Et si vous voulez, le président syrien a dit qu'Israël, à un certain moment, a accepté 90% de ses exigences et après Israël s'est rétracté. Moi, ces chiffres, j'ai quelques doutes, mais sûrement Israël avait ou a même la bonne volonté d'arriver à un accord sécuritaire. On ne parle pas du tout de, pour l'instant, de négociation de paix, mais Israël exige de garanties de la part des Américains et a priori, pour l'instant, ces garanties, ça suffit pas, en tout cas pas avant les élections. Si jamais Netanyahu accepte un accord avec la Syrie, ça doit être un accord en béton pour le montrer comme une réussite diplomatique de sa part. On est a priori assez loin de ça.
2: À noter par ailleurs qu'après 3 mois d'opération dans la zone de sécurité avancée en Syrie, la 228e brigade de Tsahal a achevé sa mission, a annoncé hier l'armée israélienne. Selon Tsahal, les soldats ont mené des opérations ciblées ayant conduit à l'arrestation de dizaines de suspects et la destruction de plusieurs infrastructures terroristes. De nombreuses armes ont également été saisies. Le Premier ministre Benjamin Netanyahu et sa délégation ont quitté Israël pour New York où se tient la 3e journée de l'Assemblée générale des Nations unies. Il prononcera son discours à 20h heure française et ne devrait rester qu'environ 7h sur le territoire américain. Aucune rencontre avec Donald Trump n'est prévue. Israël a lancé une vaste campagne de communication à New York. Plus de 500 panneaux et camions publicitaires mettent en avant l'alliance israélo-américaine face à l'Iran, au Hamas et au Hezbollah. De quel côté êtes-vous ? Israël et les États-Unis ou l'Iran et le Hamas ? Ou encore, la liberté ne se défend pas d'elle-même, pouvait-on lire sur certains des supports diffusés à Manhattan. Un juge fédéral américain a ordonné à la Maison-Blanche de rouvrir immédiatement son accès aux 3 médias CNN, MSNBC et Politico, chassés par Donald Trump. Selon lui, la suppression sans préavis des accréditations des 3 médias a probablement violé leurs droits constitutionnels, garantissant la liberté de la presse. Selon un rapport du New York Times, la Chine a expédié par avion environ 1300 cargaisons contenant des composants pour drones et missiles au ministère iranien de la Défense. Selon le rapport, une cargaison est arrivée à Téhéran alors que les États-Unis et l'Iran avaient convenu d'un cessez-le-feu temporaire le 17 juin dernier et que Pékin vantait publiquement ses efforts pour contribuer à mettre fin au combat. Le président chinois Xi Jinping est arrivé hier à New York et a été accueilli par le président américain Donald Trump. Dans une lettre ouverte publiée à l'occasion de l'Assemblée générale des Nations unies, le G7, qui rassemble des organisations juives d'Argentine, d'Australie, du Canada, de France, d'Allemagne, du Royaume-Uni et des États-Unis, estime que les préjugés anti-juifs constituent désormais un grave échec au sein de certaines composantes du système onusien. La coalition appelle les États membres de l'ONU à faire de la lutte contre l'antisémitisme un critère majeur dans le choix de son prochain secrétaire général. Parallèlement, des centaines de manifestants se sont rassemblés hier à proximité du siège des Nations Unies et appelé à combattre l'antisémitisme. Une poignée de contre-manifestants antisionistes s'est également fait entendre pendant la soirée. Après avoir boycotté l'Eurovision 2026 en raison de la participation d'Israël, les Pays-Bas participeront à l'édition 2027. Ils deviennent ainsi le premier des 5 pays ayant boycotté l'édition précédente à annoncer leur retour. L'Irlande a confirmé la semaine dernière qu'elle maintiendra son boycott et ne diffusera pas non plus la compétition. À Berlin, un homme de 105 ans fait l'objet d'une enquête pour des crimes présumés commis dans un camp de prisonniers de guerre nazis pendant la Seconde Guerre mondiale. Selon le parquet allemand, l'homme est accusé de complicité dans de multiples meurtres. Ce matin, 7 personnes ont été tuées et 10 autres blessées dans une attaque de drones russes sur une entreprise agricole du nord-est de l'Ukraine. Et puis l'incendie qui s'est déclaré hier soir dans une station de communication par satellite Starlink en Pologne était un acte de sabotage, a déclaré le ministre des Affaires numériques du pays ce matin. La station était utilisée par la Pologne et par l'Ukraine. L'accès à l'internet de diverses institutions, y compris de l'armée ukrainienne, a été perturbé. De nombreux éléments laissent penser que nous avons affaire à un élément de la prochaine phase de guerre hybride, a déclaré le ministre polonais. Hier avait lieu sur LCI le premier débat de la primaire de la gauche avec Emmanuel Morel, Olivier Faure, Ségolène Royal, Raphaël Glucksmann et Jérôme Guedj. Des tensions ont notamment cristallisé le débat autour des sujets de l'alliance avec LFI ou encore du conflit israélo-palestinien. Ségolène Royal a suggéré qu'il revenait de la responsabilité des Juifs et des Israéliens de dénoncer la situation à Gaza pour combattre l'antisémitisme. Des propos condamnés par Jérôme Guedj et Raphaël Glucksmann en plateau.
4: Moi, je crois qu'au contraire, il faudrait plus de voix israéliennes et juives pour dire que ce qui se passe est absolument intolérable. Parce que c'est ça aussi qui va freiner la montée de l'antisémitisme.
5: Certains c'est incroyable comme injonction, Ségolène.
4: Non, mais ce n'est pas une injonction.
5: À l'instant,
4: certains le font, heureusement.
5: Celle qui consiste à dire que c'est aux Juifs de se justifier du gouvernement israélien.
4: C'est pas ce que je dis.
5: C'est essentialiser le conflit.
4: Il faut accepter les nuances.
2: Sur X, la candidate de la primaire socialiste a précisé, je cite, « Il faut soutenir et encourager les Israéliens qui se dressent contre le régime du criminel de guerre de Netanyahou ». Fin de citation. Ségolène Royal se défend d'avoir essentialisé les Français de confession juive et affirme avoir toujours combattu l'antisémitisme et condamné le 7 octobre. Enfin, invitée sur le plateau de BFM TV ce matin, elle a réaffirmé qu'un génocide était en cours à Gaza. Il faudrait que le gouvernement fasse plus, mais il ne peut pas faire plus, a déclaré Patrick Martin à propos des aides aux grands rouleurs accordées en raison de la hausse des prix des carburants. Invité de France Info ce matin, le patron du MEDEF a qualifié de crise dans la crise la situation financière de la France.
6: D'abord, il y a deux crises dans la crise. Il y a les facteurs mondiaux qui affectent tous les pays du monde, et européens singulièrement, et puis il y a la crise spécifiquement française. Moi, je suis très frappé par ça. Les pays européens actuellement sont en train de réviser à la hausse leurs prévisions de croissance. La France est devenue la lanterne rouge de l'Europe en matière de croissance, en matière de déficit, en matière d'endettement public. Dans les discours politiques qu'on entend actuellement, on ne parle pas de croissance. On ne parle pas d'investissement, on ne parle pas de compétitivité et de concurrence internationale, on ne parle même pas d'emploi. Et ça y est, on touche du doigt les incohérences de politiques antérieures, y compris dans le cadre du dernier budget. Moi, je suis assez ébahi de voir que certaines formations politiques qui ont empêché des économies, sur les retraites par exemple, en suspendant la réforme Borne, aujourd'hui demandent à l'État de lâcher du lest alors que on tape des taux d'emprunt historiquement élevés, qui témoigne aux yeux de nos bailleurs de fonds que la situation budgétaire de la France est critique.
2: François Bayrou doit être interrogé cet après-midi par la Cour d'appel de Paris dans le dossier des assistants d'eurodéputés du Modem, dans lequel il avait été relaxé en première instance. Pour rappel, il est poursuivi pour complicité de détournement de fonds publics au préjudice du Parlement européen. Les députés ont approuvé en commission la loi intégrale contre les violences sexistes et sexuelles dont l'objectif est d'apporter une réponse complète à ce phénomène. Le texte a été adopté à l'unanimité des votants tandis que les élus du Rassemblement national se sont abstenus. L'examen dans l'hémicycle commencera le 1er octobre. Et enfin, Emmanuel Macron sera l'invité du 20h de TF1 ce soir pour aborder la flambée des prix à la pompe ainsi que la menace russe sur l'Europe et sur la France.
1: Merci Victor Benchimol, midi 13 sur RCG. Restez avec nous dans un instant. Le billet d'humeur de Denis Jambard.
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5: Midi 15 sur RCJ, on vous retrouve. Denis Jambard, bonjour.
6: Bonjour Elsa, bonjour Victor.
7: Bonjour à toutes. Le billet d'humeur, Denis Jambard.
5: Denis, pourquoi titrez-vous votre billet cette semaine Voltaire? Toujours Voltaire, ça y est, vous voulez évoquer son ambivalence sur les Juifs.
6: Elsa, il faudrait plusieurs heures d'émission pour en débattre et convoquer des spécialistes de son œuvre et de sa pensée, ce que je ne suis pas. Son hostilité envers les Juifs, souvent manifeste et virulente, était en vérité complexe et d'ailleurs assez contradictoire. Elle allait d'une critique théologique, visant parfois le peuple juif lui-même pour de supposés défauts, à une défense acharnée de la tolérance civile qui s'appliquait à ses yeux aussi aux Juifs, malgré leurs défauts, donc je dis ça entre guillemets, c'est son mot. Mais je veux évoquer Voltaire surtout pour autre chose, cette phrase d'une actualité brûlante sur la liberté d'expression. Je désapprouve ce que vous dites, mais je défendrai jusqu'à la mort votre droit de le dire.
5: Pourquoi cette phrase résonne-t-elle? Pourquoi est-elle d'une actualité brûlante?
6: Voilà, je ne voudrais pas paraphraser la chronique remarquable sur la liberté d'expression que Caroline Fourest a tenue le mardi 15 septembre dans l'émission quotidienne de David Pujadas sur LCI. Je recommande donc à tous ceux qui ne l'ont pas vue et entendue de la rechercher et de l'écouter, ils la trouveront sur Internet. En résumé, en respectant leur liberté d'expression, elle interpelle les artistes irréductiblement pro-palestinien, qui condamne sur scène, à la télévision, à la radio, sommairement Israël, pour sa réplique armée à Gaza après le pogrom commis par le Hamas le 7 octobre 2023 lors du festival de musique Nova. Elle leur demande de mesurer leurs propos radicaux car ils alimentent l'antisémitisme en France, et j'adhère à cette idée, et y incitent à y importer des passions morbides, je veux dire criminelles. Faut-il rappeler, comme l'a fait très justement Caroline Fourest, que les services allemands ont révélé il y a plus d'un an que le Hamas envisageait de commettre des attentats en Europe autour du 7 octobre, lequel, ce ne fut pas en 2025, sera-ce le cas dans 17 jours. 7 personnes soupçonnées d'appartenir à l'organisation terroriste palestinienne ont d'ailleurs été arrêtées outre-Rhin entre octobre 2025 et mai 2026, et leur inculpation a été publiquement rendue publique le 11 septembre dernier. J'ajoute que, en juin dernier, Jens Rommel, le procureur fédéral allemand, a de nouveau tiré la sonnette d'alarme et confirmé la planification d'attentats en Europe. Mais je ne veux pas m'en tenir là. Caroline Fourest a également dénoncé toutes les actions menées contre des artistes qui luttent contre l'antisémitisme, notamment Barbara Butch, aujourd'hui empêchée de se produire sur scène et menacée. Je veux simplement dire qu'on peut légitimement s'émouvoir et s'indigner publiquement de ce qui s'est passé à Gaza après le 7 octobre, mais que les mots peuvent aussi tuer. L'irresponsabilité agressive de certains alimente l'antisémitisme dans notre pays et ailleurs et met des vies en danger. Pour finir, je vous souhaite vous lire les paroles d'une chanson qui me bouleverse, du très célèbre artiste britannique Boy George, aujourd'hui lui aussi menacé et obligé récemment de renoncer à monter sur scène à Londres où il devait jouer dans l'opéra Rosk, Jésus-Christ Superstar. Elle date du printemps dernier et elle s'appelle We Will Dance Again. Je crois que vous l'avez déjà diffusée sur RCJ, mais j'aimerais en donner le texte en français. M'y autorisez-vous, Elsa?
5: Et comment vous le refusez, Denis?
6: La voici donc. Tu dis génocide, je dis guerre. Quand on t'attaque, c'est à ça que sert l'armée. Est-ce que ça devient horrible? Et comment, quand je sais que vous voulez tuer jusqu'au dernier d'entre nous, tu ne mentionnes jamais le 7 octobre des jeunes filles violées contre des armes, lâchement, brutalement assassinées pour le seul crime de danser. Tu condamnes les juifs avec une mémoire sélective, les musiciens brandissant des drapeaux s'agitant comme des moutons. La propagande alimentée par Internet semble si creuse. Mais crois-moi, nous danserons à nouveau, et il n'y aura plus de guerre. Mais si jamais tu es perdu, je suis aux côtés des Juifs, je ne me sens pas courageux, j'ai juste besoin de me comporter comme un être humain. Mais crois-moi, nous danserons à nouveau, et il n'y aura plus de guerre. Mais si jamais tu es perdu, je suis aux côtés des Juifs, je ne suis pas courageux, j'ai juste besoin de me comporter comme un être humain. J'ai du mal à finir.
5: Oui, je vais avoir du mal aussi, mais merci beaucoup pour ce rappel, Denis, et ces mots plus que salvateurs. Midi 20 sur RCJ, restez avec nous dans un instant. Les enjeux de la visite du pape en France sur RCJ.
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9: Midi 23 sur RCJ, les enjeux de la visite du pape en France. On va en parler avec notre invité Jérôme Cordelier, rédacteur en chef au Point, chargé des spiritualités. Votre dernier livre, c'est Les grandes fractures, les chrétiens face aux défis du siècle 1954-1968 chez Calman Levy, qui fait partie d'une trilogie sur l'histoire des chrétiens depuis le début de la Seconde Guerre mondiale. Jérôme Cordelier, bonjour.
10: Bonjour.
9: Merci beaucoup d'être avec nous ce midi sur RCJ. Première question, quel est, si on essaye de brosser un peu le tableau général, l'enjeu de ce voyage, d'un voyage apostolique, de celui-ci en particulier, et en quoi il pourrait constituer un changement par rapport à ce qui a été fait précédemment? Qu'est-ce que vous attendez de ce temps nécessairement fort des jours à venir?
10: Alors moi, j'attends pas, enfin, en tant qu'observateur, je peux regarder les choses. Voyage apostolique, vous l'avez bien dit, donc c'est d'abord un chef spirituel qui vient rencontrer son peuple. C'est le chef des catholiques qui vient rencontrer son peuple, mais il vient aussi rencontrer l'une des plus vieilles nations chrétiennes du monde, donc un peu le cœur de la foi chrétienne, c'est-à-dire cette France éternelle, entre guillemets. Et donc il vient rencontrer cette France qui est déchristianisée, qui a perdu aussi la foi d'une certaine manière dans beaucoup de religions. Et donc, il vient essayer de raffermir un peu, on peut dire, l'âme de la France. Et donc, à travers l'âme de la France, aussi l'âme de l'Europe, si on peut dire. C'est-à-dire son discours à Metz, en Lorraine, sera très attendu. C'est un discours sur l'Europe. Et donc, c'est à la fois un chef spirituel qui vient, comme toujours avec un pape, mais aussi les papes sont toujours de grands chefs politiques. Donc c'est à la fois une visite apostolique, pastorale, si on peut dire, mais aussi une visite éminemment politique, avec des discours attendus à l'UNESCO, par exemple, sur l'éducation, sur l'Europe, je l'ai dit à Metz, des rencontres avec des chefs d'État et en premier lieu Emmanuel Macron, et aussi un contact avec la foule. C'est une visite qui va être très dense, qui dure 4 jours, mais 4 jours vraiment très riches, très pleins. C'est une visite aussi très historique, parce que c'est la première fois qu'un pape vient en France en visite apostolique comme ça, depuis Benoît XVI en 2008. Donc c'est un moment historique important, un moment charnière de notre histoire à la fois française et européenne, on peut dire.
9: Vous l'avez dit, une visite politique. On a beaucoup insisté ces derniers jours sur le fait que ce n'était pas une visite d'État. Il y a de nombreux responsables politiques qui vont participer à au moins l'une des séquences de ces 4 jours. Cette parole, elle est donc politique, religieuse, morale. Il y a un peu tout qui se mélange et qui vient quelque part, peut-être durant ces 4 jours, supplanter la parole politique classique et l'espace un peu saturé en France à ce niveau-là.
10: Oui, c'est très bien vu ce que vous dites. C'est une parole qui est à plusieurs lectures, évidemment. Mais actuellement, le pape Léon XIV, c'est la seule personnalité au monde, le seul leader mondial qui porte une parole de paix, de fraternité, d'humanité, j'allais dire. J'entendais le texte que Denis Jambard lisait précédemment, qui était bouleversant. Et donc, c'est le seul qui porte cette parole d'humanité sur la grande scène internationale face à de grands prédateurs, de grands néo-tyrans comme Trump, Poutine, Xi Jinping, et aussi un peu ce qu'on peut appeler les tycoons sans foi ni loi de la tech et notamment de l'intelligence artificielle. Donc c'est évidemment une parole à la fois spirituelle, mais aussi une parole politique, mais une parole politique à grande portée, à rayonnement mondial.
9: Dernière question à Jérôme Cordelier. Vous dites une France déchristianisée. Pour autant, quand on entend ce sentiment de retour du religieux, avec par exemple le nombre de baptêmes qui augmente en France, qu'est-ce que ça change dans peut-être la façon dont le pape va s'adresser aujourd'hui, en tout cas c'est dans les jours à venir, aux fidèles, aux Français? Il y a cette conscience du fait qu'il y a une attente des Français catholiques peut-être plus grande que ce qu'elle n'aurait été il y a quelques années.
10: Alors, il y a une soif spirituelle en France, on le voit bien, dans un pays qui est en déshérence un peu politique aussi, hein, donc une soif spirituelle, et notamment chez les jeunes, mais qui touche, j'allais dire, toutes les religions. Et donc, ce qui est intéressant avec le catholicisme en ce moment, qui est une espèce de laboratoire spirituel pour le pape, le catholicisme français, parce que d'un côté, vous avez une chute des baptêmes d'enfants, moins de pratiques à la messe, c'est toujours en chute, une chute des vocations de prêtres aussi, mais en même temps, à côté, depuis plusieurs années, un boom extraordinaire de baptêmes chez les adultes et les jeunes. Et donc, c'est un pape qui parle aux jeunes, qui tient un discours que reçoivent les jeunes, et donc ça, c'est intéressant aussi, et je pense que les politiques feraient bien de s'inspirer sur cette parole qui touche le cœur des jeunes. Pourquoi elle touche? Parce que je pense que le pape a une figure d'autorité, une figure de détermination dans un monde extrêmement liquide, extrêmement fluide, comme on dit. Et donc, il incarne, c'est une espèce de poteau indicateur, j'allais dire, vous voyez. Et donc il incarne une parole qui fait mouche pour cela. On l'a vu avec son encyclique Magnifica Humanitas, hein, ça a été le premier à interpeller le monde et notamment les êtres humains que nous sommes sur les dérives potentielles de cette intelligence artificielle que nous sommes en train de créer et qui risque de dépasser son créateur.
9: Un grand merci Jérôme Cordelier, rédacteur en chef au Point chargé des spiritualités. Je rappelle le titre de votre dernier livre, Les grandes fractures, les chrétiens face aux défis du siècle 1954-1968. C'est chez Calman Lévy. Merci d'avoir été ce midi avec nous sur RCJ, midi 29. Et on poursuit sur les enjeux de cette visite du pape et à présent les relations entre le pape et les juifs, entre le pape et Israël. Et on en parle avec le grand rabbin Olivier Kaufmann et Michael Darmon, auteur du livre Le pape et la matriarche, histoire secrète des relations entre Israël et le Vatican aux éditions Passé Composé. On va commencer avec vous, Olivier Kaufmann. Bonjour.
11: Bonjour, Elsa.
9: Cet apaisement des relations entre l'Église et les Juifs, est-ce que, déjà, peut-être pour remettre le contexte pour tout le monde, de quand cela date, et est-ce que vous considérez qu'aujourd'hui, il est foncièrement acquis? On a un petit problème de son avec vous, Olivier Kaufmann. Je vous repose la question. Au cas où, cet apaisement des relations entre l'Église et les Juifs, pour remettre un peu le contexte pour tout le monde, de quand cela date? Et est-ce que aujourd'hui, vous considérez que c'est vraiment une donnée acquise qui ne peut être remise en question?
11: Alors, le tournant, évidemment, c'est avec la déclaration Nostra Aetate, promulguée en 1965, qui marque un tournant majeur sans conteste dans les relations entre l'Église catholique et le judaïsme. Donc il y a déjà une rupture officielle avec des siècles de théologie anti-juive et qui, de ce fait, a ouvert la voie au dialogue judéo-chrétien. Donc cette avancée, évidemment qu'elle n'a pas été reçue de manière uniforme dans le monde juif. Et tant mieux pour l'Église et tant mieux pour nous. Quand on voit, par exemple, le Rav Soloveitchik, qui était quand même un rabbin très...
9: Petit problème de connexion avec le grand rabbin Olivier Kaufmann. On va poursuivre avec vous, Michael Darmon. Bonjour.
12: Bonjour.
9: Ce moment clé de la reconnaissance d'Israël par le Vatican, déjà tout d'abord, pourquoi ça n'a pas été une évidence, une immédiateté au moment où le monde entier reconnaît Israël ?
12: Parce qu'à ce moment-là, il y a un enjeu très très fort pour effectivement le Vatican, qui est tout d'abord d'admettre qu'il y avait, ça a pris du temps, un dépassement du problème théologique, puisqu'à l'époque où donc l'État d'Israël est fondé en 1948, on est encore dans cette logique théologique, dans ce credo théologique du peuple déicide, c'est-à-dire des Juifs qui ont tué Jésus. Et il y avait une difficulté immense, une crispation très importante de la part de l'Église pour pouvoir le reconnaître, à tel point que d'ailleurs dès que l'État juif est créé et qu'il y a un ministre de la justice qui est en place, eh bien le Vatican dépêche un émissaire pour dire puisque vous êtes là maintenant, vous êtes revenu, il faut rejuger Jésus, parce qu'en fait il va falloir faire la révision du procès, ce qui a été une demande qui a interloqué à ce moment-là les premiers dirigeants de l'État hébreu. Ensuite, il y a eu toute une série de rencontres, d'évolutions techniques, d'autant que jusqu'en 1967, les lieux saints qui concernent le Vatican, à Jérusalem, n'étaient pas sous contrôle israélien. Tout change à partir de 67, quand les lieux saints, notamment à Jérusalem, passent sous le contrôle israélien. Et là, il y a des relations techniques qui commencent, et avec notamment aussi symbolique, puisqu'il y a le premier voyage en Terre Sainte du pape donc Paul VI, qui est en plein travaux donc de Nostra Aetate, de Vatican II qu'évoquait donc le grand rabbin Olivier Kaufmann, et à ce moment-là on voit qu'il y a des relations au moins spirituelles qui se mettent en place jusqu'à on doit aller très vite, mais jusqu'à effectivement Jean-Paul II qui lui a prolongé le travail donc de Paul VI en faisant une reconnaissance politique et géopolitique. C'était donc en 1993, ce qu'on appelle la déclaration fondamentale de Jérusalem en décembre 93, et puis le premier échange d'ambassadeurs en janvier 1994, le Vatican et Israël, deux petits états normatifs très petit sur le plan donc de leur superficie à l'échelle de la planète, mais avec des ondes de renommée et des auras qui dépassent largement leur superficie, on finit par effectivement avoir des relations officielles.
9: On voit que ça a pris du temps donc. On a retrouvé le grand rabbin Olivier Kaufmann. Olivier Kaufmann, ces relations entre l'Église et les Juifs, comment leur état actuel, vous qualifieriez cette relation actuelle?
13: Oui, je ne sais pas où mes propos ont été rompus, mais je voulais dire quand même qu'il n'y ait pas de malentendu au sein de la communauté juive de France, parce que on assimile souvent ce dialogue interreligieux entre représentants officiels de nos institutions respectives, et souvent c'est considéré comme un domaine réservé pour les plus grands de nos institutions. Il faut, alors je rappelle, même si j'avais abordé déjà dans le début de mes propos, c'est que il y a eu trois attitudes distinctes dès 1965 avec la déclaration Nostra Aetate. Et je pense, me semble-t-il, que ce n'est pas étranger aussi à ce dialogue judéo-chrétien qu'on doit saluer aujourd'hui, mais qui a été marqué par certaines réticences, certaines avancées. Je parle au niveau de la communauté juive. Alors, l'amitié judéo-chrétienne fait des choses extraordinaires, mais il faut, pour être le plus transparent et le plus honnête possible, dire qu'il y a eu trois attitudes distinctes. La réserve, l'engagement et la prudence. Et je citais tout à l'heure, je ne sais pas si on a entendu le Rav Soloveitchik, qu'on ne peut pas taxer, je dirais, de repli ou d'enfermement sectaire. Il respectait ce changement de la part de l'Église, hein, une rupture sans conteste. Il la considère comme une évolution significative du discours catholique, saluer l'abandon de l'accusation de peuple déicide, mais ce n'est pas pour autant qu'il voulait que cela serve de base à un dialogue théologique. Dialogue, oui, mais ça le devait rester une déclaration interne à l'Église et ne pas modifier la théologie juive. Donc c'est important de le dire parce que cela explique peut-être aussi ce qui se passe ici ou ailleurs, je pense en Israël, et j'en ai souvent parlé avec Louis-Marie Coudray, qui dirige le monastère d'Abou Ghosh, parce qu'il le ressent bien ça. Vous savez, ce monastère a accueilli de nombreux soldats israéliens, précisément en visite, parce que vous savez qu'il y a des formations, il y a des rencontres qui sont organisées au sein de l'armée. Il faut rappeler aussi que cette armée n'est pas juste une armée de combattants, c'est une armée qui continue de transmettre, d'éduquer et de recevoir la parole de l'autre dans sa différence. Et il est tout à fait avéré que celui qui s'est le plus engagé et je mets de côté Julie Isaac bien sûr, hein, mais dans le poste déclaration de Nostra Aetate, c'est Avraham Eshel qui lui s'est battu non seulement pour la suppression de toute référence négative aux judaïsme, mais aussi pour cette question du prosélytisme envers les juifs. Et je pense que c'est ça qui nourrit encore quelques impréhensions chez les uns et les autres et qu'il faut dédiaboliser tout cela. Et me semble-t-il que nos rencontres que nous organisons ici ou ailleurs dans nos synagogues et dans des lieux communautaires, cette rencontre religieuse, elle doit être fondée sur la dignité et la fidélité à Dieu. Parce que si nous voulons un dialogue spirituel authentique, il ne faut pas renier l'identité juive. Et cela, vous savez, quand j'ai pris mes fonctions de directeur de l'école rabbinique, il y avait des rencontres avec les personnes de la société civile de manière ponctuelle. J'ai institué de manière récurrente tous les ans une formation au dialogue interreligieux pour les élèves rabbins. Alors évidemment qu'il y avait quelques-uns qui étaient réfractaires, mais Louis-Marie Coudray, qui est une personnalité qui parle hébreu couramment, qui aime la terre d'Israël, qui aime le peuple d'Israël, évidemment a tout de suite mis les points sur les i en reconnaissant la part de responsabilité de l'Église tant dans

0: peur de l'autre. C'est la peur qui nourrit les rancœurs, qui nourrit parfois les clichés. Et si je pouvais me permettre de rajouter par rapport à la visite du pape, c'est d'autant plus intéressant que quand vous voyez qu'il y a 600 000 personnes attendues à la messe. Alors, je vous rassure, je n'y serai pas, mais si tant est que certains s'inquiètent, si mes propos étaient mal interprétés. Mais on ne peut pas rester indifférent, surtout à quelques mois d'un scrutin qui va être quand même un enjeu majeur. Si cette visite du pape peut, je dirais, emporter l'âme de France et de tous les Français et bousculer quelques idées reçues, et pourquoi pas? Et pourquoi pas ne pas se réjouir de tout cela? Et puis, sa visite à Metz est quand même, hormis la rencontre interreligieuse, est quand même quelque chose de fondamental. Capitale de la Moselle, terre déchirée par les guerres européennes, Metz, c'est aussi le lieu d'où ont émergé des initiatives de concorde et la construction de l'Union européenne. Donc, si ça peut être placé sous le signe de la réconciliation, non pas juste entre les peuples, mais entre les religions, mais nous sommes preneurs, vous voyez. C'est comme tous les textes qu'on peut lire, comme 150 000 exemplaires de la dernière encyclique, ça peut pas nous laisser indifférents. Encore une fois, je dis pas qu'il faut l'étudier, mais entretenir le silence, l'étude approfondie, la lecture, précisément face à une IA qui peut nous dépasser et qui est plus cultivée que construite, oui, ça peut nous faire réfléchir. On est, encore une fois, on doit être preneur de tout ce qui peut donner de la matière à penser. Évidemment qu'on a nos racines et nos textes, et que c'est d'abord ceux-là qui doivent nous nourrir. Mais pourquoi ne pas, dans ce dialogue judéo-chrétien précisément, se nourrir mutuellement de toutes ces idées et de toutes ces réflexions?
1: Michael Darmon, à la fois en écho aux propos d'Olivier Kaufmann et à ceux de Jérôme Cordelier, en quoi cette visite du pape en France et lui-même est-il un acteur politique et géopolitique? Et si on revient sur les déclarations de ses prédécesseurs, notamment sur Israël-Gaza, sur la préoccupation humanitaire de ce qui se passait là-bas, puis aussi toutes les agressions de religieuses chrétiennes qu'on a pu voir en Israël, en quoi tout cela est susceptible de tendre les choses et aussi est-ce que peut-être ça ravive dans des tensions passées?
2: Alors, ce qui est intéressant à avoir à l'esprit, c'est que Léon XIV s'inscrit déjà dans la tradition. Donc, c'est pour la raison pour laquelle il a choisi ce nom, ce prénom, Léon, dans la tradition d'un pape social qui était donc Léon XIII, qui lui avait beaucoup travaillé sur l'époque, ce qui fait époque. C'est la raison pour laquelle il est intervenu d'emblée sur l'intelligence artificielle, parce que pour lui, c'est ce qui fait époque aussi, de manière aussi cruciale que la révolution industrielle l'avait fait à l'époque. En ce qui concerne effectivement précisément les relations entre Israël et le Vatican, je dirais que d'emblée, il faut se rappeler, il arrive sur le balcon et il prononce un seul mot, la paix. Il faut absolument rétablir la paix et chacune de ces interventions a été à cette aune-là. Et bien évidemment, on a pensé aux guerres en Ukraine et bien évidemment à ce qui se passait aussi entre Israël, le Hamas et à Gaza. Il faut aussi savoir que le président israélien Isaac Herzog, le 17 décembre dernier, on était en début de la fête de Hanouka, a reçu un coup de téléphone du pape. Parce que il y avait eu l'attentat donc sur la plage de Sydney, l'attentat antisémite sur la plage de Sydney qui avait fait un carnage, de nombreuses victimes, et il a à ce moment-là assuré donc le pape, il a assuré donc le président Herzog de sa sympathie, de la solidarité de l'Église contre donc l'antisémitisme évidemment, et que cette violence était absolument condamnée sans embâge par donc le souverain pontife. À côté de cela, il veut s'inscrire, on le comprend, comme un pape géopolitique. Il va un peu certainement nous rappeler, on va voir comment ça va continuer, mais ce qu'avait fait Jean-Paul II, et bien évidemment, il aura certainement des initiatives liées aux évolutions géopolitiques et en particulier à ce qui se passe au Proche-Orient. On va observer avec attention effectivement les propos, comme le disait aussi Olivier Kaufmann, liés à ce qui peut être interprété comme les enjeux politiques en France pour le prochain scrutin. Parce qu'il y a aussi un enjeu très important pour les catholiques pratiquants qui avaient plutôt voté aux extrêmes et plutôt pour parti Reconquête à la présidentielle de 2022. Et bien sûr, cette visite, comme vous le disiez, elle est multiple, elle est hybride, elle est à la fois spirituelle, religieuse et bien

0: Bien évidemment politique.
1: Grand rabbin Olivier Kaufmann, il nous reste 2 minutes. Question peut-être plus légère, mais il y a une vraie question derrière sur ces messes que vous aviez évoquées, qui donc vont réunir des centaines de milliers de personnes, notamment des jeunes. Est-ce que c'est un peu le pendant de toutes ces images qu'on a vues ces dernières semaines, des séliroth au mur occidental qui ont réuni aussi des centaines de milliers de personnes, et notamment des jeunes?
2: Et également dans nos synagogues à Paris et ailleurs en France. Écoutez, quand je lis certaines analyses qui notent ce réveil au sein de la jeunesse, et je ne parle pas juste des baptêmes, c'est vrai que c'est assez intéressant parce que en lisant, je me suis rappelé de certaines réflexions d'une partie de la communauté quand j'étais arrivé dans ma synagogue qui disait mais nous on vit le jeûne de l'intérieur. Il y a une envie d'être en fait dans, et vous parliez de légèreté, je serais même amené à dire que c'est un jeûne décomplexé, pas ostentatoire mais décomplexé. C'est vrai qu'il est fini le temps des juifs qui rasent les murs et qu'il y a une volonté de libérer une énergie et une énergie qui ne soit pas débridée. Ça va être sous le signe de la joie. Et pourquoi je dis ça? Parce que quand je vois que souvent les analystes au niveau de l'Église parlent pour les plus âgés d'une pastorale de la discrétion face à ce qui pourrait être appelé une désécularisation interne avec le retour des signes de sacralité, la question des chants en latin, les agenouillements, bon bref, c'est un phénomène qui là aussi ne peut pas nous laisser indifférents. Je ne dis pas que les minorités religieuses doivent empiéter sur la rue et sur le domaine public, mais ça en dit long aussi sur cette question qu'on ne pourra pas éluder, c'est la question de la laïcité et du fait religieux. Parce que, en somme, la question, elle revient à chaque fois, dès qu'il y a un événement qui pourrait déranger certains, alors on nous rappelle la séparation des Églises et de l'État. Mais la laïcité n'ignore pas le fait religieux. Donc c'est ce qui fait la singularité de la République française. Ça fait partie de notre histoire. Alors le pape, lui, il va carrément ouvrir ce genre d'événement de manière publique. Alors je sais bien que c'est... Mais la place de la Concorde, c'est pas rien. Donc, alors on nous dit le président de la République n'assistera pas. Bon, j'entends toutes sortes de d'arguments, mais là aussi, c'est important de remarquer qu'il y a, sans que cela constitue pour autant une entache à la laïcité ou une menace, me semble-t-il. Alors, je sais bien que d'autres me rétorqueront que c'est un empiètement. Mais si ce léger, non pas accommodement, mais empiètement, pourrait susciter un réveil des consciences et d'une forme de spiritualité, on l'appelle comme on veut, laïque ou ailleurs. Encore une fois, il faut arrêter de se focaliser un monde avec Dieu ou sans Dieu. Soyons légers, pour reprendre votre expression, et accueillons ça avec une forme, je dirais, de philosophie de vie. Et puisque nous sommes à la veille de la fête de Soukhot, qui est la fête universelle par excellence, qui parle au cœur des nations, les 70 nations telles qu'elles sont exprimées par les offrandes qui étaient apportées au temple de Jérusalem, alors ben pourquoi pas ne pas saisir cette petite parenthèse sacrée qui revient, je dirais, de manière peu fréquente. C'est un beau message, je trouve.
1: Merci beaucoup Olivier Kaufmann, grand rabbin, et Michael Darmon, auteur du livre Le Pape et la Matriarche, histoire secrète des relations entre Israël et le Vatican, aux éditions Passé Composé. Merci à tous les deux d'avoir été nos invités pour cette séquence à quelques heures de la visite du Pape en France, midi 47 sur RCJ. Dans un instant, retour sur le premier débat de la primaire de la gauche avec Alexandre Wizzi, porte-parole de la campagne de Raphaël Glucksmann et sénateur de l'Oise.
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1: Midi 48 sur RCJ, premier débat de la primaire de la gauche hier soir sur LCI. Deux lignes qui se sont distinguées sur l'alliance avec LFI, l'antisémitisme, le Proche-Orient notamment, et puis la polémique suscitée par les propos de Ségolène Royal. On en parle ce midi avec vous, Alexandre Wizy, porte-parole de la campagne de Raphaël Glucksmann et sénateur de l'Oise. Bonjour.
6: Bonjour.
1: Merci beaucoup d'être notre invité ce midi. Les propos de Ségolène Royal, on va les citer. Il faudrait aussi qu'il y ait plus de voix israéliennes et juives qui disent que ce qui se passe est absolument intolérable. C'est ça aussi qui va freiner la montée de l'antisémitisme. Alors elle se défend ce matin sur les réseaux sociaux de cette essentialisation des juifs qu'ont dénoncé d'ailleurs hier soir en direct à la fois Jérôme Guedj et Raphaël Glucksmann. Vous, aujourd'hui, au lendemain de ces prises de position, quel regard vous portez sur ces propos et en quoi, pour Raphaël Glucksmann, ils sont intolérables, inacceptables?
6: Bon, ces propos, c'est une erreur. C'est une erreur grave. Quelque part, il a été demandé, parce qu'en effet, vous avez raison de dire qu'il a dit les Israéliens et les Juifs, il a été demandé aux Juifs de France de prouver, de venir dire, plus que les autres, leur opposition au gouvernement de Benjamin Netanyahou. Comme s'il y avait un présupposé différent que pour les autres. Donc, ces propos sont en effet problématiques. Moi, ils me font quand même penser aussi à ce qu'on a pu connaître dans ce pays et qui était tout aussi problématique. Lorsque, vous savez, au lendemain des attentats, il avait été demandé aux musulmans de France, eux aussi, de dire à quel point ils étaient différents de tout ça. Et tout ça est profondément gênant, étranger, à la manière dont nous abordons dans notre famille politique ces questions. En effet, il y a une dimension d'essentialisation qui est très loin de notre universalisme républicain. Et donc, oui, les propos de Ségolène Royal hier soir, de Madame Royal, nous ont dérangés.
1: Quand on a entendu globalement deux lignes hier soir s'affronter, la question, c'est aussi celle de l'après. Comment vous mettez tous d'accord, quel que soit le gagnant, quand il y a des divergences aussi profondes? Elles se sont exprimées aussi sur l'alliance ou non avec la France insoumise. Là, vous voyez, par exemple, éventuellement, vous rangez, si jamais c'est Ségolène Royal qui gagne cette primaire, vous rangez derrière elle. Et aussi, quel est l'état d'esprit des militants quant à ces deux lignes?
6: D'abord, il y a deux choses. Tous les candidats qui sont rentrés dans ces élections ont signé une charte. Et cette charte évoque quels sont les partenaires naturels avec lesquels nous voudrions travailler dans l'élection présidentielle. Et LFI ne fait pas partie de ce périmètre politique.
1: Maintenant, vous avez raison. La question, c'est pour les législatives aussi.
6: Maintenant, vous avez raison de dire qu'il y a des lignes qui se sont exprimées. À quoi sert une primaire également? À trancher des lignes et des orientations. Donc évidemment que le vainqueur de la primaire, qui aura été désigné à la fois par les adhérents du PS, de Place Publique et de ceux qui nous auront rejoints d'ici l'élection, aura un poids, une orientation fondamentale sur ce qui va se passer dans les prochains mois.
1: L'un des mots d'ordre de Raphaël Glucksmann, c'est de refonder la gauche. Concrètement, avec qui, sachant qu'il y a déjà ces deux lignes, mais aussi avec quel partenaire dans les mois, années peut-être à venir, comment vous la percevez, cette refondation de la gauche?
6: Bah, concrètement, j'ai l'impression qu'il y a déjà des ingrédients qui sont dans la marmite. C'est-à-dire qu'aujourd'hui, nous faisons une campagne, vous avez des gens de Place Publique, vous avez des socialistes, vous avez des écologistes comme Yannick Jadot qui ont rejoint la dynamique. Vous avez des gens de la société civile, donc vous avez aussi dans cette élection primaire des gens comme Emmanuel Morel qui viennent du socialisme démocratique mais qui était sorti de la vieille maison. Donc vous avez quelque part déjà en gestation cette refondation. Maintenant, vous savez que la gauche, elle est plurielle et nous, évidemment, travailler avec les écologistes, travailler avec les communistes, c'est la tradition de la gauche républicaine. Et donc, évidemment, ils sont invités à cette grande refondation, à ce travail qu'on fait en commun. Et vous voyez qu'on a déjà quelque part dans ce moment des primaires, quelque chose qui est en train de se passer.
1: Dernière question aussi sur ce qui a été d'ailleurs à nouveau répété ce matin par Ségolène Royal, mais par d'autres, sur l'importance des mots. Alors évidemment, c'est une réalité en politique. Sur ces mots, il y a celui de génocide à Gaza qui est prononcé par exemple par Olivier Faure, par Ségolène Royal. Ça, c'est une ligne rouge pour Raphaël Glucksmann.
6: Vous savez, moi je me souviens de propos qui étaient tenus par des personnes engagées dans l'association des guerrières de la paix, qui est cette association qui fait en sorte que des Palestiniennes, des Israéliennes se parlent, et qui disaient « trancher sur génocide, c'est perdre l'un des deux côtés ». Et je crois que le camp de la paix ne peut perdre aucun côté. Voilà ma réponse sur cette question.
1: Merci beaucoup Alexandre Wizy, porte-parole de la campagne de Raphaël Glucksmann et sénateur de l'Oise, d'avoir été notre invité ce midi sur RCJ. Et tout de suite, on retrouve l'humeur de franc-tireur avec Nora Bussini.
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1: L'humeur de franc-tireur, c'est tous les jeudis. Nora Bussini, David Medioni, Jérémy Seban, Thierry Keller. Et aujourd'hui, c'est avec vous, Nora. Bonjour.
7: Bonjour.
1: Et on commence avec Motaz Azeza, journaliste palestinien à Gaza, qui a fait, il y a quelques jours, des révélations surprenantes.
7: Oui, alors déjà, le fait que vous employiez le terme journaliste est au cœur du débat, parce que on se demande depuis plusieurs années maintenant s'il y a bien une presse libre à Gaza. Et le témoignage de Motaz Azeza relance ce débat inévitable. Motaz Azeza, c'est un journaliste gazaoui qui a une notoriété internationale. Il a fait partie des 100 personnalités les plus influentes selon le classement du Time. Il avait été proposé pour le prix Nobel de la paix. Il est connu à travers le monde, mais là, récemment, il a témoigné dans un podcast qui s'appelle Takarob, et ce qu'il a dit dans ce podcast en langue arabe, ce n'est pas du tout un discours qu'il tient lorsqu'il s'exprime dans des micros occidentaux.
1: Qu'est-ce qu'on apprend? Qu'est-ce qu'on découvre?
7: Alors, c'est assez saisissant. Moi, j'ai écouté une bonne partie de son témoignage. On se rend compte déjà que Motaz Azeza confie lui-même dès le 7 octobre qu'il était sur place, qu'il a pu filmer malheureusement les camions qui transportaient des otages israéliens, qui étaient roués de coups, agressés, malmenés, molestés par les civils palestiniens, et que quand il filmait ces visages-là, il a après baissé sa caméra, ou alors il a fait disparaître les images, surtout parce que il ne voulait pas mettre en danger les civils palestiniens. Et lui-même le confie, c'est ça qui moi m'a le plus choqué, c'est qu'il a dit qu'il n'est pas intervenu, il n'a pas participé aux agressions de la foule, non pas par humanité, mais parce qu'il sait qu'Israël observe chaque détail et adore la vengeance. Alors, ce qui vient après, encore plus saisissant, outre le fait que lui dit qu'il a une vraie chair de poule quand il voit le 7 octobre qui se déroule, il confesse après des détails plus terribles. Il explique que le Hamas s'en prend évidemment très régulièrement aux Palestiniens et que quiconque le montre, quiconque, comme le feraient des journalistes libres, décide d'en parler, risque la peine de mort. Et donc lui-même l'a fait à 2-3 reprises, a été contraint après de supprimer ses extraits. Et donc il explique même, et c'est ça qui fait le plus réagir, c'est que le Hamas a un groupe WhatsApp qui s'appelle Smart, dans lequel il communique des informations qui sont après dispatchées à toute la presse gazaoui présente dans ce groupe WhatsApp. Donc là encore une fois, quid d'une presse libre. Et ce qui est le plus terrible dans cette histoire, c'est que lui, qui est tout de même, et ça on peut le reconnaître, critique à l'encontre du Hamas, qu'il reconnaît quand il était enfant avoir beaucoup admiré, il le dit, hein, il avait porté ses bandeaux verts quand il était enfant, il a pris du recul aujourd'hui, il est critique, mais il utilise quand même le terme, on va dire, extrêmement galvaudé de résistance palestinienne, en disant que lui soutient toujours la résistance palestinienne.
1: Quelles ont été, Nora, les réactions à la suite de ce témoignage?
7: Alors, les réactions, c'est ça qui est le plus intéressant, c'est qu'effectivement, la presse va en parler, pas toute la presse, encore moins celle qui a décidé de relayer de manière extrêmement, qui avait décidé de glorifier Motaz Azeza, elle fait silence. Ce qui est le plus perturbant, c'est en France. Pourquoi je dis en France? Parce que Motaz Azeza, quand il est venu en France, il a rencontré Rima Hassan, ils avaient posé tous les deux en 2015, 2024. Elle-même, elle n'a jamais caché son admiration puisque on peut retrouver sur ses réseaux sociaux une photo d'elle avec un t-shirt où elle arbore justement des noms, des prénoms de journalistes palestiniens, dont celui de Motaz Azeza. Et surtout, Motaz Azeza, il avait reçu un prix en 2024, le prix Liberté. C'est un prix qui était doté de 25 000 euros. Il l'avait reçu par la région Normandie devant des vétérans du débarquement. Et donc aujourd'hui, c'est vrai qu'on s'attend à une réaction de la région Normandie et de ce festival. Parce que quand on voit des révélations comme les siennes, on se demande où est en effet la question de la liberté de la presse et surtout en Palestine.
1: Un papier qu'on retrouve donc dans Franc-Tireur cette semaine, Nora. Et qu'est-ce qu'on trouve d'autre dans ce numéro?
7: Ah oui, c'est un numéro très très riche. Déjà, on a fait notre une sur le dossier de mon confrère David Medioni sur le rififi au sein du Rassemblement National, avec d'un côté la figure de Jordan Bardella qui perd de sa superbe, Marine Le Pen qui tourne à nouveau son regard vers sa nièce Marion Maréchal, qui est en train supposément de faire son grand retour. C'est ce que développe et analyse et enquête David Medioni. À côté, on va retrouver un portrait qui fâche, celui d'Adèle Haenel, écrit par Thierry Keller, justement un portrait très fort après la prestation extrêmement militante d'Adèle Haenel à la Grande Librairie. On va avoir aussi un édito de Raphaël Antoven qui parle de cette émission sur BFM TV, Les Insoumis, qui ont décrété qu'ils faisaient leur choix, comme à la carte au restaurant, les émissions qui les arrangent et celles qui les arrangent moins. Donc il en parle puisqu'il est concerné. Et vous pourrez retrouver aussi un de mes papiers, un autre, celui sur la polémique, et c'est même au-delà d'une polémique, la fracture qui s'opère dans le milieu culturel et artistique avec le cas d'école Macklemore, Ed Sheeran, Pink.
1: Merci beaucoup Nora. 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
4: 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Il est 13h. 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
8: 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Shana Tova. La famille Valenzi a le regret de vous annoncer le décès de Monsieur Claude Valenzi. La levée du corps se fera à 15h à La Rose pour un départ vers Israël.
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9: Bonjour à tous et bienvenue dans votre rendez-vous politique. Aujourd'hui, je reçois Renaud Muselier. Bonjour.
10: Bonjour.
9: Président de la région Sud jusqu'à dimanche. puisque vous êtes candidat aux élections sénatoriales, des élections qui auront lieu, donc, comme je le disais, ce dimanche. Expliquez-moi d'abord, Renaud Muselier, pourquoi vous vous êtes lancé dans cette bataille des sénatoriales. On a envie de savoir, avec la carrière politique que vous avez.
10: Peut-être parce que avec cette carrière, je me rends compte qu'il se passe un certain nombre de choses dans notre pays et que le combat politique, il se déplace. Ce combat politique, je l'ai toujours mené toute ma vie, essentiellement contre l'extrême droite. Essentiellement. En tout cas, j'ai toujours été contre. J'ai réussi à gagner avec ma majorité plurielle 14 composantes politiques les dernières régionales, alors qu'on m'avait toujours dit que j'allais perdre. Aux dernières municipales, c'est-à-dire il y a peu, on nous avait annoncé sur la région à peu près 45 communes qui allaient tomber dans l'escarcelle du RN. Il n'en est pas tombé, à l'exception quelque part de Nice, mais c'était une histoire entre Ciotti et Estrosi plutôt, oui. Donc c'est un peu à part. Mais sur l'ensemble de la région, en dehors de Tarascon, de Menton, mais nos candidats étaient tous en prison en Menton, donc ils ne pouvaient pas bien gagner, et de la Seine, où la Seine-sur-Mer, où ils étaient trois candidats de la droite et du centre, et ben ils étaient divisés, ils ont perdu. Mais à la sortie, c'est moins de 5 sur l'ensemble de la région, alors qu'on avait promis plus. Passe les élections municipales, le lendemain des élections municipales, j'explique que, en tant que président de région, je souhaitais partir au Sénat, non pas pour quitter la région, parce que je resterai conseil régional, oui. Donc, mais quitter la présidence, puisqu'on n'a plus le cumul des mandats, parce que qu'est-ce qui arrive devant nous? C'est les élections présidentielles. Les élections présidentielles vont entraîner mécaniquement, quoi? Ou la droite et le centre gagnent, parce que je crois pas que la gauche qui arrive à s'en sortir puisse l'emporter, ou la droite et le centre gagnent contre les extrêmes, où c'est les extrêmes qui gagnent. Et donc il faut un Sénat fort, avec des gens expérimentés politiquement, qui feront soit une addition par rapport à un pouvoir politique que je souhaite central à droite et au centre, soit un Sénat, dans le cadre des institutions de la République, qui soit une force d'opposition, un contre-pouvoir ou de résistance, si des extrêmes gagnent. Et donc là, c'est pas d'être resté président de région où j'y suis depuis 10 ans, je crois que tout se passe plutôt bien, mais je suis un combattant politique et je veux défendre mes idées contre les extrêmes à Paris.
9: Alors on va évacuer les...
10: Et défendre mes territoires, évidemment. Parce que je m'occupe des Bouches-du-Rhône.
9: Évidemment, alors on va parler d'une question politicienne, mais parce que je me dois de vous poser cette question, vous avez voulu construire une union de la droite et du centre dans les Bouches-du-Rhône, cette union n'est clairement pas totale, Valérie Boyer forme sa propre liste LR, Hervé Granier pour la liste de la Voix de nos communes, vous n'avez pas réussi à trouver de consensus.
10: Moi, je regrette, d'abord dans un premier temps pour Granier, il ne devait pas y aller, mais madame la ministre Sabrina Roubache voulait être candidate, elle avait pris le deuxième sur sa liste et il a cru qu'il pouvait y arriver, et après il est parti dans cette histoire, il n'a pas réalisé, il croit que, et je crains que son résultat ne soit pas très bon, sauf qu'il va nous prendre quelques voix. En ce qui concerne Valérie, c'est quelque chose que je regrette, parce que j'ai obtenu quand même la totalité des investitures, de la totalité des étiquettes politiques de la majorité sénatoriale, dont LR. Le président Retailleau, le président Larcher, la commission d'investiture LR m'ont donné l'investiture à ma liste avec Valérie. Et Valérie était troisième, elle n'a pas accepté d'être troisième. Pourtant, Monsieur Retailleau, en juillet, m'a remercié d'avoir sauvé Valérie, et je pense que si on avait été unis, on faisait quatre. Aujourd'hui, on part dans un moment plus difficile, et donc on fait un combat politique plus difficile, et au lieu de montrer une unité, on monte une division, et alors je rappelle que, bon, écoutez, nous, on va s'inscrire dans la majorité sénatoriale, vous connaissez ma ligne politique, et donc s'il y a des grands électeurs qui écoutent, contre les extrêmes, votez pour Devesa, Muselier et notre liste.
9: Ça donne quand même le ton à quelques mois des élections présidentielles, d'une droite divisée, d'une gauche divisée. Qui pourrait potentiellement propulser les extrêmes dans un débat d'entre-deux-tours?
10: Oui, exactement. C'est ma thèse depuis toujours. Hein. Vous êtes divisé, vous perdez. Voilà, c'est simple. Alors, vous pouvez expliquer que vous êtes plus fort, faire des rodomontades, essayer de jouer au coq ou je sais pas quoi. La réalité, c'est que si vous êtes plusieurs, vous divisez vos voix et vous n'avez aucune chance d'être au deuxième tour. Or, aujourd'hui, qu'est-ce qu'on a? On voit bien que sur l'offre politique nationale, on a un Mélenchon extrêmement dangereux, mais qui est un leader charismatique, qui pousse une idéologie que je combats, et une Marine Le Pen qui a repris la main, qui, comme tous les Le Pen d'ailleurs, tue tout le monde autour d'elle, parce que les Le Pen restent les Le Pen, c'est des aristocrates qui restent au pouvoir, fait revenir sa fille, sa nièce Marine, et ils ont une idéologie très forte et très puissante. Et au milieu, on voit bien qu'à gauche, ils n'arrivent pas à s'en sortir, ils ne savent pas s'ils doivent aller avec elle et fille, pas avec elle, fils, ça c'est une vaste pétaudière aussi là. Et nous, à droite et au centre, on a trois candidats qui aujourd'hui aujourd'hui, s'il n'y en a qu'un, on est sûr d'être au deuxième tour. Et si on est au deuxième tour, le match n'est plus le même. Voilà. Donc je prêche toute la journée, parfois un peu dans le désert, mais avec une constance et une détermination acharnée et renouvelée pour faire en sorte qu'on puisse s'entendre.
9: Alors vous parlez régulièrement de votre combat contre les extrêmes. Concrètement, si vous êtes sénateur dimanche, qu'est-ce que vous allez proposer pour lutter?
10: Ah, alors d'abord, dimanche, si je suis sénateur, je commencerai à remercier les grands électeurs de ce territoire des Bouches-du-Rhône pour lequel j'ai beaucoup travaillé depuis un grand nombre d'années, et en tant que président de région où j'ai apporté des contributions d'organisation pour les trains, pour les routes, pour les contournements routiers, pour les associations, pour les territoires, pour les hôpitaux, qui est conséquente quand même. Donc il y a un moment, je dis pas que le bilan est utile, mais enfin il est peut-être utile de savoir que quand même la région a beaucoup aider les territoires et les maires qui sont en place, qui ont été tous réélus. Donc ça, c'est le premier message. Deuxième message, au niveau national, intégrer un groupe dans la majorité républicaine, majorité sénatoriale autour de Gérard Larcher pour faire un sénafort. Donc je continue cette espèce d'union. Et on voit bien d'ailleurs que dans les différents groupes au Sénat, il y a des mouvements, parce que certains étaient dans l'opposition par rapport à monsieur Larcher, et qu'aujourd'hui, il y a deux ou trois groupes, pas forcément gros d'ailleurs, mais qui s'inscrivent dans et ça. C'est un premier pas. Après, quand vous êtes au Sénat, nous allons avoir devant nous quelques difficultés majeures, hein, qui vont être au-delà des textes de loi qu'il faut valider et tout, mais ça c'est encore notre, c'est presque du détail, c'est le budget. Voilà, là on va arriver dans le dur, là on va arriver dans le dur. Le budget, je souhaite participer à des amendements sur ce budget. D'abord, dans mon esprit, il faut un budget quoi qu'il arrive, parce que si on n'a pas de budget, le pays est complètement arrêté. Et si on n'a pas de budget, on ne donne pas la possibilité au futur président de la République, quel qu'il soit, d'avancer et de travailler. Donc on est dans un système où il faut un budget, et puis le prochain président modifiera le budget qui existe. Voilà. Et on lui donne quand même la possibilité de continuer à avancer plutôt que bloquer et verrouiller un pays. Voilà. Et dans ce budget, ben, il faut faire des économies, il faut regarder les choses en face. On est dans un pays qui va pas bien, ni financièrement, ni techniquement, ni politiquement. Et c'est, à mon avis, par le Sénat, où j'y retrouve cette culture qui est la mienne de la droite et du centre. Dans la droite, moi je suis un chiraquien, quoi, vous le savez. Donc voilà, je suis dans cette droite gaulliste, la Croix de Lorraine, mon grand-père. Voilà, je suis dans cette logique-là, et je pense que c'est cette addition des différences de formes de radicalité dans le raisonnable. Hein, voilà.
9: De par vos différents mandats, vous avez pu avoir un éventail, malheureusement, des problématiques qui touchent notre territoire, concernant le pouvoir d'achat, l'industrie, l'eau, l'énergie, les transports. Votre attention, elle se portera sur quel secteur de manière prioritaire, Renaud Muselier ?
10: La vie des territoires. La vie des territoires et des corps intermédiaires qui amortissent les chocs. Je veux dire, on voit bien qu'on n'a pas tellement confiance en l'Europe. Pourtant, elle est indispensable, mais ça nous paraît très loin. On voit bien que le gouvernement n'a pas confiance du tout. Quand on regarde l'Assemblée nationale, c'est pitoyable. Le Sénat, on ne connaît pas très bien, donc il faut, par le Sénat, apporter un message d'apaisement. Et l'apaisement, pour les concitoyens, il passe pas tellement par les régions non plus, même si, par exemple, nous, on sait qu'on a fait des choses, ça paraît encore un peu loin pour nos concitoyens. Par contre, les maires, ils les connaissent. Ils connaissent les maires.
9: Et donc,
10: il faut
9: aider.
10: Moi, je parle des concitoyens, parce que moi, je trouve qu'il y a des... Quand je parle là, je parle à la radio, je parle à nos concitoyens qui sont pas forcément des électeurs ni des maires. Je parle en disant il faut qu'ils aient des pôles de stabilité, de référence. On allume la télévision, quelles que soient les chaînes d'infos. Là, aujourd'hui, on a le pape. Alors ça marche plutôt bien, mais en même temps, on nous explique par la CIA que les Russes veulent nous taper dans le cadre de la guerre. C'est quand même effrayant, quoi. Donc, à quel moment on a, dans ce beau pays, le nôtre, où on fait tout ce qu'on veut, quand on veut, qui est quand même une zone de liberté majeure.
9: Bien sûr, on peut soigner
10: gratuitement. Enfin, je veux dire, vous savez que l'affection que je porte pour Israël, enfin, je veux dire, ils se battent pour leur liberté, mais ils sont sans guerre quand même. Hein. Voilà, quand on voit l'Europe et quand on voit nos amis ukrainiens, on aime ou non l'Ukraine, mais enfin, c'est à notre frontière, c'est eux qui souffrent. Hein. Et donc, on est en paix depuis toujours. Et on voit que la paix est fragile, donc moi j'espère de faciliter ça. Et donc c'est le sens de mon combat. Et pour faciliter la paix, il y a l'action internationale. Je l'ai faite avec Chirac, avec Villepin aux Nations Unies, la guerre de l'Irak, tout ça, vous le savez. Mais parallèlement à ça, il faut la proximité, parce que c'est par la proximité qu'on a pu traiter le Covid. Hein, quand il y a les crises du Covid, les masques, etc. C'est, l'État français était un peu défaillant quand même. Et c'est parce qu'il y a eu les régions qu'on a trouvé les masques, et c'est les communes qui les ont distribués. Donc moi, je crois dans la proximité. Voilà. Et en plus, je suis un décentralisateur né. J'ai pas confiance dans Paris, j'aime pas tellement Paris. Voilà.
9: Et vous aimez votre territoire.
10: Et j'aime mon territoire, mais j'aime mon pays. J'aime mon pays, j'aime l'Europe, j'aime la liberté. Mmh. Donc cette espèce d'addition de combat, chacun à sa place et à son niveau. Et aujourd'hui, il faut apaiser, mais être bien déterminé, être lucide par rapport à l'environnement qui est quand même anxiogène.
9: Mais vous menez déjà ces combats en tant que président de région sud depuis tant d'années. En quoi ça va être différent à la tête justement d'un siège au Sénat ?
10: Parce que vous avez beau être entre guillemets un baron local, connu et reconnu, je suis peut-être un des plus vieux d'ailleurs, vous êtes un provincial, hein ? Mmh. Vous n'êtes pas à Paris. Voilà, donc c'est comme ça. Les décisions sont centralisées dans notre pays, elles sont centralisées dans les formations politiques, et depuis qu'il n'y a plus le cumul des mandats, vous ne parlez plus aux interlocuteurs. Ils n'en ont rien à foutre de vous en fait d'en bas, ou d'ailleurs. Vous êtes dans le sud-ouest, dans le nord, vous êtes à Paris, et à la Paris, vous pouvez interpeller les ministres.
9: C'est ça qui est intéressant. C'est que vous portez la voix finalement des territoires.
10: Je
9: ne
10: sais pas si c'est intéressant, mais c'est le seul endroit où vous portez une voix nationale. Mmh. Ici, je porte la voix d'un baron local. Mmh. Voilà. Et le baron local, alors, on l'estime, on le respecte, on le craint, mais il est loin. Voilà. Tandis que là, je suis là-haut. Et quand je suis là-haut, ce que je souhaite d'avance, c'est que ben, je représente notre territoire avec cette liberté d'expression et cette liberté d'action que j'ai, parce que moi, ma carrière, elle est plutôt globalement derrière moi. Hein. Mm-hmm. Donc, j'ai pas d'ambition particulière, si ce n'est aider mon pays.
9: J'aimerais qu'on évoque l'antisémitisme qui sévit en France depuis 3 ans, depuis le 7 octobre 2023, de manière assez débridée, hein, visage découvert et sans aucune honte désormais. Beaucoup disent que nous sommes un territoire préservé. Est-ce que vous êtes d'accord avec cela ?
10: Il n'y a rien qui est préservé. Moi, je suis très très inquiet. Très inquiet parce que le 7 octobre, entraînait mécaniquement, et quand on connaît bien Israël, je suis allé 3, 4 fois ou 5 fois, on connaît bien le peuple juif, il se défend. J'ai pu présenter à mes élus de la région le film qui était présenté par l'ambassade d'Israël en France, oui, du drame du 7 octobre. Et drame, c'est un petit mot, c'est un massacre, c'est une horreur. Bon, sauf que le match retour organisé par Israël après derrière a fait à travers le monde des images véhiculées par beaucoup d'informateurs antisémites. En réalité, ou je sais pas, antisémites, antisionistes. Enfin, en tout cas, qui ont troublé, qui ont choqué et qui font mal à la cause juive en s'appuyant sur une cause palestinienne qui oublie mécaniquement les massacres du 7 octobre. Et donc ça entraîne une espèce de démarche où vous avez un antisémitisme qui se débride et qu'il faut combattre, bien entendu. Mais je vais plus loin. Moi, vous savez très bien que je n'aime pas le RN et que j'ai toujours voté contre. Et qu'à Marseille, je pense que les nombres de voix qu'ils ont faites est pas normal. Enfin, pour tous nos amis qui nous écoutent là, regardez le collaborateur le plus proche de Marine Le Pen, Monsieur Tanguy. Mmh. Il est parlementaire quand même. Mmh. Qu'est-ce qu'il dit ? Le travail rend libre. Oh, je suis allé à Auschwitz, moi. Hein.
9: Oui.
10: Non, mais je suis allé à Auschwitz. Enfin, je veux dire, chez les Juifs, c'est impressionnant. C'est Herbert Mayfrey, quoi. Hein. C'est exactement la même phrase en français, quoi. Et le mec, il le dit, et allez, en voiture Simone, c'est comme si personne ne disait rien. Personne ne dit rien. C'est-à-dire, vous avez un des plus hauts responsables du RN, qui est parlementaire, qui est membre de la structure de Mme Le Pen, qui dit Herbert Mayfrey. C'est-à-dire, la deuxième juive d'Auschwitz, il l'a dit en français, et personne ne dit rien. Oh, faut se réveiller, là. Voilà, donc moi, je m'emballe.
9: Vous avez peur de la formation d'un groupe au Sénat, du Rassemblement National ?
10: Non, j'ai peur de rien, moi. J'ai peur de rien. Moi, je suis un démocrate. S'ils ont les voix pour faire un groupe, moi, j'ai peur de ces gens qui ont combattu le RN toute leur vie, qui étaient dans ma famille politique, d'ailleurs, de LR ou de l'UMP, et qui tranquillement passent, après nous avoir dit que non, au RN, hop, je suis leader du RN. Enfin, c'est impossible, ça. Et regardez la façon dont ça se passe. Donc, je dis à tout le monde, ne croyez pas que le RN qui nous défend nos libertés, quand même, comme nous, la France, le pouvoir, la souveraineté, bah, c'est le RN, hein, c'est l'extrême droite. Voilà. Et donc, même s'il se camoufle, bah, c'est dû à l'extrême droite.
9: Pour revenir à l'antisémitisme, estimez-vous que certaines prises de position sur le conflit au Proche-Orient ont contribué à banaliser cette parole antisémite ? Je parle évidemment des déclarations de M. Macron à l'ONU récemment.
10: Ben, c'était intéressant ce qu'il a dit là, c'est qu'à dire, il l'a dit, il est sorti de son papier,
9: il a fait des erreurs.
10: Immédiatement, je ne partage en aucun cas ce qu'il a dit, donc ça c'est bien clair, et immédiatement après, le Quai d'Orsay a modifié le propos et il a changé le sens du verbe. Mmh. Bon, ce qui veut dire que j'aime pas ça, moi en tout cas, et je le condamne, voilà.
9: Qu'est-ce que vous avez envie de dire aujourd'hui aux auditeurs et aux auditrices de Radio JM ? Nous sommes à une semaine de Rosh Hashanah, on a fait les vœux du consistoire la semaine dernière, vous avez été d'ailleurs représenté par Ludovic Pernet, que j'ai eu la chance d'interviewer également à mon micro. Qu'est-ce que vous avez envie de dire à cette communauté aujourd'hui renommée ?
10: Et je les remercie aussi de m'avoir longuement applaudi lorsque mon nom a été cité
9: à la Grande
10: alors
9: Synagogue.
10: Que je n'étais pas là à la Grande Synagogue. Donc c'est un geste amical auquel je suis très sensible, on est tous très sensibles à ce genre de choses, même si on montre une brutalité naturelle ou
9: on
10: une carapace
9: humains.
10: Un peu plus... J'en oui, mais dire. Moi, je suis un humain sensible. Voilà. je leur dis que leur combat est le mien. Je suis chrétien, ils sont juifs. On est en liberté, en république, en démocratie. Et je combats contre toutes les injustices. Et l'antisémitisme n'est pas une injustice, c'est une agression qui nous atteint profondément et donc il faut combattre. Parallèlement à ça, je dis à ceux qui nous écoutent, et ils sont plutôt tous de la communauté, pensez à Bart Malfrey, présenté par un membre du RN aujourd'hui, qui est au plus haut niveau du RN, et à tous ceux qui ont voté RN, là, qu'ils y pensent un peu, dans quoi ils ont mis la main.
9: Un mot, Renaud Muselier, pour finir cette interview, peut-être sur celui qui va prendre votre place à la région sud, à la présidence. Est-ce qu'on peut l'annoncer ?
10: Normalement, potentiellement, vous savez, je suis un garçon prudent.
9: Oui.
10: Donc, normalement, nous avons eu une réunion de majorité la semaine dernière. Je souhaite, et je crois que ça se passera comme ça sera François de Canson. Mmh. François de Canson était la tête de liste, il est LR, c'est un homme de droite et du centre qui m'a accompagné pendant une grande partie de ma vie politique. Il est maire de la Londe, vice-président de la région, président du comité régional du tourisme et en charge aussi l'économie dans la région. C'est un mec très bien et je pense que ça sera un très bon président.
9: Merci.
10: Mais je resterai à ses côtés, hein,
9: oui,
10: je ne quitte pas la région.
9: Oui, j'imagine que vous ne serez jamais bien loin. Merci beaucoup Renaud Muselier et bon courage pour les sénatorial de dimanche.
10: Merci de votre accueil et je suis toujours très heureux de vous retrouver.
9: À très bientôt.
10: Bonne journée.
9: 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Très bel après-midi à tous.
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0: La famille Valenzi a le regret de vous annoncer le décès de Monsieur Claude Valenzi. La levée du corps se fera à 15h à La Rose pour un départ vers Israël.
1: Bonjour et bienvenue dans l'émission Un jour à Chiour. Vous êtes en compagnie de Philippe Elbez pour parler de Soukhot. Le pasouk dit « Ulkartem lachem beyom harishon ». Vous prendrez pour vous, le premier jour, le fruit d'un bel arbre. Le Zohar révèle que ce verset fait allusion au puits d'Yitzhak. Le fruit d'un bel arbre, c'est le puits d'Yitzhak, car Yitzhak le retourna vers le Saint béni soit-il et l'appela arbre de splendeur. Il faut comprendre ce que le Zohar veut. Abraham Avinu fut le premier à creuser le puits. Par son service, il commença à faire apparaître, au sein même de la dissimulation de ce monde, le Tzimtzum, la lumière du Chesed du Créateur. Il voulait que le Chesed de Dieu dure toute la journée et que toute l'existence soit continuellement soutenue par la bonté. Cependant, il y a un paradoxe. Lorsque le Chesed se répand sans distinction, il devient difficile pour l'homme de reconnaître celui qui lui donne. La pluie tombe aussi bien pour le juste que pour le méchant. Lorsque chacun reçoit, comment discerner que ce flux provient de la volonté divine? C'est pourquoi les Philistins bouchèrent les puits qu'Abraham Avinu avait creusés. Ils ne pouvaient pas supprimer la bonté elle-même, mais ils pouvaient en obscurcir la reconnaissance. Alors vient Yitzhak qui creusa à nouveau les puits. Yitzhak ne vient pas créer une autre bonté. Il vient préparer un keli, un réceptacle capable de recevoir le chesed d'Abraham. Son travail est de limiter le flux afin qu'il ne se répande pas indistinctement, mais qu'il soit reçu dans un endroit qui s'évade devant le Kavod Shamayim, devant Hachem. Ainsi, le chesed devient reconnaissable comme venant du Créateur. Abraham fait descendre la lumière, Yitzhak lui donne une forme dans laquelle cette lumière peut être reconnue. C'est pourquoi la mida de Yitzhak est celle du Tzimtzum et du Birur. Il cherche à purifier le chesed, à le discerner, à enlever tout mélange, jusqu'à ce qu'il ne demeure plus aucun obsolète, aucun résidu. Mais cette exigence contient elle-même un danger. Car si l'homme croit qu'il ne peut recevoir la lumière divine que lorsqu'il est parfaitement purifié, parfaitement clair et capable de comprendre parfaitement ce qu'il reçoit, alors la crainte devient si grande que le monde ne peut plus la supporter. Qui peut prétendre avoir atteint une telle pureté? Qui peut dire « mon cœur est parfaitement pur » C'est pourquoi le travail des patriarches qui suivent Yitzhak consiste à adoucir la Gvoura. Yaakov enlève la pierre qui recouvre l'ouverture du puits. Moshe s'assoit sur le puits. David descend encore plus profondément et creuse les chitim afin d'irriguer le monde. Car au plus profond du Théom se trouve une lumière précieuse cachée et déposée dans les profondeurs. Cette lumière ne demande pas à être créée. Elle existe déjà. Elle hésite seulement à monter et à éclairer les ténèbres de ce monde. Elle attend de voir les eaux supérieures. Lorsque les eaux d'en haut apparaissent, les eaux d'en bas se mettent elles aussi en mouvement. C'est là le secret du keli. Le réceptacle n'est pas simplement un objet qui reçoit. Il doit manifester qu'il est prêt à recevoir. Et lorsque le bas révèle son désir de se relier au haut, la lumière cachée peut sortir de sa dissimulation. David creuse donc le théum afin que la lumière n'ait plus autant de crainte de monter et puisse irriguer le monde. La soukha consiste alors à recevoir au-delà de la compréhension. Mais il existe encore un moyen plus profond d'adoucir la gvoura d'Yitzhak. C'est justement la mitzvah de soukha. La soukha est construite avec du psolet, avec ce qui, aux yeux de l'homme, est le résidu du grenier et de la cuve. Et c'est précisément cela qui nous enseigne une nouvelle manière de recevoir. L'homme doit établir dans son cœur une connaissance simple et profonde. Je reçois tout de sa volonté, même ce qui dépasse ma compréhension. Jusqu'à présent, l'homme pouvait penser que pour recevoir la lumière divine, il devait d'abord se préparer un keli parfaitement pur, parfaitement clarifié et parfaitement adapté à ce qu'il désire recevoir. Mais la soukha vient lui enseigner le contraire. Il peut recevoir même lorsque son keli n'est pas encore parfait. Il peut recevoir même lorsque sa compréhension est limitée. Il peut recevoir même lorsqu'il reste en lui une part d'obsolète. Pourquoi il en est ainsi? Parce que la vie divine ne se trouve pas seulement dans ce que l'homme reconnaît comme pur et précieux. Elle se trouve également dans le canal par lequel cette vie est transmise. Chez l'homme, on peut concevoir qu'une chose vivante passe par un canal qui lui-même est inerte. Mais chez le Saint, béni soit-il, le canal qui transmet la vie possède lui aussi une vitalité divine. Ainsi, même dans les parties de la plante qui nous semblent inutiles, même dans les tiges et les éléments que nous appelons déchets, réside le Ratson Hashem. Ce n'est pas que Dieu se trouve dans la récolte et qu'il soit absent du psolète. La différence est seulement que, dans la récolte, sa volonté est plus facilement perceptible par l'homme, tandis que dans l'obsolète, elle se trouve cachée au-delà de sa compréhension. Voilà pourquoi la soukha est un tel remède à la crainte de Yitzhak. Yitzhak demande que tout soit clarifié. La soukha lui répond « Tu n'as pas besoin de tout comprendre pour recevoir. » Yitzhak demande qu'il ne reste aucun psolète. La soukha lui répond « Même le psolète peut devenir le lieu d'une mitzvah. » Yitzhak demande que l'homme construise un keli parfaitement pur. La soukha lui répond « Le véritable keli commence lorsque l'homme reconnaît que son propre keli est limité. » L'homme doit savoir qu'il existe une autre manière de vivre cette ira de Yitzhak, non pas en exigeant de lui-même qu'il comprenne et purifie tout, mais en gardant constamment devant lui la conscience que ce qu'il reçoit est encore relié à une volonté supérieure qui dépasse sa compréhension. Il ne doit donc pas chercher à enfermer la réalité divine dans les limites de son propre intellect. Il doit pouvoir dire « Je ne comprends pas encore, mais je sais que cela vient de Dieu. Je ne vois pas encore comment cette chose peut devenir bonne, mais je sais qu'elle est déjà incluse dans la volonté d'Hachem. » Lorsque l'homme vit avec cette conscience, la crainte se transforme. Elle ne disparaît pas, mais elle cesse d'être une peur qui empêche de recevoir. Car l'homme n'oublie jamais le Ratson Hashem au sein même de ce qu'il reçoit. C'est pourquoi la soukha est précise.

ne dépend pas de ma capacité à la comprendre. Une mitzvah peut être accomplie avec une profondeur d'intention que je ne suis pas encore capable de saisir. Je peux participer à une lumière dont je ne comprends pas encore la source. Je peux devenir un keli ou une révélation qui dépasse mon propre birour. Et c'est précisément cela qui adoucit Yitzhak. Car Yitzhak lui-même reconnaît alors que le Retzon Ha'Elyon, la volonté suprême, veut donner à Israël même ce qui n'est pas encore entré dans les limites de sa perfection. La perfection n'est donc pas la condition préalable de la réception. La Emouna devient elle-même le Keli. L'homme ne dit plus « lorsque je serai parfaitement purifié, alors je pourrai recevoir ». Il dit « puisque je sais que tout vient de sa volonté, je peux recevoir même ce que je ne comprends pas encore ». Alors l'obsolète lui-même devient Souka. Ce qui semblait être un résidu devient un abri. Ce qui semblait être extérieur à la lumière devient le lieu où précisément la lumière se révèle. Et ce qui semblait être une imperfection devient le moyen par lequel l'homme apprend à se remettre entre les mains de la volonté supérieure. Ainsi se révèle le chemin des Avot. Abraham révèle le Chesed. Yitzhak le restreint et le purifie. Yaakov ouvre le passage. Moshe établit la présence sur le puits et David ouvre les profondeurs du Théom afin que la lumière cachée puisse irriguer le monde. La Souka révèle alors l'étape ultime, recevoir même ce qui dépasse notre compréhension. Parce que nous savons que rien n'est séparé de la volonté du Créateur. Alors, la Gvoura d'Israël s'adoucit, car le véritable birour n'est plus de prétendre que l'homme peut tout purifier par sa propre compréhension. Le véritable birour est de reconnaître que même ce que nous parvenons pas encore à discerner est déjà contenu dans la volonté divine. Et lorsque cette connaissance s'enracine dans le cœur, l'homme peut enfin recevoir. Il peut s'abriter, il peut laisser entrer la lumière, il peut découvrir que même dans ce qu'il appelait autrefois obsolète, se trouve déjà cachée la vie divine qui attendait simplement qu'il soit prêt à la reconnaître. Pour le dire autrement, il y a des moments où l'homme regarde sa vie et voit devant lui du déchet. Il voit ce qui n'est pas encore clarifié, une pensée qui n'est pas pure, une intention qui n'est pas entièrement tournée vers Hachem, une avoda qui manque encore de clarté, un chemin dont il ne comprend pas encore où il le mène. Et alors se réveille en lui la midat de Yitzhak. En effet, Yitzhak demande une clarification. Il demande que la lumière soit dégagée de toute obscurité, que l'homme sache exactement où il se trouve et ce qu'il doit faire. Mais peut-être est-ce précisément ici que la Souka vient révéler autre chose. La Torah ne nous demande pas de construire la Souka avec ce que nous considérons comme parfaitement raffiné. Elle nous demande de prendre le déchet, ce qui pour l'homme n'est pas le fruit, mais seulement ce qui l'entoure. Et avec cela, la Torah nous dit, fais-en ton abri, comme si le Créateur disait à l'homme, tu cherches toujours à séparer la lumière de ce qui te semble être obscurité, mais sais-tu que même dans ce que tu appelles obsolète, je suis encore là, moi, Hachem? Tu regardes la paille et tu vois un déchet. Moi, j'y vois un conduit par lequel ta vie peut encore passer. Tu regardes ce qui n'est pas encore clarifié et tu penses, lorsque je serai enfin purifié, alors je pourrai m'approcher. La Souka te dit, approche maintenant. Entre avec ton manque. Entre avec ce que tu n'as pas encore compris. Entre avec ce qui n'est pas encore parfaitement clarifié. Car la Emouna commence précisément là où ta compréhension s'arrête. Et c'est pourquoi la Souka peut adoucir Pachad Yitzhak. Yitzhak avait demandé que la Avoda se fasse Benishoum Solet Klan. Mais la Souka lui révèle que le Hatzon Ha'Elyon, la volonté supérieure, est plus profond au birour de l'homme. L'homme voudrait d'abord devenir un récipient parfait, puis en recevant la lumière. Le Créateur lui révèle, deviens un Keli,

acceptant que tu ne comprends pas tout, car peut-être ton manque lui-même est déjà inclus dans sa volonté. Peut-être que ce que tu appelles déchet n'est pas une absence de lumière, mais une lumière que tu n'es pas encore capable de reconnaître. Et alors, le travail change. L'homme ne demande plus « comment puis-je tout purifier ?» Il demande « comment puis-je rester attaché à Hachem, même dans ce que je n'ai pas encore compris ?» C'est là que l'obsolète devient souka. Ce qui semblait être un résidu devient un abri. Ce qui semblait être éloigné devient le lieu même où la Shrina veut résider. L'homme découvre alors que le véritable adoucissement de la rigueur ne consiste pas à supprimer la Gvoura elle-même, mais à lui révéler quelque chose de plus profond. La volonté du Créateur peut atteindre l'homme avant même que son esprit soit capable de la saisir. Le Sod Yesharim nous explique que c'est précisément grâce au Tzimtzum d'Yitzhak Avinu que l'on peut reconnaître la lumière du Chesed d'Abraham. Le puits devient alors une image extraordinaire. La lumière divine est comme l'eau, elle est déjà là, mais elle est cachée dans le Théom, dans les profondeurs. Abraham commence à creuser, Yitzhak approfondit, les autres patriarches poursuivent le travail. Pourquoi ? Parce que le travail spirituel n'est pas de faire apparaître quelque chose qui n'existait pas. Le travail consiste à retirer ce qui empêche de voir ce qui est déjà là. L'homme pense souvent « je dois devenir quelqu'un d'autre, je dois fabriquer en moi quelque chose de nouveau ». Le symbole du puits dit plutôt « la source est déjà là, mais c'est à toi de creuser ». Le travail consiste à enlever ce qui la recouvre. Pour résumer, le Peri Eth Hadar est le symbole d'une lumière divine lorsqu'elle peut être reçue et reconnue. Et le puits de Yitzhak représente précisément ce travail qui consiste à creuser à travers les couches de dissimulation et de tzimtzum jusqu'à découvrir la source qui était présente depuis toujours. C'est pourquoi, dans le Sod Yesharim, Yitzhak est à la fois celui qui impose le birour le plus rigoureux et celui qui, finalement, doit apprendre que la lumière divine peut aussi se trouver dans l'obsolète. C'est précisément ce paradoxe qui prépare le passage vers la Souka. C'est aussi ce qui explique pourquoi Soukhot tombe juste après Kippour. Je voudrais dédicacer ce Dvar Torah à la mémoire de Imi Morati Rosette Bat Esther, que son âme repose en paix auprès de son Créateur. Je vous souhaite de bonnes fêtes de Soukhot dans la chaleur d'une joie partagée.

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1: Bonjour à toutes et à tous et merci de nous rejoindre en direct. Ravi de vous retrouver pour votre émission quotidienne consacrée à l'actualité, notamment en Israël. Radio J, il est 14h, bienvenue dans le Grand Journal.
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1: Au sommaire, au tour de Benjamin Netanyahou de s'exprimer devant l'Assemblée Générale des Nations Unies. Le rendez-vous est fixé à 20h et le Premier ministre israélien devrait beaucoup, beaucoup parler de l'Iran. Les détails avec Pascal Sunshine. Vous écouterez également Christophe Barbier sur la polémique après les déclarations d'Emmanuel Macron sur le Hamas. En troisième partie, le colonel de réserve israélien Olivier Rafovitch et le bloc-notes de Franck Tapiron. Nous sommes aujourd'hui le jeudi 24 septembre 2026, 13 Tichri 5786 et vous pouvez nous écouter sur radioj.fr et notre application gratuite. Un grand journal également disponible en vidéo sur nos chaînes YouTube, Facebook et X. N'hésitez pas à liker la page et à nous laisser vos commentaires. Tout de suite les infos avec Nina Louche. Bonjour Nina.
3: Bonjour Steve, bonjour à tous.
1: Le Premier ministre israélien Benjamin Netanyahou devrait donc s'exprimer ce soir à partir de 20h, heure de Paris, devant l'Assemblée Générale de l'ONU à New York.
3: Le conflit israélo-palestinien sera au cœur des discussions. Il devrait notamment défendre la position de son gouvernement et critiquer l'ONU ainsi que ses opposants. Benjamin Netanyahou rencontrera 9 dirigeants pour la 3e journée de l'Assemblée Générale de l'ONU. Le Premier ministre israélien rencontrera les présidents de l'Argentine, de la Bolivie, du Paraguay, du Panama et de l'Éthiopie, ainsi que le vice-président colombien et les premiers ministres grecs, slovènes et papou-néo-guinéens. Le président de l'autorité palestinienne Mahmoud Abbas doit également intervenir en visioconférence car il n'a pas obtenu de visa pour se rendre aux États-Unis. De son côté, le ministre français des Affaires étrangères Jean-Noël Barrot a appelé à maintenir les élections palestiniennes prévues en 2026 et 2027 après le discours controversé d'Emmanuel Macron hier. On écoute le ministre de la diaspora Amichai Shikli.
4: Lui-même est très embarrassant, je pense, en tant que président de la République française. Il est très, très faible politiquement. Nous devons tenir bon encore quelques mois, jusqu'à l'élection, dans l'espoir de voir un gouvernement bien plus sérieux qui comprenne la menace émanant de l'islam radical, du Hamas et de l'Iran. Je suis en fait très optimiste quant aux possibilités qui s'offrent à nous en France. Et Macron est une honte. Ce n'est pas un dirigeant. Ce n'est pas un homme sérieux. Et son discours est, je pense que c'est juste une blague.
3: Le ministre de la diaspora, Amichai Shikli.
1: Et puis Israël lance une grande campagne de communication justement à New York à l'occasion de cette Assemblée Générale de l'ONU.
3: Israël a installé plus de 500 panneaux publicitaires dans Manhattan, un grand écran à Times Square, plusieurs camions équipés d'écrans numériques près du siège de l'ONU et une importante campagne sur Internet. L'objectif, toucher les diplomates étrangers, les journalistes internationaux et le public américain. La campagne cherche à présenter Israël et les États-Unis comme des alliés face à l'Iran et aux organisations soutenues par Téhéran, notamment le Hamas et le Hezbollah. Certains panneaux utilisent le slogan « Choisissez votre camp ».
1: Sur le terrain militaire à présent, la Chine aurait envoyé à l'Iran environ 1300 cargaisons de composants pouvant servir à fabriquer des drones et des missiles, et ce, entre janvier et fin juin 2026.
3: Oui, il s'agirait notamment de systèmes GPS et de moteurs et composants électriques. Ces produits sont dits à double usage. Ils peuvent avoir une utilisation civile, mais aussi être utilisés à des fins militaires. Les livraisons auraient été facilitées par une forte hausse des vols cargo entre la Chine et l'Iran. Selon le Wall Street Journal, ces livraisons auraient permis à l'Iran de continuer à développer ses programmes d'armement malgré les sanctions américaines. Pékin rejette ces accusations alors que le président chinois a rencontré hier soir Donald Trump. Écoutez le président américain.
4: Cette petite réunion s'est très bien passée. L'accueil a été formidable et je pense qu'ils l'ont apprécié. Ce sont des gens formidables.
3: Le président américain Donald Trump.
1: Parallèlement, l'Iran menace d'étendre le conflit jusqu'à l'océan Indien.
3: Si les États-Unis ou Israël lançaient de nouvelles attaques contre l'Iran, c'est en tout cas ce qu'affirme un conseiller du guide suprême Mojtaba Khamenei. Côté américain, la pression économique sur l'Iran se renforce. On écoute le secrétaire au Trésor Scott Bensett.
4: Les vols extérieurs en provenance d'Iran, probablement plus de 80 ou 90% d'entre eux, ont été suspendus. Je ne suis pas sûr de la manière dont les représentants iraniens à l'ONU vont rentrer chez eux. Avec l'opération Echo Outcast, nous allons serrer la vis aux Iraniens comme ils ne l'ont jamais vu. Aujourd'hui, 80 à 90% des vols extérieurs en provenance d'Iran ont été annulés, alors que la pression économique continue de s'intensifier.
3: le secrétaire au Trésor Scott Bessent.
1: Les forces du gouvernement yéménite soutenues par l'Arabie Saoudite affirment avoir repoussé plusieurs attaques des Houthis soutenues, eux, par l'Iran.
3: Les combats ont lieu sur une route importante menant à Aden, route essentielle pour approvisionner les forces gouvernementales et la population. Les Houthis cherchent à renforcer leur position après une offensive récente qui leur a permis d'avancer le long de la côte ouest du Yémen jusqu'à proximité du détroit de Bab el-Mandeb, reliant la mer Rouge à l'océan Indien.
1: Et puis, Yehiel Leiter, l'ambassadeur d'Israël aux États-Unis, est rentré rapidement dans le pays après que son fils Neria, âgé de 39 ans, ait été grièvement blessé dans une attaque terroriste.
3: Le pronostic vital de son fils reste engagé. Leiter remercie les médecins et dit garder espoir. Il demande également aux gens de continuer à prier pour son fils. Il affirme également que les attaques contre les Israéliens en Judée Samarie ont, selon lui, pour objectif de faire partir les Juifs de cette région. On l'écoute.
5: La violence qui règne en Judée-Samarie est le fait de Palestiniens qui s'en prennent aux Juifs dans le but de les chasser de ce pays. S'il y a des débordements de l'autre côté, ce sont des débordements. Mais la guerre qui se déroule ici est une guerre pour le droit des Juifs à vivre sur cette terre. Voilà la guerre, voilà la violence.
3: Yehiel Leiter, ce matin, il a notamment critiqué le président français Emmanuel Macron au sujet de ses déclarations sur le Hamas et la Judée-Samarie.
1: Mahmoud Abdel Fattah Awad, commandant militaire du Hamas, a été tué lors d'une frappe aérienne à Gaza.
3: Selon Tzal, il aurait participé à la détention de 7 otages israéliens dans un tunnel à Gaza. Une autre opération a visé Mohamed Abu Alouan, responsable des finances du Hamas. Il aurait supervisé le transfert de plus d'un milliard de shekels destinés au financement des activités militaires du groupe terroriste.
1: Et dans le même temps, Nina, le Hamas se dit prêt à appliquer la feuille de route pour un cessez-le-feu à Gaza.
3: Le Hamas demande notamment que des experts civils puissent entrer à Gaza pour gérer les affaires de la population ainsi que le déploiement des forces internationales conformément au projet de cessez-le-feu.
1: Le film fait polémique depuis son sacre à la Mostra de Venise. Le documentaire NASA sera disponible gratuitement en ligne en novembre.
3: L'objectif, permettre au public de le voir et d'alimenter le débat sur la guerre à Gaza. Le film affirme qu'Israël aurait utilisé l'intelligence artificielle pour cibler des civils à Gaza. Une accusation que Tzal dément. Les réalisateurs de leur côté disent avoir mené 3 années d'enquête sur le sujet.
1: Le prix moyen du diesel, là on parle des carburants dans l'Union Européenne, atteint un niveau jamais enregistré.
3: Oui, 2,23 euros le litre contre 2,16 euros la semaine précédente. Cette force hausse est liée aux perturbations du marché de l'énergie provoquées par les conflits au Moyen-Orient et en Ukraine. C'est dans ce contexte que le gouvernement augmente la prime carburant. Par ailleurs, Emmanuel Macron s'exprimera notamment sur ce sujet ce soir sur France 2 et TF1.
1: Et puis retour sur le premier débat hier soir pour les 5 candidats à la primaire socialiste.
3: Ils sont plutôt d'accord sur un point, augmenter les salaires. En revanche, les désaccords sont plus nets sur l'Ukraine, le Proche-Orient et surtout les relations avec la France insoumise. Olivier Faure, Ségolène Royal et Emmanuel Morel ne ferment pas la porte à LFI, alors que Raphaël Glucksmann et Jérôme Gage y sont opposés. Prochain débat le 1er octobre sur France 2 et France Inter.
1: Et puis une révélation pour terminer sous forme de confidence. Ancienne star de football de Manchester United mais aussi de l'équipe d'Angleterre, Wayne Rooney indique qu'il est juif.
3: Dans sa nouvelle série documentaire The Real Rooneys, diffusée sur Disney+, il révèle avoir récemment découvert que la famille de sa grand-mère maternelle était juive polonaise. Cette découverte a eu lieu alors qu'il se rendait en Pologne avec sa femme et deux de leurs enfants.
1: Merci beaucoup Nina. On a hâte de voir ce documentaire donc sur Disney+, pour ce très très grand joueur de football qui a été Wayne Rooney. On vous retrouvera dans 22 minutes tout de suite. C'est l'heure de retrouver dans le grand journal Christophe Barbier.
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1: Les carnets diplomatiques de Christophe Barbier. Bonjour Christophe.
10: Bonjour Steve, bonjour à tous.
1: Et merci de nous rejoindre Christophe. C'est une erreur, une bourde, une faute. On choisira le terme le plus approprié qui laissera sans doute des marques. La polémique autour des déclarations d'Emmanuel Macron mardi à l'ONU sur l'action du Hamas en Judée-Samarie continue d'enfler. Pour rappel, le président français avait déclaré que le Hamas n'y avait jamais sévi. Christophe, c'est un faux pas diplomatique grave.
10: Oui, grave et éloquent. Erreur, bourde, faute. Eh bien, les trois à la fois, Steve. C'est d'abord une erreur. Il s'écarte de son discours écrit. Emmanuel Macron part dans un moment oratoire sans frein, sans contrôle. Et il dit quelque chose qui est factuellement faux. Le Hamas n'a jamais sévi en Cisjordanie. Ici, même s'il n'a jamais dirigé, piloté cette partie-là de la Palestine, eh bien, il a sévi et il sévit encore. contre les citoyens israéliens, mais aussi contre les Palestiniens. Ensuite, plus qu'une erreur technique, c'est une bourde. Il est à la tribune de l'Assemblée générale de l'ONU. On voit bien ce qu'il cherche à faire. C'est recréer le sentiment de ferveur qu'il y avait autour de lui il y a un an, quand il a piloté la reconnaissance de l'État palestinien par toute une série d'États qui ne l'avaient encore jamais fait. Cette opération diplomatique-là, elle avait été réussie pour Emmanuel Macron. Il a cherché avec Lyric à réveiller cette ardeur-là, à se rappeler au bon souvenir de tous ces pays. Et là, il a raté, c'est une bourde. Et puis, c'est une faute. C'est une faute parce que l'accusation formulée ainsi envers Israël est injuste. C'est une accusation qui manque sa cible. Et par ailleurs, si le but était d'affaiblir Benjamin Netanyahou, de le mettre en difficulté, ben c'est l'inverse qui est atteint. On se doute bien qu'Emmanuel Macron n'a pas envie que Netanyahou réussisse les élections de la fin octobre. Et pourtant, il lui donne un coup de main, il lui rend service en tenant ce propos complètement déplacé, que Netanyahou ne s'est pas privé de retourner contre Macron, bien entendu, mais aussi contre tous ses adversaires.
1: Christophe, quelles conséquences pourrait avoir cette déclaration, une déclaration que l'Élysée a cherché à minorer hier en parlant de malentendus, de mauvaises traductions?
10: Oui, non seulement l'Élysée a minoré cette déclaration, mais l'Élysée a escamoté cette déclaration, dans la mesure où sur les vidéos qui sont désormais disponibles, on n'a plus ce passage-là. Bon, dont acte.
1: Au profit d'un plan de coupe.
10: Exactement, un petit montage. D'ailleurs, l'Élysée ne s'en cache pas. Évidemment, tout le monde l'avait remarqué. C'est pour que ça ne laisse pas de traces dans le futur quand les gens consulteront ces archives-là. Bon, dont acte, on reconnaît l'erreur. Ben donc, il faut aller plus loin. Il faut qu'Emmanuel Macron reformule son analyse géopolitique, se permette, s'il le souhaite, de confier son indignation par rapport à ce qui se passe à Gaza, le fait que le plan de paix évolue si doucement, si lentement, si laborieusement, et puis qu'ils disent exactement ce qu'ils reprochent au gouvernement israélien dans les colonies en Judée-Samarie. Plusieurs fois, je vous l'ai dit, c'est pour moi le talon d'Achille de la politique israélienne en ce moment, qui affaiblit la position d'Israël dans le monde entier, y compris dans les nations parmi les plus fidèles à la défense d'Israël. Donc bien entendu, c'est un point qu'il faut critiquer, mais il faut le faire rationnellement, en respectant la réalité factuelle. Et il ne faut pas se servir de la critique de ce que fait Israël en Judée-Samarie pour blanchir le Hamas et les autres groupuscules terroristes qui profitent aussi de cette situation pour mener leurs exactions, notamment, je le répète, les exactions contre les autres Palestiniens.
1: Christophe, les prises de parole se poursuivent aujourd'hui à la tribune des Nations Unies. On attend bien évidemment ce soir le discours de Benjamin Netanyahou. Qu'est-ce que vous aimeriez entendre, Christophe, de la bouche du Premier ministre israélien ?
10: Bon, j'aimerais entendre autre chose qu'un discours électoral, mais on sait que Benjamin Netanyahou, quand il est à l'étranger, s'adresse à sa base électorale, et notamment à la part de la base électorale qui n'est pas forcément installée en Israël. Donc je n'attends pas grand-chose. Non, ce que j'aurais aimé, c'est qu'en effet, il distingue les chantiers. Il y a Gaza, avec une action guerrière légitime, mais qui a sans doute été à certains moments disproportionnée, et qu'il faut maintenant terminer. Il y a le Liban, avec une action légitime, qui visiblement finit par atteindre de bons résultats, mais qu'il faut terminer par un véritable accord avec le gouvernement libanais. Main dans la main, Israël et le Liban doivent construire la paix et la sécurité des années à venir. Et puis il y a le troisième dossier, la Judée-Samarie, les implantations, les colonies. Là, ça n'est pas défendable, l'action menée n'est qu'à visée électorale. J'aimerais le voir corriger ce propos, mais avant le scrutin, il n'y a aucun espoir d'entendre cela. Il faudrait tout de même entendre dans le discours de Benjamin Netanyahou une certitude. Est-ce qu'il est vraiment l'homme qui recherche la sécurité pérenne d'Israël ? Est-ce qu'il n'est pas l'homme qui recherche l'insécurité permanente d'Israël ? Parce que sur cette insécurité, il fonde son pouvoir quand il est aux commandes et ses victoires électorales quand il est en conquête.
1: Christophe, hier, c'est le président iranien qui a notamment pris la parole. On nous a imposé la guerre, mais nous avons prouvé que nous n'avons pas peur de nous battre, a déclaré Massoud Pezeshkian. Son homologue ukrainien, Volodymyr Zelensky, s'est également exprimé au lendemain des discours, notamment donc d'Emmanuel Macron, mais aussi un peu avant lui, de Donald Trump, le président américain. Quel premier bilan tirez-vous de ces deux premiers jours de cette réunion annuelle de la communauté internationale?
10: Deux choses. D'abord, cela confirme que l'Organisation des Nations Unies ne sert plus à grand-chose. Ses volontés ne sont plus appliquées, ses résolutions sont dans le vide et son Conseil de sécurité est souvent bloqué par des vétos des principaux membres, notamment la Russie et la Chine. Donc, cette Assemblée Générale illustre bien que l'ONU est une chose un peu morte, un peu comme une étoile qui brillerait encore, mais dont on sait qu'elle est éteinte. Cela dit, ce n'est pas pour autant qu'il faut la bazarder. tant qu'on n'a pas trouvé quelque chose pour la remplacer. C'était l'Organisation des Nations qui correspondait à l'après-guerre, Seconde Guerre mondiale, ouais. Donc à la période de la guerre froide. Nous en sommes sortis. Il faut inventer l'autre organisation du Concert des Nations pour les temps à venir. Mais néanmoins, dans cette organisation qui ne sert plus à grand-chose, on entend des choses périphériques, que les Iraniens viennent ouvrir la porte en expliquant que l'étroit d'Ormuz pourrait être rapidement libéré, que l'Ukraine puisse s'y exprimer et être entendue fortement, y compris par les nations du Sud global. C'est intéressant. La tribune des Nations Unies n'est pas une chose morte, elle est appuyée sur une organisation qui, elle, est quand même bien obsolète.
1: Hier soir, et c'est très rare, Donald Trump a accueilli à la base aérienne d'Andrews et dans le Maryland un président étranger, non des moindres. Il s'agissait du président chinois Xi Jinping. Les États-Unis et la Chine qui ont d'ores et déjà décidé de prolonger la trêve commerciale jusqu'au 10 janvier 2027. Qu'est-ce qui pourrait suivre, Christophe ? Des annonces sur le contrôle de l'IA ou sur le soutien militaire américain à Taïwan ?
10: Je pense que du côté de Taïwan, Donald Trump s'est complètement fermé la porte. En s'enlisant dans le conflit iranien, il s'est retiré la possibilité militaire, mais aussi diplomatique, de mettre la pression sur Taïwan. On voit dans cet enlisement iranien les limites de l'appareil militaire américain. On a du mal à imaginer les États-Unis risquer leurs navires, risquer leurs boys pour défendre Taïwan. Donc ce qu'on va organiser l'Amérique, c'est l'exfiltration de Taïwan des industries les plus stratégiques, notamment les microprocesseurs, pour que Taïwan tombe dans la main de la Chine dans quelques années, sans que l'économie mondiale, et notamment américaine, en soit punie. On voit bien que l'homme fort aujourd'hui sur cette zone de la planète, c'est Xi Jinping. La Chine est un colosse au pied d'argile, son économie, sa démographie sont des faiblesses, mais c'est quand même un colosse. Nous allons vers un monde d'empire disjoint ou conjoint avec l'empire américain, un peu essoufflé, déclinant, un peu honteux aussi. Il n'a plus la flamboyance et la prestance d'antan. Il n'a
1: avec des zones d'influence continentale.
10: Oui, tout à fait. Exactement. D'ailleurs, c'est ce que Trump essaye de sécuriser au maximum. C'est son influence continentale qui va le plus loin possible au sud dans l'Amérique du Sud. Le Venezuela en est une bonne illustration. Et le plus loin possible au nord dans l'Amérique du Nord, le Groenland en sera le point d'aboutissement. Et puis à côté de ça, il va laisser les autres empires constituer leur glacis. Le glacis chinois, on le voit bien, hein, il trouvera ses limites en Corée du Sud et au Japon, mais partout ailleurs, il s'étendra. Il est déjà en train de se rapprocher de l'Inde pour éviter les frictions. On a là des discussions avec deux pouvoirs nationalistes qui sont assez intéressantes. Et puis, il y a le glacis russe, dont on ne sait trop jusqu'où il va aller, parce que ça nous regarde, nous, Européens. C'est nous qui pouvons en limiter l'extension.
1: Alors, c'est dans ce contexte que la CIA a mis en garde la France, l'Espagne et l'Italie contre une possible attaque de drones russes lancée depuis la mer, frappe qui viserait des sites stratégiques de ces trois États européens. Christophe, ça marquerait inévitablement l'entrée dans une nouvelle phase dans la montée des périls entre la Russie et l'Union européenne.
10: Oui, bien sûr. Les drones provocateurs, les survols bizarres, on les voit déjà depuis longtemps en Pologne, aux Pays-Baltes et même en Allemagne. Maintenant, c'est l'Europe du Sud qui pourrait être, à son tour, la cible de telles incursions, je ne dis pas pour l'instant de telles attaques, avec ce système de drones embarqués sur des vaisseaux fantômes. Une certitude, la CIA ne dit pas cela au hasard, c'est documenté. Une deuxième certitude, nous avons les moyens de nous défendre. L'aviation espagnole, italienne, française, ce n'est pas rien. Protéger notre espace aérien, c'est possible, surtout si les drones sont ceux qui sont décrits dans ce rapport, c'est-à-dire assez rudimentaires. Une question, est-ce que le responsable de la CIA qui est allé à Moscou il y a quelques semaines, dans un voyage très médiatisé, avait cela dans sa sacoche ? Est-ce qu'il est allé dire à ses homologues moscovites, vous préparez cela, nous le savons, nous le prouvons et nous le dirons. Vous savez, la référence, c'est 1962, quand l'Amérique avait, à l'ONU, déployé tout ce que les missiles soviétiques se préparaient à faire à Cuba. En étant comme ça, pris la main dans le sac devant le monde entier, les soviétiques n'avaient eu d'autre solution que de reculer. C'est aussi cette tactique de la publicité, si j'ose dire du name and shame, que tentent les États-Unis avec ce dossier des drones méditerranéens.
1: Christophe, il nous reste 30 secondes sur l'importance géopolitique de la visite du pape Léon XIV qui arrive demain à Paris.
10: C'est important, c'est l'homme d'esprit, de transcendance, qui a le premier pensé l'intelligence artificielle. Vous le disiez, ça devient un sujet diplomatique et même géopolitique, au-delà de l'économie. C'est un homme qui, en étant américain, semble résister à Trump, en tout cas offrir autre chose que l'hubris trumpienne. Donc il y a un fond géopolitique à cette visite. J'ajouterai la leçon qu'il répète, c'était celle de François, sur les migrants et la nécessité d'être charitable, même si évidemment on doit avoir une politique migratoire ferme.
1: Christophe Barbier, merci beaucoup d'avoir été avec nous. À la semaine prochaine.
10: À la semaine prochaine.
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1: Et pour nous, c'est l'heure de marquer une première pause. On se retrouve dans un instant pour la deuxième partie de votre grand journal. Au menu, le Jacques de Jérusalem avec Pascal Sunshine. Juste après, Harry Ebensemoun pour son analyse géopolitique. A tout de suite sur Radio-J.
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3: Merci d'être avec nous en direct sur Radio J pour la deuxième partie de votre grand journal à suivre en direct sur radioj.fr. Direction tout de suite Jérusalem.
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3: Cher Pascal, bonjour.
12: Bonjour Steve.
3: Et merci de nous rejoindre en direct depuis Jérusalem. Pascal Benyamin Netanyahou s'exprimera devant l'Assemblée Générale des Nations Unies ce soir à 20h de Paris. Pascal, donnez-nous les derniers détails, les dernières informations sur cette journée diplomatique importante.
12: Une journée diplomatique importante mais courte. Probablement une des plus brèves qui est tenue Benyamin Netanyahou à une Assemblée Générale des Nations Unies à New York. Benjamin Netanyahou qui doit donc s'exprimer à 20h heure de Paris devant l'Assemblée Générale, qui devrait rencontrer en coulisses tout de même un certain nombre de personnalités et leaders, notamment le président argentin, les présidents de Bolivie, du Paraguay, de Panama et d'Éthiopie, les premiers ministres de Grèce, Slovénie et Papouasie-Nouvelle-Guinée. Donc on voit évidemment des liens avec des alliés traditionnels d'Israël, mais en revanche évidemment pas de rencontre avec des dignitaires américains et encore moins avec Donald Trump, qui à la même heure recevra en grande pompe le président chinois Xi Jinping à la Maison Blanche. On attend évidemment un discours offensif de la part du premier ministre israélien, oui, qui a promis de répondre à la fois aux diatribes anti-israéliennes entendues depuis deux jours à la tribune de l'Assemblée Générale, avec les accusations de génocide perpétrés par Israël contre Gaza, les mensonges proférés contre les soldats de Tsahal que Benjamin Netanyahou a promis de défendre, probablement aussi des informations sur les activités iraniennes et ses efforts pour reconstituer ses capacités militaires et notamment balistiques, et puis aussi probablement un réquisitoire contre le maire de New York, Zohran Mamdani, dont on sait qu'il avait voulu faire arrêter Benjamin Netanyahou sur le territoire de la municipalité de New York, ce qui est légalement impossible. Mais donc un discours évidemment attendu et important, mais dont on craint qu'il n'ait que peu de retombées diplomatiques sur la scène internationale.
3: Et puis en attendant, le ministre israélien de la Défense, Israël Katz, a eu des mots très durs, très cinglants contre le président turc Erdogan, comparé à un sultan de papier.
12: Oui, c'est donc Israël Katz qui a réagi aujourd'hui aux nouvelles déclarations incendiaires du président turc mardi à la tribune de l'ONU. On y revient. Erdogan avait accusé Israël de pratiquer du terrorisme d'État, affirmant que la bande de Gaza était devenue le pire camp de concentration des temps modernes et qu'Israël était guidé par un état d'esprit génocidaire. Tout y est passé, y compris l'allégation qu'Israël empêcherait les chrétiens et les musulmans d'accéder à leur lieu saint à Jérusalem. Le ministre israélien de la Défense a donc dénoncé la diatribe de Tayyip Erdogan comme antisémite et incitant à la haine contre Israël. Celui qui accuse Israël de se défendre contre une organisation terroriste est le même qui embrasse et finance les assassins et les violeurs du Hamas, a notamment écrit Katz sur son compte X, ironisant sur les fantasmes de restauration de l'Empire ottoman d'Erdogan, qu'il a qualifié donc de sultan de papier.
3: Merci beaucoup Pascal d'avoir été avec nous. On vous retrouvera demain notamment pour commenter cette intervention ce soir de Benjamin Netanyahou. Bon après-midi à vous.
12: Bon après-midi.
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3: Et bonjour à Arié Ben Semoun. Shana Tova.
1: Et bonjour Steve.
3: Shana Tova. Merci de nous rejoindre. Vous êtes le directeur exécutif d'Elnet France. Vous venez d'écouter Arié Pascal Sunshine depuis Jérusalem et ses déclarations d'Israël Katz qui répondait au président turc Erdogan. La Turquie est aujourd'hui un adversaire stratégique majeur d'Israël dans la région et le sera sans doute encore plus demain.
1: Oui, hélas, je pense que nous avons mangé le pain blanc avec les Turcs il y a bien des années maintenant. Erdogan se rêve, en nouveau sultan, mais il n'est qu'un tigre de papier. Malheureusement, ses ambitions sont démesurées. Il est dans cet état d'esprit qui est celui de tous ces potentats qui se rêvent plus grands qu'ils ne sont. Non, oui, c'est difficile, c'est dangereux parce que d'abord, la Turquie, c'est un grand pays avec une profondeur stratégique très importante, avec presque 100 millions d'habitants. Et puis c'est une industrie militaire très performante, c'est une armée qui est conséquente, on ne peut pas la sous-estimer. Donc bien sûr, c'est un enjeu stratégique majeur pour Israël, mais pour les Américains qui ont une base de l'OTAN très importante à Incirlik, et pour les Européens qui sont les voisins directs des Turcs. Donc oui, une fois que nous aurons terminé le dossier iranien, et à mon avis c'est plus qu'une question de temps que cela soit, eh bien, il y aura Erdogan. C'est jamais fini. Il y a toujours un successeur à ceux qui veulent nous empêcher de vivre tranquille. Oui. Alors, est-ce que c'est le dernier? Je ne sais pas. Mais en tout cas, Erdogan qui reprend du poil de la bête, Al-Shari Joulani en Syrie qui lui aussi commence à donner des cordes vocales parce qu'il se sent plus confortable, plus assuré de par les soutiens qu'il a pu recevoir, notamment au niveau européen. Alors, la situation est loin d'être stable.
3: Et dans le même temps, Arié, on lit dans la presse saoudienne une source israélienne, anonyme bien sûr, qui indique qu'une nouvelle série de frappes contre l'Iran n'est désormais plus qu'une question de temps, avec une focale qui serait mise très probablement sur le fameux site nucléaire de Pixax Montagne, qui n'avait pas été bombardé lors des précédentes attaques de la coalition israélo-américaine. Vous le croyez aussi, un troisième round de cette campagne se prépare?
1: Écoutez, je l'entends, je le lis, ça fait partie, je crois, de la guerre psychologique que tout le monde se livre, avec une surenchère verbale qui est malheureusement incontournable. Difficile, à quelques jours des élections en Israël, à quelques semaines des élections aux États-Unis, alors qu'on rentre là dans les fêtes de Sukkot, avec la période tellement sensible de Simchat Torah et de la commémoration du 3e anniversaire du 7 octobre. Sauf à ce que ce soit, à mon avis, on peut toujours se tromper, parce que ce soit les Iraniens qui attaquent les premiers, je vois difficilement les Américains et les Israéliens opérer des frappes de grande envergure. Alors des frappes de moyenne puissance pour marquer le territoire, pour répondre à quelques provocations des Iraniens, pour leur dire on est toujours là, ne vous faites aucune illusion, nous n'avons pas baissé. C'est pas impossible, mais ce sera de moyenne voire basse intensité, ce sera contenu, limité dans le temps et dans l'espace.
3: Une dernière question sur le discours de Benjamin Netanyahu ce soir à l'ONU. C'est autant un exercice de communication internationale dans un contexte que l'on connaît qu'une adresse destinée justement aux électeurs israéliens à quelques semaines des législatives sur place.
1: Mais c'est évidemment ça et ça. Benjamin Netanyahu ne perd pas de vue les élections qui sont très prochaines. Il a envie d'envoyer un message fort et rassurant à l'ensemble de la population israélienne. Et évidemment pour mobiliser son électorat, mais également il ne perd pas de vue non plus, tout comme bon homme d'État qu'il est, qu'il faut parler à la communauté internationale, surtout après les discours incendiaires que l'on a déjà entendus, les bêtises, pour ne pas dire davantage, de Guterres, et puis tout le discours du président de la République française, ça n'est pas rien. Un discours aussi plein de d'erreurs, pour ne pas dire parfois de mensonges, parce qu'une erreur c'est quand on se trompe parce qu'on ne sait pas, mais quand on sait et qu'on dit quelque chose qui est contraire à la vérité, alors là on ne parle plus d'erreur, on ne parle pas de faux pas, on ne parle pas de dérapage, on parle d'une vision et d'une stratégie clairement exprimée qui consiste pour aujourd'hui la France sous Emmanuel Macron de prendre le leadership de tous les pays qui sont hostiles à Israël. Pour des raisons qui tiennent plus à des considérations géopolitiques, économiques, bassement stratégiques, qu'à des questions qui relèvent de la justice ou de la paix.
3: Et on y reviendra en troisième partie avec notre invité aujourd'hui, le colonel de réserve israélien, Olivier Rafovitch. Merci beaucoup, Arié Ben Simoun.
1: Il ne manquera pas de choses à vous dire.
3: Absolument, d'avoir été avec nous. Shabbat Shalom, à la semaine prochaine.
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3: Radio J, il est 14h30, merci d'être avec nous en direct sur Radio J, dans le Grand Journal. À suivre, le rappel des titres. Rappel des titres, signé Nina Louche. Bonjour Nina.
4: Bonjour Steve, bonjour à toutes et à tous. À la une de l'actualité, des centaines de personnes se sont réunies devant l'ONU pour manifester contre l'antisémitisme. Les manifestants demandent aux dirigeants internationaux de prendre davantage de mesures contre les violences et les actes antisémites. Chalev Bitton, survivant du festival Nova, accompagné de Younes Al-Karnaoui, un bédouin qui lui a sauvé la vie lors de l'attaque du 7 octobre, était également présent. Le premier ministre israélien Benjamin Netanyahou doit s'exprimer ce soir à 20h devant l'Assemblée générale de l'ONU à New York. Le conflit israélo-palestinien sera au cœur des discussions. Il devrait notamment défendre la position de son gouvernement et critiquer l'ONU ainsi que ses opposants. Benjamin Netanyahou rencontrera 9 dirigeants pour la 3e journée de l'Assemblée générale de l'ONU. Israël qui pourrait lancer de nouvelles frappes contre l'Iran, c'est en tout cas ce qu'affirme une source israélienne anonyme. Elle s'est exprimée auprès de la chaîne saoudienne Al Adat. Selon cette source, l'Iran déplacerait une partie de son programme nucléaire vers le site de Pixex Mountain qui n'aurait pas été visé lors des précédentes frappes. Le président américain Donald Trump a lui aussi évoqué la possibilité de frapper le site. Le comité pour la protection des journalistes révise son bilan des journalistes tués à Gaza. La CPJ annonce avoir retiré 22 personnes de sa liste de journalistes et professionnels des médias tués depuis le début de la guerre. Selon le comité, de nouvelles informations ont montré que ces personnes étaient en réalité des combattants. Le CPJ dit avoir notamment examiné des informations publiées par le Hamas et le Djihad islamique palestinien. Au total, 36 personnes ont désormais été retirées de cette liste depuis le début de l'examen. Enfin, le documentaire NASA sera disponible gratuitement en ligne en novembre. L'objectif, permettre au public de le voir et d'alimenter le débat sur la guerre à Gaza. Le film affirme qu'Israël aurait utilisé l'intelligence artificielle pour cibler des civils, une accusation que Tzal dément. Les réalisateurs, de leur côté, disent avoir mené 3 années d'enquête sur le sujet.
3: Merci beaucoup, Nina. Rendez-vous dans une vingtaine de minutes pour un nouveau journal sur Radio J.
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3: Et voici le programme de la 3e et dernière partie du Grand Journal. Juste après la pause, je recevrai mon invité aujourd'hui, Olivier Rafovitch. Juste après, vous écouterez le bloc-notes de Franck Tapiro. Restez avec nous sur Radio J. Le Grand Journal revient dans une poignée de secondes. À tout de suite.
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3: La 3e et dernière partie du Grand Journal. Merci d'être avec nous en direct sur Radio J. Vous nous suivez en vidéo sur YouTube. Place à l'entretien de cette édition.
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3: Bonjour Olivier Rafovitch.
18: Bonjour Steve.
3: Et Shana Tova, merci d'avoir accepté notre invitation. Vous êtes colonel de réserve de Tzal. Benjamin Netanyahou s'exprimera ce soir à la tribune de l'Assemblée Générale des Nations Unies. On va y revenir évidemment longuement dans les prochaines minutes. Mais avant, je voudrais d'abord savoir ce que vous aviez pensé des déclarations d'Emmanuel Macron. C'était mardi, toujours devant l'ONU, quelques heures après l'intervention du président américain Donald Trump. Le président français qui a condamné, je cite, le spectacle de l'horreur à Gaza d'une part, mais aussi a affirmé que le Hamas, et c'est un verbe qui a beaucoup été commenté, n'avait jamais sévi en Judée-Samarie. Qu'est-ce que ça vous inspire ? À la fois sur Gaza et en Judée-Samarie.
13: D'abord, c'est un discours malheureusement anti-israélien. Anti-israélien parce que d'abord, il fait abstraction du Hamas et du fait que cette guerre à Gaza a commencé à cause de l'attaque terrible du Hamas le 7 octobre 2023, le pire des massacres dans l'histoire d'Israël. Et que parler de Gaza aujourd'hui, larmoyant et parlant d'un spectacle inacceptable, sans parler du Hamas, c'est vouloir promouvoir un narratif qui est un narratif qui va à l'encontre de la réalité.
3: Spectacle qui nous fait honte, a dit le président Macron. Qui nous fait honte.
13: Oui, je ne sais pas. À nous, ce qui nous fait honte, c'est que des amis, des pays qui ont connu le terrorisme, qui connaissent le terrorisme islamiste, font abstraction de ce terrorisme-là et de ses conséquences. Gaza est aujourd'hui en guerre, en tout cas a été en guerre, parce que le Hamas de Gaza a attaqué Israël. N'est-ce pas ? Et je rappelle que à l'époque, M. Macron, je crois, avait même parlé au départ du début de la guerre de la mise en place d'une coalition contre le Hamas. Coalition qui n'a pas du tout été mise en place. Et la France, au bout de 2 ans, a même déclaré l'indépendance de la Palestine, il y a 1 an, je crois, vu de notre côté à nous et d'autres pays, comme un cadeau donné au Hamas après le massacre du 7 octobre. Mais ce qui est, je dirais, triste, dans cette intervention du monsieur Macron, c'est encore une fois, un, faire abstraction du Hamas comme le responsable, je dis bien le responsable, de la guerre qu'il a imposée à Israël et que la guerre qui a donc toutes ses conséquences dans la bombe de Gaza. Et croyez-moi que les Gazaouis aujourd'hui, lorsqu'ils peuvent parler, lorsqu'ils ont le droit de parler, et qu'ils n'ont pas peur de parler à cause du Hamas, s'expriment pas du tout pour le Hamas. Ils ont compris que le Hamas a été la raison de la catastrophe. Et c'est très bien, M. Macron, qu'on ne peut pas aujourd'hui reconstruire Gaza tant que le Hamas est présent militairement dans cette bande de Gaza, puisque ce serait de nouveau lui donner de l'argent et les moyens pour se reconstruire et qu'il répète à nouveau 7 octobre. C'est hors de question. Hors de question, et les Américains l'ont compris, et d'autres pays l'ont compris. Dommage que M. Macron ne veuille pas, en tout cas, le comprendre, même si je pense que il sait très bien de quoi il s'agit.
3: Sur la Judée-Samarie, c'est à votre avis, ouais. Olivier Rafovitch, c'est une bourde, c'est une mauvaise compréhension des enjeux de la situation. Il y a une source diplomatique hier qui a diffusé auprès de plusieurs journalistes l'idée que le président avait été mal traduit, qu'il avait expliqué l'idée que le Hamas n'avait non pas jamais sévi en Judée-Samarie, mais simplement jamais gouverné. Bon, ça ressemble soit une bourde, soit peut-être à l'hypothèse d'une phrase qui a été lancée sans avoir été préparée, puisque même l'extrait vidéo de ce discours, de ce passage du discours, a été par la suite supprimé par l'Élysée, semble-t-il.
13: Je ne suis pas là pour donner des points si c'est une bourde.

0: on en a un petit peu marre, excusez-moi du terme, un petit peu assez que des chefs d'État se mêlent avec des erreurs grossières de la situation en Israël pour faire promouvoir leur agenda à eux personnel. Alors je sais que en France, il y a bientôt des élections. Peut-être que des gens veulent ménager certains électorats. Peut-être que certains politiques veulent essayer d'amadouer certaines mouvances.
1: Même si ici, Emmanuel Macron ne se représentera pas à la prochaine présidentielle, puisqu'il a réalisé deux mandats. Mais est-ce que ça résume, à votre avis, Olivier Rafovitch, finalement, la teneur au moins du deuxième mandat d'Emmanuel Macron à la présidence de la République dans son rapport au Proche-Orient, en particulier à Israël, avec toute une série de crises depuis les quelques semaines qui ont suivi très très vite d'ailleurs le 7 octobre?
0: Les relations franco-israéliennes n'ont jamais été aussi mauvaises. En tout cas dans l'atmosphère, il y a des relations formidables dans pas mal de domaines. Mmh. Heureusement, entre les peuples, il y a des relations formidables. Mais au niveau de la musique, vous savez, Steve, vous êtes un journaliste chevronné depuis des années sur des ondes importantes. Mais il y a les mots, et puis il y a la musique qui accompagne les mots. Vous savez, il y a un verbe que je connais dans la communication qui s'appelle également l'élégance de la parole. On peut dire des choses parfois difficiles, on peut en donner un certain ton et donner une certaine musique pour qu'elle soit comprise, mais également qu'elle soit acceptée comme étant des choses qu'on se dit entre amis ou entre alliés. Là, il y a un ton de quelqu'un qui voudrait quelque part apprendre, donner des leçons, vous voyez ? Un pays qui est en guerre depuis maintenant 3 ans, mais en fait plus, sur plusieurs fronts, une guerre existentielle. Je rappelle quand même que l'Iran, à l'heure où nous parlons maintenant, est en train de continuer à tout faire pour obtenir l'arme nucléaire. Donc, nous nous battons contre le Hezbollah au sud Liban. Le Hamas n'est pas terminé, il n'est pas désarmé. D'ailleurs, je n'ai pas vu la France, qui adore le Liban, faire quoi que ce soit pour désarmer le Hezbollah. J'ai entendu dans le discours que M. Macron a dit que seul un Liban souverain peut être capable de désarmer le Hezbollah. C'est un autre mensonge. Le Liban, malheureusement, n'est pas capable de désarmer le Hezbollah. Et la France le sait très bien. Alors c'est pourquoi ? C'est pour dire qu'il faut de nouveau amener des forces internationales, onusiennes ou autres, pour aider le Liban, donc pour lui enlever en fait la souveraineté. Puisque si on est souverain, on est souverain. Si on n'est pas souverain, on n'est pas souverain. Et malheureusement, la souveraineté du Liban aujourd'hui, et je veux que le Liban soit souverain, nous voulons, nous Israéliens, que le Liban soit souverain, malheureusement, n'amène pas un désarmement du Hezbollah. Et la France le sait très bien. Alors quoi, on va de nouveau laisser pourrir une situation au sud Liban, comme de nouveau va laisser pourrir la communauté internationale, la bande de Gaza, et donner de l'aide humanitaire et de l'argent et des milliards pour construire des tunnels, pour entretenir une armée terroriste qui va de nouveau vouloir attaquer Israël. C'est pas le but. Et ce que je peux vous dire, c'est qu'en Israël, après le 7 octobre, ou depuis le 7 octobre, on a malheureusement payé très cher des attentes et des espérances, ou des espoirs, en pensant que les choses pouvaient aller mieux. Sauf que, à part Israël, personne, écoutez-moi bien, personne n'est capable de désarmer le Hezbollah, personne n'est capable de faire face au Hamas, et personne n'est capable, à part avec les Américains, de frapper les objectifs militaires dangereux de l'Iran. Donc, beaucoup de paroles. Mmh. Nous, on entend ces discours-là. Grande déception, profonde déception.
1: Olivier Rafovitch, lorsque la France considère qu'Israël est aujourd'hui le principal facteur de déstabilisation de la région, en tous les cas au moins du Proche-Orient, vous en tirez la conclusion malheureuse suivante, que la France est devenue aujourd'hui l'un des principaux adversaires diplomatiques d'Israël dans le monde occidental?
0: Non, parce que la France a perdu beaucoup de son influence au niveau international. Et donc, la France reste, et je le dis, reste un ami, reste un pays ami d'Israël. Les Français sont un peuple ami d'Israël. Et nous aimons la France, nous aimons la culture française, nous aimons la langue française en Israël. Il y a plus de 300 000, au moins, peut-être plus d'ailleurs, franco-israéliens et de différents âges. Et il y a une grande communauté francophone. C'est dommage que malgré des divergences de vues qui sont tout à fait légitimes entre pays, il y ait, encore une fois, cette musique. Et même, j'ai vu hier les coups portés sur la table durant l'intervention.

0: Tout à fait.
1: Que le microphone fait écho. Un peu d'élégance quand on parle d'Israël. On est en guerre. Et si on parle d'Israël et du peuple juif qui sort à peine de Yom Kippour, qui vient de payer de nouveau le prix du terrorisme, entre pays amis, on peut, encore une fois, on peut exprimer des critiques, bien sûr, on peut exprimer des volontés. Mais entre pays amis, entre amis, il faut respecter une certaine musique que malheureusement nous n'avons pas entendue dans ce dernier discours de M. Macron à l'ONU.
0: Alors, je reviens maintenant, Olivier Rafovitch, au discours attendu ce soir de Benjamin Netanyahou. Alors que la politique israélienne a été dénoncée par plusieurs dirigeants internationaux ces derniers jours, on a cité évidemment le cas d'Emmanuel Macron, mais on peut citer également le cas du Premier ministre britannique, du Turc, du président iranien également. Quel message pourrait porter, selon vous, ce soir le Premier ministre israélien devant l'Assemblée générale des Nations Unies ?
1: Ça va être très dur. D'abord, en tant qu'Israélien, nous allons voir ce soir certainement beaucoup de délégués se lever et partir, qu'ils ne font pas d'ailleurs pour des pays voyous, des pays dictatoriaux, mais avec Israël, c'est devenu une mode, un mode opératoire. On est actuellement dans une situation très compliquée, il faut le dire, il faut le savoir, au niveau international. Cette guerre est très compliquée à mener. Nous sommes face à des ennemis qui utilisent la population civile comme bouclier humain. Nous devons absolument tout faire pour détruire, anéantir le Hamas et anéantir le Hezbollah. Mais nous devons aussi faire comprendre au monde qu'Israël, ce n'est pas le ghetto de Varsovie. C'est-à-dire qu'on n'attend pas, si vous voulez, que des gens viennent nous assassiner et nous finir au lance-flammes. Israël est un pays souverain qui se bat et se défend. Beaucoup de pays préféraient qu'il n'y ait pas la guerre. Nous aussi, on préférait qu'il n'y ait pas la guerre. Beaucoup de pays préféraient que tout aille bien au Moyen-Orient. Nous aussi, nous préférions que tout aille bien au Moyen-Orient, mais ce n'est pas le cas. Et lorsque on se bat, lorsqu'il y a la guerre, c'est jamais propre. Malheureusement, c'est jamais facile. C'est terrible, la guerre. Et ceux qui pensent que, en discutant, en baissant son pantalon, en donnant des poignées de main, on arrive à régler le problème nucléaire iranien, par exemple. Et on pense que le Hamas va devenir gentil ou que le Hezbollah va devenir tout simplement adorable. Ben non. Non. Ces éléments-là sont des éléments ultra-violents. Et je rappelle quand même, au plan de l'ONU, à la France, que l'Allemagne nazie a été écrasée par la force et que le régime nazi est tombé par la force. Que le Japon de Pearl Harbor est tombé par la force.
0: Géopolitique, le mag à retrouver ce soir en intégralité à partir de 21h sur Radio G avec notre invité Olivier Rafovitch.
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0: Le bloc-notes de Franck Tapiro. Bonjour Franck.
3: Bonjour Steve, bonjour les auditeurs.
0: Shana Tova, merci de nous rejoindre. Comme chaque jeudi dans le Grand Journal, vous êtes communicant, vous pilotez les Diaspora Défense Force, les DDF. Franck, vous avez très rapidement réagi sur les réseaux sociaux au discours d'Emmanuel Macron à la tribune de l'ONU mardi. Mmh. Le Hamas n'a jamais sévi en Cisjordanie, a déclaré le président de la République, tout en dénonçant le spectacle honteux, c'était ses mots, là aussi imposé par Israël dans la bande de Gaza. Franck, comment le président de la République a-t-il pu dire une telle contre-vérité ?
3: Déjà, merci de me permettre de sévir à votre micro chaque jeudi pour ce ping-pong. En fait, il faut savoir, moi je vais essayer de décrypter, parce que on en a parlé, moi j'en ai parlé, tout le monde en a parlé depuis hier. Je vais parler techniquement. Personne n'a écrit son discours. Je vous le dis, mais Emmanuel Macron, ça fait longtemps qu'il est seul. Seul, surtout parmi les siens. Il n'y a que lui qui connaît ses discours par cœur. Sauf quand il fait des conférences de presse comme à Doha, vous vous rappelez, il y a 2 ans.
0: Bon, il y a des conseillers diplomatiques qui préparent les discours, alors, en tout cas les... Ouais,
3: qui préparent les éléments de langage, mais il faut savoir que les conseillers diplomatiques, surtout de la petite rue de Gaza, vous savez, qui est à l'intérieur du Quai d'Orsay, qu'on appelle la rue de Gaza, de toute façon, est toujours monomaniaque avec Jean-Noël Barrot. Quoi qu'il arrive au début ou à la fin, Israël est toujours coupable et responsable. Donc, finalement, il a des factotums qui lui écrivent 2-3 arguments, mais pour ce qui s'est passé hier, il faut savoir, c'est Emmanuel Macron tout seul qui a décidé de dire ce qu'il a dit. C'est important, il n'est pas une marionnette, il n'est pas comme Villepin qui a fait croire à tout le monde que c'était lui qui avait fait le discours de 2003, alors qu'il n'avait que lire un discours qu'il n'avait pas écrit, et qui a été dicté par Jacques Chirac. Là, non, c'est lui le chef de l'État. Donc, attention, c'est lui le seul responsable. Il n'y a pas Jean-Noël Barrot qui est lancé. J'aurais aimé, parce que vous savez très bien à quel point j'estime ce ministre étranger aux affaires. Mais non, c'est le président de la République qui a décidé de dire ça. Ensuite, quand il dit que le Hamas n'avait jamais sévi en Cisjordanie, il le pense. Il le pense pourquoi ? Parce qu'en fait, il donne des gages à tous ses collaborateurs et tous ses, oui, ses amis qui sont dans la salle. Le Qatar et tous les pays
0: c'est
3: alliés.
0: Malgré tout factuellement faux. C'est un risque énorme d'affirmer une telle contre-vérité devant les télévisions du monde
3: bien
0: entier.
3: Bien sûr, parce qu'on est encore une fois dans une post-vérité. Nous, on sait que c'est faux, et pour la plupart...
0: On n'est pas le seul à savoir que le Hamas est actif en Judée-Samarie.
3: Mais est-ce que les autres pays arabes ont réagi ? Pas du tout. Pourquoi ça les arrange ? C'est leur narratif. C'est ce qu'ils font croire à leur population, partout. Aujourd'hui, vous savez, et Hassan II le disait, le palestinisme, c'est l'opium du peuple de la rue arabe. Donc en gros, il est dans ce narratif-là qui considère que, même s'il y a eu le 7 octobre, il n'en parle même pas. Quoi qu'il arrive, la réaction était disproportionnée, qu'il y a un génocide, et que rien ne permet de... ce qu'on fait en Cisjordanie, de coloniser la Cisjordanie qui s'appelle en fait Judée-Samarie.
0: En termes de com.
3: C'est très raccord, finalement, c'est très cohérent. Hein.
0: Attention. Quand vous lisez qu'une source diplomatique française indique, notamment à des journaux en Israël, que Emmanuel Macron a mal été compris, qu'il a mal été traduit, qu'il voulait dire non pas que le Hamas n'avait jamais sévi, jamais agi en Judée-Samarie, mais qu'il n'avait jamais gouverné. Est-ce que c'est audible pour des journalistes, des observateurs, alors que le président a clairement dit cette phrase-là, le Hamas n'a jamais sévi en Cisjordanie.
3: Pour les faux culs, oui. Mais pas pour un cerveau même pas intelligent, sensé. Évidemment que c'est du rétropédalage de bas étage. C'est prendre une fois le monde pour des cons. Vous savez, bon, il dit il prend tout le monde pour des cons. Mais la tribune de l'ONU, c'est vraiment le monde qu'il prend pour des cons. Parce que non seulement il dit cette monstruosité, mais qui pour lui est un argument politique de positionnement de la France par rapport à tous les autres pays arabes et par rapport au Qatar.
0: Toujours après une attaque terroriste, toujours, sur place.
3: Oui, bien sûr. Et donc, qu'est-ce qui se passe? C'est que le rétropédalage, ce n'est pas uniquement de dire que, évidemment, quand on comprend pas, c'est de notre faute. Bah, pareil. On est victime de, oui, coupable de pas avoir compris finalement. Alors que moi, je pensais qu'au contraire, on avait très bien analysé ça. Non, c'est de notre faute. Et en plus, on nous dit, il y a une erreur de, traduction. Alors, c'est avec du français. Au français, le traducteur a été nul, c'était une voix en IA, bien sûr. Donc, c'est même pas se foutre du monde, c'est pire que cela, c'est qu'ils font que s'enfoncer. Et après, derrière, on lui dit donc, ce n'est pas ça, il voulait dire régner. Alors moi, je vais vous le dire, et j'ai fait un post directement là-dessus. Si pour le chef de l'État, et pour son exécutif, régner, c'est sévir, alors je comprends
0: gouverner.
3: Mieux. Gouverner, ce que vous voulez, c'est sévir, alors je comprends mieux. Pourquoi ? Il a sévi sur les comptes publics, il a sévi sur le pouvoir d'achat des Français, il a sévi sur l'école publique qui est devenue maintenant aujourd'hui le petit canard, le vilain petit canard dans tous les pays européens. Voilà pourquoi il a sévi sur l'économie.
0: Sévir, donc,
3: il a mais vous imaginez, il a sévi au sens négatif. Donc en gros, moi je tourne ça en deux secondes parce que c'est de l'aïkido, mais franchement, pour montrer qu'il se fout de notre gueule, bah, j'ai pris ce qu'il a dit, j'ai retourné là-dessus, évidemment, c'est tombé là où ça devait tomber, c'est-à-dire qu'à un moment, bah, ils n'ont pas pu répondre quoi que ce soit. Et puis, j'ai même pris sa phrase, vous savez, hier j'ai fait un post en disant, bah, admettons qu'il ait raison. Mais on va faire comme, vous savez, Bigard avec la chauve-souris. Admettons. Alors donc, le Hamas n'a jamais sévi en Cisjordanie. Eh ben, j'ai dit que les Chinois n'avaient jamais sévi contre les Ouïghours. Que les Houthis n'avaient jamais... les Tutsis et les Houthis, c'était faux. Et
0: mais
3: que
0: quand
3: la vérité n'avait jamais... que le mensonge, pardon, n'avait jamais sévi contre la vérité.
0: En termes de com', quand il y a cette source diplomatique qui s'exprime en disant le président a mal été compris, mal été traduit, alors qu'il s'exprime en français, et que derrière, la vidéo qui était publiée sur le compte X du président de la République a été...
3: Tronqué,
0: effacé, corrigé, puisque la phrase sur le Hamas a été supprimée au profit d'un plan de coupe. En termes de com', qu'est-ce qu'on veut dire? Est-ce que c'est efficace?
3: Mais non, c'est de la manipulation grotesque, c'est de l'escroquerie intellectuelle, politique et diplomatique. Je dis bien escroquerie volontaire. En gros, on est mal à l'aise, on a fait une bourde, de dire que c'est une bourde, c'est de la faute des gens, c'est de la faute du traducteur, c'est de la faute des juifs, de toute façon, ça tombe. Tout est de notre faute, il pleut, c'est de notre faute. Jules César,
0: c'est pas ce qu'il dit. C'est pas ce qu'il dit, ça même.
3: Non, mais moi je vous ai.
0: Ce qu'on va parler, c'est Ségolène Royal juste après, donc.
3: Oui, je garde un peu de force, vous en faites pas avec Ségolène Royal. Je crois que c'est illimité les forces avec elle. Donc en fait, on se fout de la gueule du monde. Il coupe, ça veut dire qu'il n'assume pas. Quand on n'assume pas, c'est l'inverse de la communication de crise. Ce qu'il faut faire en com' de crise, c'est au contraire prendre très vite la parole pour couper court à la crise et prendre le lead sur sa propre erreur. Parce que quand on prend le lead sur sa propre erreur, déjà, on renverse bah finalement les attaques des adversaires, et puis on montre bonne figure, et surtout quand on est chef de l'État face à l'ONU. Là, il nous a ridiculisé.
0: Sur un sujet aussi grave que le terrorisme.
3: Et puis le spectacle dont il parle, qui nous fait honte, mais c'est celui qu'on a vu hier à l'ONU. Moi, en tant que Français, oubliez que je sois juif, oubliez que je sois franco-israélien, j'ai eu honte hier d'avoir un tel président, et Dieu sait si je l'ai aidé, vous le savez. Et depuis le début, on m'appelait le Macron-dolâtre. J'en étais très fier d'avoir aidé à être élu. Je portais sa parole dans les médias tout seul pendant plus de 8 mois au moins dans toutes les télés et les radios. Mais je peux vous dire aujourd'hui, j'ai honte de voir ce président qui dévalorise la parole de la France, la parole diplomatique de la France. Et Dieu sait si cette parole avait compté à une époque, elle ne compte plus aujourd'hui.
0: Franck, vous avez également suivi donc le premier débat télévisé hier de la primaire de la gauche pour la présidentielle, et Ségolène Royal a appelé les juifs à condamner publiquement Benjamin Netanyahou. Elle explique pourquoi. On l'écoute tout de suite, Ségolène Royal, juste avant votre commentaire, Franck Tapiro. Ségolène Royal.
4: Il y a une montée de l'antisémitisme qui est très inquiétante. Et cette montée de l'antisémitisme, elle n'est pas due à Israël, elle est due aux actuels dirigeants d'Israël. Mais c'est très difficile, en effet, pour eux de dire, de dénoncer ce que fait les dirigeants d'Israël, ce que font les dirigeants d'Israël, parce qu'avec cette théorie de se dire, mais si on commence à les critiquer, on va nous affaiblir. Moi, je crois qu'au contraire, il faudrait plus de voix israéliennes et juives pour dire que ce qui se passe est absolument intolérable. Parce que c'est ça aussi qui va freiner la montée de l'antisémitisme.
0: Franck, les juifs seraient donc responsables pour Ségolène Royal de la haine anti-juive dont ils font l'objet?
3: Ça fait, c'est vieux tout le temps, ça. Enfin, on est responsable de tout. De tout, d'abord. Donc, évidemment, de la haine qu'on génère. Si on génère de la haine, c'est forcément un peu de notre faute. Vous savez, Hitler avait forcément de bonnes raisons de faire la Shoah. Hein. On va retrouver en grattant un peu, peut-être qu'il y a eu une prise d'otage aussi. On a peut-être pris des Allemands en otage et on les a planqués dans les sous-sols du ghetto de Varsovie. Mais si on y va comme ça, je peux vous inventer des histoires horribles. Mais c'est exactement aujourd'hui ce que dit Ségolène Royal. Je comprends mieux qu'on a passé d'ailleurs une primaire, vu le bas niveau de ces arguments. Vous imaginez quelqu'un qui avait été pourtant dans l'esprit de François Mitterrand, de la SOS Racisme, qui était, et le pire, c'est qu'elle s'imagine comme une, on va dire, quelqu'un qui défend non seulement la cause des juifs.
0: Et elle prône la nuance.
3: Et elle prône la nuance. Donc elle dit en gros, c'est Israël qui crée la haine des juifs, on appuie dessus, on gagne 100 euros. Et puis elle dit que les juifs doivent s'exprimer en disant quoi? Elle a dit les voix juives. Alors je suis content, elle m'a fait de la pub. Mmh. Merci Madame Royal, lesvoixjuives.fr, pour répondre encore une fois à la grande consultation des Français juifs. Pour dire quoi? Elles doivent s'élever pour dire, oh, que ce sont des méchants, Israël et son gouvernement. Vous imaginez, on est Français juifs, on doit dire que Israël et que Bibi Netanyahu ont mal agi pour éviter la haine des juifs ou en France. Donc elle essentialise les Français de confession juive, elle fait un acte typique des antisémites. Et oui, Madame Royal, vous ne le saviez pas, mais vous êtes antisémite, fondamentalement. En pensant défendre les juifs, vous montrez à quel point, vous les montrez du doigt, vous les essentialisez, vous leur dites que stop, c'est de votre faute. Allez, dites-le, cassez le sucre sur Netanyahou. Et vous savez ce qui va se passer? C'est qu'évidemment, les voix juives se lèvent tous les jours pour dire, mais non, Madame Royal, vous avez totalement tort. Nous d'abord, nous agissons en tant que Français. Nous refusons l'importation du conflit chez nous. Nous sommes des Français, et même si nous avons non pas une double allégeance, comme elle essaie de le faire croire, mais une sensibilité particulière à Israël, nous défendons la France et nous savons aussi faire la part des choses avec Israël. Donc, donc Madame Royal, vous n'avez pas le droit de dire ce genre de choses.
0: Concernant l'antisémitisme, ouais, de Ségolène Royal, en tous les cas, elle a été accusée d'essentialisation des Français de confession juive à la fois par Jérôme Gage et Raphaël Glucksmann.
3: Il nous reste
0: 40 secondes pour nous parler donc de la suite du film NASA qui va bientôt être diffusé.
3: Alors il va être diffusé dans le réseau MK2. On est en train d'organiser avec eux dans les petits jours qui viennent une diffusion et un débat pour analyser, de décryptage avec des experts qui viendront de tout univers, à la fois des gens de l'armée, du renseignement, des journalistes, des producteurs, des documentaristes qui vont étudier. Après avoir vu, parce que tout le monde en parle, on l'a pas vu. Donc moi j'ai hâte de le voir pour qu'on puisse le voir et avoir une vraie discussion, un échange. On a demandé d'ailleurs, on va demander à un journaliste du Guardian d'être là et on demandera à Yuval et sa collaboratrice, sa co-réalisatrice, de répondre à nos questions. Donc on espère le faire. J'espère vous annoncer une bonne nouvelle dans les prochains jours.
0: Dans les tout prochains jours.
3: Tout prochain jour.
0: Merci beaucoup. Vous l'annoncer spécialement. Franck Tapiro pour votre
3: merci
0: méthode.
3: À vous.
0: À la
3: merci aux
0: prochaine.
3: Auditeurs. À bientôt.
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0: Et bien voilà, c'est la fin du Grand Journal. Merci de l'avoir suivi. Merci à Benjamin et à Ethan à la réalisation aujourd'hui.
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0: 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Vous pouvez également retrouver cette émission en vidéo sur YouTube et les réseaux sociaux. À suivre, un nouveau journal présenté par Nina Lou juste après l'émission de Cyril Sahakoel. On se retrouve demain, même heure, même endroit. D'ici là, portez-vous bien.
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7: Bonjour et bienvenue sur Radio J, tout de suite le journal de l'information avec Nina Alouche.
8: Bonjour à toutes et à tous. À la une de l'actualité, le premier ministre israélien Benjamin Netanyahou doit s'exprimer ce soir à 20h devant l'Assemblée générale de l'ONU à New York. Le conflit israélo-palestinien sera au cœur des discussions. Benjamin Netanyahou rencontrera 9 dirigeants, les présidents de l'Argentine, de la Bolivie, du Paraguay, du Panama et de l'Éthiopie, ainsi que le vice-président colombien et les premiers ministres grecs, slovènes et papou-néo-guinéens. Le président de l'autorité palestinienne, Mahmoud Abbas, doit également intervenir en visioconférence car il n'a pas obtenu de visa pour se rendre aux États-Unis. De son côté, le ministre français des Affaires étrangères, Jean-Noël Barrot, a appelé à maintenir les élections palestiniennes prévues en 2026 et 2027. Après le discours controversé d'Emmanuel Macron hier, on écoute le ministre de la Diaspora, Amira Chikli.
9: Lui-même est très embarrassant, je pense, en tant que président de la République française. Il est très, très faible politiquement. Nous devons tenir bon encore quelques mois, jusqu'à l'élection, dans l'espoir de voir un gouvernement bien plus sérieux qui comprenne la menace émanant de l'islam radical, du Hamas et de l'Iran. Je suis en fait très optimiste quant aux possibilités qui s'offrent à nous en France. Et Macron est une honte. Ce n'est pas un dirigeant. Ce n'est pas un homme sérieux. Et son discours est, je pense que c'est juste une blague.
8: Le ministre de la Diaspora, Amira Chikli. Israël lance une grande campagne de communication à New York à l'occasion donc de l'Assemblée générale de l'ONU. Israël a installé plus de 500 panneaux publicitaires dans Manhattan, un grand écran à Times Square, plusieurs camions équipés d'écrans numériques près du siège de l'ONU et une importante campagne sur Internet. L'objectif, toucher les diplomates étrangers, les journalistes internationaux et le public américain. La campagne cherche à présenter Israël et les États-Unis comme des alliés face à l'Iran et aux organisations soutenues par Téhéran, notamment le Hamas et le Hezbollah. Certains panneaux utilisent le slogan « Choisissez votre camp ». La Chine aurait envoyé à l'Iran environ 1300 cargaisons de composants pouvant servir à fabriquer des drones et des missiles entre janvier et fin juin 2026. Il s'agirait notamment de systèmes GPS et de moteurs et composants électriques. Ces produits sont dits à double usage. Ils peuvent avoir une utilisation civile, mais aussi être utilisés à des fins militaires. Les livraisons auraient été facilitées par une forte hausse des vols cargo entre la Chine et l'Iran. Selon le Wall Street Journal, ces livraisons auraient permis à l'Iran de continuer à développer des programmes d'armement malgré les sanctions américaines. Les forces du gouvernement yéménite soutenues par l'Arabie Saoudite affirment avoir repoussé plusieurs attaques des Houthis soutenus eux par l'Iran. Les combats ont lieu sur une route importante menant à Aden, route essentielle pour approvisionner les forces gouvernementales et la population. Les Houthis cherchent à renforcer leur position après une offensive récente, offensive qui leur a permis d'avancer le long de la côte ouest du Yémen jusqu'à proximité du détroit de Bab el-Mandeb, reliant la mer Rouge à l'océan Indien. Yariel Leiter, l'ambassadeur d'Israël aux États-Unis, est rentré rapidement en Israël après que son fils Neria, 39 ans, ait été grièvement blessé dans une attaque terroriste. Le pronostic vital reste engagé. Leiter remercie les médecins et dit garder espoir. Il demande également aux gens de continuer à prier pour son fils. Il affirme également que les attaques contre les Israéliens en Judée et Samarie ont, selon lui, pour objectif de faire partir les Juifs de cette région. On l'écoute.
10: La violence qui règne en Judée-Samarie est le fait de Palestiniens qui s'en prennent aux Juifs dans le but de les chasser de ce pays. S'il y a des débordements de l'autre côté, ce sont des débordements. Mais la guerre qui se déroule ici est une guerre pour le droit des Juifs à vivre sur cette terre. Voilà la guerre, voilà la violence.
8: Yariel Leiter, l'ambassadeur d'Israël aux États-Unis, ce matin, il a notamment critiqué le président français Emmanuel Macron au sujet de ses déclarations sur le Hamas et la Judée-Samarie. Le prix moyen du diesel dans l'Union européenne atteint un niveau jamais enregistré, 2,23 euros le litre contre 2,16 la semaine précédente. Cette force hausse est liée aux perturbations du marché de l'énergie provoquées par les conflits au Moyen-Orient et en Ukraine. C'est dans ce contexte que le gouvernement augmente la prime carburant. Par ailleurs, Emmanuel Macron s'exprimera notamment sur ce sujet ce soir sur France 2 et TF1. Enfin, un premier débat hier soir pour les 5 candidats à la primaire socialiste. Ils sont plutôt d'accord sur un point, augmenter les salaires. En revanche, les désaccords sont plus nets sur l'Ukraine, le Proche-Orient et surtout les relations avec la France insoumise. Olivier Faure, Ségolène Royal et Emmanuel Morel ne ferment pas la porte à LFI, alors que Raphaël Glucksmann et Jérôme Gage y sont opposés. Prochain débat le 1er octobre sur France 2 et France Inter.
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12: Bonjour à toutes et à tous et bienvenue sur Radio J. Je suis ravie de vous retrouver pour cette émission. Toujours une heure ensemble avec une invitée aujourd'hui. Scénariste, réalisatrice et productrice de films cultes comme Comme Thiébel, LOL, Dalida, La Chambre des Merveilles, LOL 2.0 et bien d'autres. Lisa Azuelos est aussi romancière de nombreux ouvrages et elle signe aujourd'hui un récit intitulé Sur la plage abandonnée. Son livre peut-être le plus personnel, consacré à son lien indéfectible avec Saint-Tropez dans la collection Paradis perdu aux éditions Charleston, l'occasion comme toujours de découvrir notre invité sur Radio J. Radio J. Bonjour Lisa Azuelos.
13: Bonjour.
12: Je suis vraiment très heureuse de vous rencontrer pour la première fois et j'aimerais démarrer cette émission en vous disant que je ne sais pas pourquoi j'ai longtemps rêvé, imaginé cette émission comme si j'allais vous recevoir ou peut-être comme si je vous avais déjà vu, connu. C'est très étrange parce que vous êtes la seule personne avec qui cela m'est arrivé. Je me suis dit que c'était important de vous le dire.
13: Ben merci, moi ça m'est arrivé avec Georges Clooney.
12: C'est vrai. Je suis ravie vraiment de vous découvrir aujourd'hui. J'aimerais surtout démarrer cette émission en ayant lu votre livre pendant ces 25 heures qui viennent de s'écouler durant le Yom Kippour. En vous disant que l'on vous connaît comme Lisa Azuelos, la réalisatrice de films plus ou moins populaires, devenus cultes à l'image de Comme Thiébel ou encore de LOL ou encore de Dalida et bien d'autres. Mais en tout cas comme une femme qui a réussi dans son métier. Mais lorsqu'on effeuille les pages de votre livre, on voit à quel point cette réussite était d'une part visualisée depuis l'enfance et d'autre part même vitale.
13: Ben c'est un peu comme vous qui m'avez visualisé finalement. Je pense qu'on ne devient pas ce qu'on aime, on devient ses rêves. Et c'est un peu de ça dont il s'agit dans ce livre. Et c'est vrai que j'aurais pu avoir une vie qui ressemble à la fêlure ou voire à la cassure que j'ai eue dans mon enfance et même dans mon adolescence. Et même dans toute ma vie, c'est fait de vraiment de haut et de bas. Et puis j'avais envie de raconter la lumière qui a permis en fait à ce charbon tout noir de devenir un diamant. C'est ça un diamant, c'est du charbon qui a vu la lumière et c'était un peu ça mon idée avec ça.
12: Le mot qui ressort de votre livre pendant beaucoup de pages, c'est le mot soumission.
13: Oui.
12: Est-ce que vous voudriez l'expliquer?
13: C'est bizarre, vous venez de prononcer ce mot et dans ma petite pomme d'Adam, je sais pas si on parle de pomme d'Adam, ma pomme d'Ève on va dire, j'ai eu envie de pleurer quand vous me dites ce mot. C'est un mot qui me met en général très en colère. Et en même temps, je me demande si dans l'ADN des femmes, il n'y a pas un confort de soumission aussi. Parce que moi qui ai toujours voulu être libre et indépendante, j'ai eu énormément de phases dans ma vie où j'ai été soumise. Et pour être soumise, il faut être mis en dessous. Et c'est donc que quelqu'un nous met en dessous, et peut-être c'est nous qui acceptons d'être en dessous, je sais pas. J'ai pas encore totalement démonté les liens pervers de la soumission. Et en même temps, peut-être qu'il y a un confort à ne pas se battre aussi, parfois, quand on est trop fatigué. On se laisse juste glisser, même si la relation est pas forcément belle ou pas forcément protectrice. Voilà, se soumettre, on sent bien qu'il n'y a pas de consentement. Et moi, le mot que j'oppose à soumission, c'est le consentement, finalement.
12: Puis parfois aussi, on se dit que l'herbe n'est pas forcément plus verte ailleurs.
13: Ouais.
12: Rester dans ce qu'on connaît est peut-être moins dangereux que d'aller se frotter autre chose. Mais vous dites aussi autre chose.
13: Le cerveau, en fait, puisque les neurosciences aujourd'hui sont tellement à la mode, le cerveau, il va aller choisir pas ce qui est bon pour votre vie, mais ce qui est confortable pour lui. Et ce qui est confortable pour le cerveau, c'est d'aller vers ce qu'il connaît. Et si ce qu'il a connu, c'est un enfermement, un emprisonnement, une torture, une maltraitance, il va aller vers ça comme on va vers papa-maman quand il nous aime. Et c'est ça le drame, en fait. C'est que notre cerveau ne veut pas notre cerveau ne veut pas notre bien, il veut notre connu. Et c'est là où le bât blesse.
12: Cet inconnu, en tout cas, vous allez y aller, vous, Lisa Azuelos. Mais avant d'en arriver là, peut-être c'est peut-être le préambule de ce livre-là, parce que vous parlez beaucoup de la maison où vous avez grandi, à Saint-Tropez, au-delà même de Saint-Tropez, qui appartenait au départ au producteur de films Sam Spiegel, qui est notamment le producteur de Laurence d'Arabie, Sur les quais. Et vous allez passer votre temps dans une pièce, et c'est là où vous allez comprendre où je veux en venir, où se côtoient les jeux de société et de nombreux vinyles, vous imaginant milliardaires et cinéastes. Et je me suis dit que vous aviez un pouvoir de visualisation extrêmement fort.
13: Je pense que c'est ça qu'on comprend pas quand on est un être humain, c'est à quel point on est le créateur aussi de sa vie. Et je pense que quand on appelle Dieu le créateur et qu'on dit qu'on est une part divine en nous, c'est la part créatrice. C'est peut-être ça que les hommes nous envient, c'est que nous créons la vie et eux, dans le meilleur des cas, ils la fécondent. Mais nous la créons et il y a quelque chose de très féminin à la création. Et c'est vrai que dans cette petite salle, au début, moi, j'étais presque une enfant et je m'imaginais déjà un peu la vie que j'ai aujourd'hui. Bon, j'avoue, je m'imaginais un peu plus aisée. Mais quand j'étais là-bas, c'est vrai qu'il y a eu une période où mon père avait de l'argent et j'ai pu avoir une vie aussi un petit peu gâtée. Elle n'a pas été que gâtée au sens pourri, mais elle a été au sens... un peu protégé quand même par ouais. Par un milieu qui avait l'air d'être protecteur, qui est le milieu de Saint-Tropez, la fête, un peu bourgeois, etc. Sauf que c'est là où, évidemment, là où ça brille, c'est là où les prédateurs sont les plus friands.
12: On va le décortiquer. Mais d'abord, vous dites « Mon enfance allait être réparée par le bien » avec un B majuscule, le bien immobilier qui allait vous faire peut-être du bien. Et on démarre par une chanson. Lisa Azuelos, vous venez nous voir pour votre livre Sur la plage, virgule, abandonnée. Cette virgule n'est absolument pas anodine, je pense. Ce livre paraît aujourd'hui dans la collection Paradis perdu aux éditions Charleston. Et d'abord, j'aimerais votre regard sur ce titre, parce que moi, je l'ai, mais je veux le vôtre.
13: J'ai hésité avec cette virgule, parce que cette virgule, elle veut dire que oui, j'ai eu une vie abandonnée aussi. J'ai été très abandonnée enfant. Mais quelqu'un m'a... Vous voulez que je reprenne ? Mais... Quelqu'un m'a dit « Ah, c'est beau, sur la plage, tu es abandonnée. » Et c'est vrai que, en fait, c'est l'endroit où je m'abandonne le mieux et au bon sens du terme. Je m'abandonne au sable, à la lumière, à la mer et à ce qui va arriver aussi. Il y a quelque chose de très sauvage d'être à la plage. Et moi, je crois que je suis une fille de plage. Hein. Clairement, je suis quelqu'un qui se régénère dans le sable. Peut-être que c'est pas l'humus au sens de la terre, mais c'est... l'humus au sens de la plage chez moi.
12: On le voit parce que le sel sur votre peau après la baignade a une grande importance. Vous parlez de sucre, on va développer tout ça dans un instant. Mais j'ai choisi aussi de diffuser cette chanson parce que j'ai le sentiment, quand vous l'écrivez, puisqu'il y a, il y a un chapitre sur Brigitte Bardot, que vous avez aussi éprouvé peut-être la même liberté telle, la liberté qu'elle, pardon, à un moment dans votre mini-moque.
13: Oui, je parle de cette voiture parce qu'en fait, ce qui me choque beaucoup aujourd'hui, quand je retourne à Saint-Tropez, c'est que les ruelles sont restées très étroites. Mais maintenant, c'est des gros vans tout noirs, presque des voitures blindées que j'appelle moi des corbillards. Sauf que les ruelles sont toujours aussi petites. Et aujourd'hui, être riche, ça veut dire être blindé dans sa voiture où on voit rien, où l'extérieur ne nous voit pas, avec un chauffeur. Souvent qui connaît pas Saint-Tropez, qui vient faire la saison, ils habitent ensemble dans un appart où ils font les 3-8 sur une même voiture, etc. Et c'est assez pathétique en fait. À l'époque où Saint-Tropez est né et où Brigitte Bardot avait un peu son heure de gloire là-bas, en fait, toutes les stars avaient cette espèce de petite voiture de rien du tout qui s'appelait la Minimo, qui valait vraiment pas cher, qui avait pas de fenêtre, pas de vitre. Et c'était une manière sympathique de ah, t'es là, on pouvait se voir, on pouvait se parler, on pouvait s'arrêter, on pouvait discuter d'une voiture à l'autre sans baisser la vitre puisqu'il y avait pas de vitre. Et je trouve que c'est assez symbolique de l'époque qui est devenue une époque très blindée, très derrière des écrans, derrière des vitres fumées où on peut pas deviner qui est derrière. Alors qu'à l'époque, la liberté, ça résonnait aussi avec la transparence d'une voiture qui n'a même pas de porte, même pas de vitre.
12: Vous parlez de ce bling un peu vulgaire. C'est un ouvrage où vous racontez alors votre paradis à vous, ce Saint-Tropez d'avant, finalement, à travers, il faut le dire, une écriture sensible, poétique. J'aime beaucoup les fins de chapitres à chaque fois qui sont très jolies. Vous évoquez cette ville qui vous a tant donné, qui vous a tellement sauvé, Lisa Azuelos, de votre jeunesse dans les années 80 à aujourd'hui. La métamorphose de ce village, de pêcheurs en repère pour ultra riches, en miroir aussi, votre changement à vous aussi. On vous découvre tout d'abord sous deux aspects que vous avez un peu évoqués et vous dites que vous avez eu deux enfances avant ce Saint-Tropez.
13: Tout à fait. Ben, y a une première enfance où en fait j'ai pas de parents. Souvent j'utilise le terme de orpheline de parents vivants puisque j'ai été placée de 0 à 8 ans. Je voyais mes parents vraiment que très sporadiquement pendant les vacances. Et sinon j'étais dans des lieux un peu étranges, presque incarcérés dans ma première pension. En fait, où il y avait de la torture quotidienne sur mon frère et probablement sur moi, mais je dois être dans une amnésie un peu traumatique et je me rappelle pas de tout. Je me rappelle des violences sur mon frère qu'on m'imposait de regarder. Donc, c'est vraiment des violences qui ont été aussi subies par moi.
12: Cet endroit fermé depuis?
13: Ah oui, oui. Mais vous savez, comme tous les endroits où il s'est passé des trucs terribles, en général, ça ferme pour des raisons fiscales. Donc, je crois que c'est ça. Mon frère a voulu retourner pour brûler l'endroit. Heureusement, il l'a pas fait. C'était déjà fermé, mais et puis j'ai été dans un autre endroit qui était assez protecteur, qui était dans un tout petit village qui s'appelle les Aulneaux, à 12 kilomètres de Mamers, dans la Sarthe, le 72, je m'en rappelle sur les plaques d'immatriculation. Et là, c'était vraiment la France telle que je l'ai connue aussi, telle que je l'aime. C'est une France extrêmement rurale, très pauvre. Je vivais la même vie que les villageois, en fait, puisque j'y ai vécu presque 2 ans et demi. Et c'était une femme qui recueillait des enfants qui étaient soit handicapés mentaux, soit bah comme nous, je sais pas si on dit handicapés mentaux aujourd'hui, qui étaient, on va dire, bref, attendez, comment je pourrais dire ça? C'était des enfants. C'était une femme qui recevait dans son presbytère. Donc moi j'habitais dans un presbytère qui est quand même la maison du curé, mais là le village était tellement petit qu'il y avait même pas de curé. C'était nous qui allions enlever la poussière à l'église, qui nous occupions des tombes, etc. Et du coup j'ai une enfance un peu étrange où tout me paraissait pas ma vie. Ouais. Je vivais une vie qui n'était pas ma vie. Et c'est vrai que quand je suis arrivée à Saint-Tropez, je me suis dit, bah ici, j'aime bien la vie. Ouais. Les enfants sentent quand il y a un peu de luxe, de confort, que c'est un peu doux, quoi. Un peu de lumière. Et c'est vrai que j'avais vécu des choses tellement pas drôles que quand je suis arrivée à Saint-Tropez, je me suis dit, bah ici, c'est chouette. Ouais. Ça a été ça, ma première impression de Saint-Tropez.
12: Vous y arrivez d'abord avec votre mère qui se marie avec un certain Alain, et puis après vous allez y vivre plus ou moins longtemps avec votre père. Et vous rappelez dans votre ouvrage, vous étiez à Saint-Tropez, vous découvrez cette fameuse douceur du nougat sénéquier avec maman 2 qui est la, en gros, la belle-mère de votre mère. Vous parlez de ce sel sur la peau après la baignade qui revient plusieurs fois. Vous parlez des caves du roi, du temps qui s'étire dans la petite librairie où vous dévorez les classiques grâce à votre beau-père Alain et l'ouverture sur le monde avec la gloire de mon père de Marcel Pagnol. Et je me suis dit que vous ne l'aviez pas relevé, mais la gloire de mon père, rien que le titre, est intéressant pour la vie que vous allez tracer ensuite.
13: Oui, tout à fait. C'est vrai que mon père a également été l'homme glorieux de ma vie. C'est un peu mon sauveur. Bon, un peu comme dans le triangle de Cartman où il est sauveur, victime, bourreau. Mais c'est un peu mon sauveur dans le sens où c'est lui qui m'arrache aux griffes des pensions et de ma mère. Et en tout cas, je choisis d'aller vivre avec lui puisque à l'âge de 12 ans, je décide un peu comme une bat mitzvah non assumée. Je décide d'aller vivre chez mon père parce que là-bas, je suis considérée aussi comme une enfant, notamment par sa mère à lui, ma grand-mère que j'adorais, qui s'appelait Ramona. Et là-bas, en fait, j'étais nourrie, on me regardait, on dit « Ah, comme tu es belle, ça vient de là, en fait. » J'étais la fille de Judas, tout à coup, j'étais quelqu'un, alors que chez ma mère, j'étais personne, puisque c'était elle la star, en fait.
12: C'est ça, vous n'êtes plus la chose de Marie Laforêt.
13: Voilà. Et c'est vrai que chez ma mère, j'étais très chosifiée. Après, chez mon père, j'ai été chosifiée comme les hommes peuvent chosifier les femmes aussi. En tout cas, certains hommes. Mais bon, c'était pas la même chose. Et puis, j'avais grandi.
12: C'est ça. Vous allez choisir de vous installer avec votre père, qui est un playboy séduisant, un don juan en quête de chair jeune et fraîche, qui vous fait découvrir les caves du roi, qui est une autre époque. Et cette époque, elle est tout à fait intéressante. Et je pense qu'il faut en parler aujourd'hui, Lisa Azuelos, parce que vous écrivez... Je vais me permettre de citer un petit passage. Ouais. David Hamilton et Jack Nicholson, Naomi Campbell et Flavio Briatore, Johnny et sa troupe, les mineurs avec les vieux milliardaires, les touristes et les jet-setters, les années 80 ont brassé ce mélange improbable de lambda et de lambada, de viol et d'amour, de glamour et de plouc, de disco et de slow, dans une même pièce, au même moment, sans que quiconque trouve cela étrange. Les DJ n'étaient pas les stars d'aujourd'hui. Les gens dansaient les uns en face des autres, face à face, corps à corps, dans le blanc des yeux, vers 2h du matin, drogués et soifards s'embrouillaient, mâchoires serrées contre vieux bouffis. C'est encore un peu long, mais ça vaut le coup. La file d'attente devant les toilettes des femmes était toujours deux fois plus longue que celle des hommes, injustice universelle. Dans les couloirs feutrés, une circulation enchanteresse et quelques romantiques qui se roulaient des pelles dans les recoins sombres avec la conviction des grands soirs. En dépit de cette débauche, il régnait un esprit bon enfant. Tout dans ces années-là était normal, comme le fond de la mer pendant un tsunami. Je trouve que c'est un passage extrêmement fort de votre livre, parce que quand on lit ça aujourd'hui, moi je vous dis franchement, ça me choque pas, parce que j'ai le sentiment que mes parents m'ont souvent raconté ces soirées-là, mais aujourd'hui ça choquerait tout le monde.
13: Oui, mais vous savez, à une époque il y avait l'esclavage et ça choquait personne.
12: C'est ça.
13: Ça a toujours été choquant. Et en fait, c'est difficile de retirer le contexte au fait. C'est très difficile. Et moi, je me permets pas de juger parce que je trouve que le jugement, c'est ce qui tue le plus les humains, en fait. On a beaucoup vécu sous la peur du jugement dernier. Aujourd'hui, avec les réseaux sociaux, on est dans la peur du jugement premier, mais ça reste un jugement. Et le jugement premier, il vous laisse même plus le temps. Alors que le jugement dernier, au moins, on avait toute la vie pour se faire juger. Et c'est vrai qu'il s'est passé des trucs ultra moches. C'est vrai que plein de filles ont été violées, dont moi, j'en parle. C'est vrai que on était traitées un peu comme de la merde, les jeunes filles. Si on était jolie, si on n'était pas jolie, on avait au moins la chance de pouvoir éviter de se faire droguer à son insu, violer, maltraiter. Mais en même temps, c'est vrai qu'il régnait un esprit bon enfant. Et ça, aujourd'hui, où on s'insurge à la moindre... problématique, pour moi ça me fait bizarre parce que j'ai vécu des années qui, malgré toute cette violence et cette mocheté, j'ai vécu des années très douces. Et aujourd'hui, où on veut de la douceur, soi-disant du respect entre les gens, l'époque est ultra dure. Donc à choisir, est-ce qu'on choisit la douceur, est-ce qu'on choisit la violence? C'est très compliqué d'avoir un avis tranché. Et je trouve qu'en fait, il faut pas trancher. Les êtres humains sont pas des couteaux. On n'est pas là pour trancher, on est là pour faire comme on peut.
12: Je trouve que votre propos, il est très beau, et c'est pas un jugement, pour le coup, Lisa Azuelos, votre propos, il est très beau. Et même la manière dont vous parlez de vous, que vous parlez, dont vous parlez de ce que vous appelez la mocheté, c'est raconté comme un fait. Il n'y a pas de pathos, il n'y a pas d'atermoiement. Vous racontez les choses un peu brutes, comme ça, comme elles sont. Et j'ai l'impression que, malgré tout, en vous, il y a beaucoup de douceur que vous allez découvrir au fur et à mesure des années. Avec vous, on va évoluer. On va comprendre la femme que vous êtes devenue avec ce début. Comment vous vous faites votre avis? Et je trouve aussi qu'en plus de cette histoire qui a son côté moche et son côté beau, vous êtes extrêmement, comment dire? J'aime pas ce mot parce que je trouve qu'il est galvaudé et je suis sûre que vous n'aimez pas non plus.
13: Résiliente.
12: Très résiliente.
13: Je savais que
12: vous n'aimeriez pas ce mot.
13: Non, je l'aime.
12: C'est vrai?
13: Ouais.
12: Mais je trouve surtout que vous avez une approbance, comment dit-on? Je vais pas dire le mot.
13: J'ai une hyper adaptabilité en fait.
12: Et surtout, vous êtes dans un pardon incroyable. C'est ça que je cherche à dire. Je trouve que vis-à-vis de vos parents, par exemple, qui n'ont pas été des personnes tout à fait exemplaires, vous avez jusqu'à la fin trouvé le moyen d'être dans ce pardon et peut-être même dans l'amour avec eux.
13: Bien sûr, dans l'amour avec eux et dans l'amour avec qui je peux. Vous savez, je suis juive par mon père et chrétienne par ma mère, catholique par ma mère. Mais Jésus était juif et moi j'ai beaucoup lu Jésus et je continue à beaucoup, beaucoup l'adorer. Et j'ai cette phrase que tout le monde connaît, que celui qui n'a jamais péché lui jette la première pierre. Et moi, j'ai péché. On est tous un peu péché, c'est-à-dire être à côté de la cible. C'est ça en hébreu, ce que ça veut dire, péché. Ça veut dire viser à côté de la cible. Qui un jour n'a pas visé à côté de la cible? Moi, j'ai eu plein de cibles que j'ai ratées et j'ai eu plein de cibles que j'avais même pas visées. Donc, c'est important, de pas juger. Et je trouve que en France, j'ai la chance d'habiter parfois aux États-Unis, parfois en France. En France, les gens jugent tout le temps. On va dans des dîners, tout le monde parle des autres qui sont pas là pour se défendre. Tout est tout le temps clivé, clivant. C'est fatigant en fait. Personne parle de lui, personne parle de soi. Moi, ça m'intéresse d'aller à un dîner et puis que quelqu'un me dise, je vais te raconter qui je suis. Mais ça, personne le fait, personne ose. Et moi, ce livre, c'est pour ça qu'il démarre par une phrase du Christ qui dit « Ma vie, personne ne la prend, c'est moi qui la donne ». En fait, ce livre, je la donne, ma vie, parce que elle a des côtés parfois un peu moches. Parfois, on peut se dire « Mais elle est débile, cette fille, pourquoi elle a fait ça? Pourquoi elle a fait ce choix? Pourquoi ?» Et puis, j'explique, a priori et a posteriori, pourquoi j'ai fait tous ces choix et pourquoi, en fait, ces choix m'ont construite. Et je pense que les femmes ont extrêmement besoin de ne pas être jugées et de savoir que voilà, les Japonais, ils disent 7 fois par terre, 8 fois debout. J'aime bien cette expression aussi. C'est-à-dire que, oui, on appelle ça de la résilience, mais avant tout, peut-être on peut appeler ça juste du trampoline, comme quand on emmène nos enfants au parc. Et voilà, on fait du trampoline avec la vie. Et est-ce qu'on a envie que la vie soit une peau de trampoline ou est-ce qu'on a envie que ce soit des cailloux brûlants sur lesquels on va s'abîmer les pieds? Moi, j'ai choisi d'en faire un trampoline et j'espère qu'il va me mener jusqu'au ciel, au paradis.
12: C'est ce qu'on vous souhaite, Lisa, en tout cas avec ce livre que moi je trouve merveilleux. Je l'ai dévoré, je ne l'ai pas lâché.
13: Ça me touche énormément et vous avez choisi mon passage préféré.
12: C'est pas vrai.
13: Si. Moi, le tsunami au fond de la mer, il est sorti un jour comme ça. Comme le fond de la mer pendant un tsunami, c'est sorti comme ça. Et je me suis dit, en fait, je crois que c'est l'image que je préfère de ce roman. Non, c'est même pas un roman.
14: J'ai presque envie de vous demander comment vous écrivez la mer.
12: C'est ça, waouh, de Véronique Zana. Alors, on va le décortiquer dans un instant parce qu'il nous reste 1 minute, mais vous touchez du doigt. Je crois que c'est la fin du premier chapitre, justement, où vous dites à la mer, à sa mère, après l'interrogation. Donc, vous avez tout saisi, Véronique Zana. Vous restez avec nous, on revient dans un instant, juste après la pause sur l'antenne de Radio G. Dans un instant, nos chroniqueurs, nos chroniqueuses, je dirais mieux, nous rejoignent. Juste après, il y aura évidemment la séquence intro. Et puis tout de suite, c'est le rappel des titres sur Radio G.

0: Gironde sur Radio J. Bonjour et bienvenue. Tout de suite, le rappel des titres avec Nina Alouche.
1: Bonjour à toutes et à tous. À la une de l'actualité, des centaines de personnes se sont réunies devant l'ONU pour manifester contre l'antisémitisme. Les manifestants demandent aux dirigeants internationaux de prendre davantage de mesures contre les violences et les actes antisémites. Chalef Bitton, survivant du festival Nova, accompagné de Younes Al-Arkanaoui, un bédouin qui lui avait sauvé la vie lors de l'attaque du 7 octobre, était également présent. Le premier ministre israélien Benjamin Netanyahou doit s'exprimer ce soir à 20h devant l'Assemblée générale de l'ONU à New York. Le conflit israélo-palestinien sera au cœur des discussions. Il devrait notamment défendre la position de son gouvernement et critiquer l'ONU ainsi que ses opposants. Benjamin Netanyahou rencontrera 9 dirigeants pour la 3e journée de l'Assemblée générale de l'ONU. Israël qui pourrait lancer de nouvelles frappes contre l'Iran, c'est en tout cas ce qu'affirme une source israélienne anonyme. Elle s'est exprimée auprès de la chaîne saoudienne à la date. Selon cette source, l'Iran déplacerait une partie de son programme nucléaire vers le site de Pyxex Mountain qui n'aurait pas été visé lors des précédentes frappes. Le président américain Donald Trump a lui aussi évoqué la possibilité de frapper le site. Le comité pour la protection des journalistes révise son bilan des journalistes tués à Gaza. Le CPJ annonce avoir retiré 22 personnes de sa liste de journalistes et professionnels des médias tués depuis le début de la guerre. Selon le comité, de nouvelles informations ont montré que ces personnes étaient en réalité des combattants. Le CPJ dit avoir notamment examiné des informations publiées par le Hamas et le djihad islamique palestinien. Au total, 36 personnes ont désormais été retirées de cette liste depuis le début de l'examen. Enfin, le documentaire NASA sera disponible gratuitement en ligne en novembre. L'objectif, permettre au public de le voir et d'alimenter le débat sur la guerre à Gaza. Le film affirme qu'Israël aurait utilisé l'intelligence artificielle pour cibler des civils, une accusation que Tzahal dément. Les réalisateurs, de leur côté, disent avoir mené 3 années d'enquête sur le sujet.
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0: retour sur l'antenne de Radio J. Merci beaucoup de passer votre après-midi avec nous jusqu'à 16h avec mon invité aujourd'hui, Lisa Azuelos, venue nous voir pour ce récit sur la plage abandonnée dans la collection Paradis perdu aux éditions Charleston. Je le disais, c'est un livre que j'ai adoré, Lisa Azuelos. Et puis, évidemment, j'ai envie d'aller dans la progression de votre histoire de vie parce que vous en parlez très longtemps de votre histoire d'amour avec un homme que vous avez choisi, qui va arriver finalement dans votre vie un peu par hasard après un autre que vous pensiez qu'il vous avait choisi, mais ça va pas se finir de cette façon-là. Il ne sera pas finalement non plus un père ni un mari exemplaire, mais en tout cas, il sera là. Il ne vous veut pas vraiment beaucoup d'enfants, mais vous lui en donnerez 3. Il va vous aider professionnellement, mais pas tellement. Il faut dire les choses comme elles sont, hein, c'est la façon dont vous les racontez. Et puis finalement, vous allez prendre votre courage à bras, le cœur et le corps pour devenir finalement, il y a beaucoup de finalement, celle que vous avez toujours été.
1: Une femme seule.
0: Et vous touchez du doigt quelque chose.
1: Une femme seule très entourée. Voilà.
0: Très entourée. Mais c'est assez, je ne vais pas dire amusant parce que le mot serait mal choisi, mais incroyable que vous ayez choisi de répondre ça. Parce qu'en décortiquant cet ouvrage encore une fois, on se rend compte que peut-être nos schémas familiaux font ce que nous sommes. Et c'est une question que j'allais vous poser juste ensuite. Est-ce que vous pensez qu'on perpétue comme ça nos histoires de famille de génération en génération? Quand on regarde celle de votre arrière-grand-mère Betsabé, il y a de cette histoire-là. Et je crois que dans votre famille, ça se perpétue un peu.
1: Disons qu'on n'est pas connu pour avoir été très heureuse en amour. Voilà. Et c'est vrai que j'ai eu plein de jolis moments d'amour dans ma vie. Mais j'ai pas eu une vraie belle histoire d'amour qui m'aurait portée, soutenue, protégée, etc. Ce qu'on est en droit d'attendre aussi quand on est une femme.
0: Mais est-ce que vous pensez que ça existe vraiment, Lisa ?
1: Bien sûr. Moi, je connais des couples extraordinaires où les maris protègent vraiment les femmes, où les femmes se sentent tellement en confiance. Encore une fois, je reviens parce que c'est une notion qui, pour moi, est hyper importante. Il y a un aspect extrêmement créateur chez la femme, extrêmement fécondant chez l'homme. Le problème, c'est que l'homme a préféré être pénétrant que fécondant. Je pense que toute la problématique vient de là. Et que la pénétration sans consentement est devenue un peu la base de notre société, très encouragée par un capitalisme dévorant, presque cannibale. Et j'aime à croire que si l'homme était plus proche de sa capacité à féconder, il y aurait moins de drames sur la terre, en fait. Voilà.
2: Je ne me rappelle plus de votre question.
0: Non, mais en fait, il n'y a même pas besoin de question parce que la réponse suffit à elle-même. Ce que j'ai envie de dire, c'est que dans votre livre, on ne voit aucune amertume. Vous finissez par accepter l'autre, peu importe la douleur qu'il vous a infligée ou pas, et à vous aussi finalement, parce que si on sent que vous aussi, vous avez mis du temps pour certaines choses, peut-être du temps à vous aimer aussi, on sent que vous y êtes arrivé ou presque.
1: Presque. Je pense que c'est vraiment le travail de toute une vie. Et c'est vrai que c'est un message aussi de pardon, ce livre, parce que j'ai perdu beaucoup de temps à avoir parfois de l'amertume, à avoir de la rancœur, de la colère, de la haine, de la jalousie. C'est des sentiments qui sont normaux quand on est un être humain. Il faut pas s'en vouloir de les ressentir. Par contre, on peut s'en vouloir de continuer à les ressentir au fur et à mesure des années. Ça n'a pas de sens. Sur le coup, on te fait mal, tu réagis mal, c'est normal. Mais après, il y a vraiment quelque chose à aller travailler. Et pardonner, ça veut pas dire excuser. Pardonner, c'est pour ça que les gens ont du mal à pardonner. Ils disent, ah ben non, moi je pardonne pas. Mais on peut pardonner, mais ça veut pas dire excuser, ça veut pas dire oublier. Pardonner, c'est redonner à l'autre sa part. C'est savoir que c'est lui qui fait du mal, c'est pas toi. Et ça, c'est très important de se défusionner de celui qui fait du mal, de celui qui t'a fait du mal.
0: Je pense que Véronique Zana a envie de réagir.
3: Oui, mais vous dites en d'autres mots la différence entre la culpabilité et la responsabilité.
1: Absolument.
3: Puisque la culpabilité, c'est chercher une réponse à la question et la responsabilité, c'est l'avoir. Et finalement, ça vient résonner avec cette part du don, en fait.
1: Mais c'est vrai que j'avais entendu cette phrase, Dieu n'est pas la réponse à nos questions, il est la question à nos réponses. Et moi, c'est ça que j'aime dans la vie. C'est que la question, elle est infinie et j'ai pas envie de mourir en disant parce que, mais ça me dérangerait peut-être pas de mourir en disant pourquoi et pourquoi pas surtout. Voilà.
0: Écoutez, c'est difficile de réagir après ça, Véronique Zana. Je sens que même vous, vous êtes sans voix.
3: Mais je crois que je vais dans un univers que j'adore et je vais juste vous suggérer aussi comme question le comment qui viendrait ouvrir encore au-delà du pourquoi.
0: On va laisser ça ensuite pour un petit moment et je vais quand même terminer sur cet ouvrage, Lisa, cet ouvrage sur la plage abandonnée qui sort aux collections Paradis perdu chez Charleston, qui retrace donc ce destin de vous qui renaissez plusieurs fois, toujours à Saint-Tropez. Et j'ai envie de vous demander, quand y avez-vous été pour la dernière fois ?
1: Cet été. Voilà. J'y suis même allée deux fois de suite.
0: Donc c'est la preuve que c'est un endroit pour vous qui est essentiel, où il y a l'essence de ce que vous avez envie de trouver, de renaissance peut-être même.
1: C'est un endroit où je me ressource. Et ça paraît bizarre. J'arrive aussi à me ressourcer en boîte de nuit. Ça ne veut pas dire que je ne me ressource pas en forêt. Mais il y a des lieux qui me redonnent. En fait, il y a je connais très peu de mots en hébreu, mais vraiment, une des choses qui m'émeut le plus en hébreu, c'est l'Eichlera. Et vraiment, Saint-Tropez, c'est ça pour moi. Si je vais vers moi-même chaque fois que je vais là-bas. C'est-à-dire, je redécouvre une partie de moi que je n'avais pas encore soupçonné. Et à chaque fois, j'ai un peu peur. Je me dis, cette fois-ci, je vais être déçue. Ça a trop changé. Ça a trop ceci, trop cela. Avec tous mes jugements sur le côté snob, riche, pourri. Il y a tout ça. C'est vrai. Mais il y a quelque chose de l'ordre de va vers toi-même là-bas pour moi. Et c'est comme ça. Et j'arrête de lutter.
0: Cette collection, elle est dirigée par votre sœur, ouais. Déborah Kahn-Schreiber, donc les éditions de Charleston. C'est elle qui vous a encouragé à retrouver votre paradis perdu. Et vous avez vous-même, je sais, encouragé Julien Sandrel, auteur de La Chambre des Merveilles, que vous avez réalisé, à écrire sur la quête de ses origines. C'était le livre que nous avions traité la saison

0: Et j'espère qu'elle va marcher, cette collection, parce que je trouve que c'est merveilleux de nous forcer, nous qui souvent nous cachons derrière des romans, des films ou je ne sais pas quoi. Nous, les créateurs, on fait semblant de n'exister que dans nos créations. Je trouve ça merveilleux d'avoir le courage de se dévoiler aussi. Et cette collection, c'est la collection du dévoilement.
1: La façon dont vous l'écrivez est quand même très visuelle.
0: Oui.
1: Alors, je ne vais pas vous demander si vous allez en faire un film, parce que je pense que vous allez me dire non.
0: Non, j'ai très envie d'en faire un film.
1: Ah, mais voilà, j'attends.
0: Mais je ne l'ai pas écrit pour ça. Je l'ai écrit en me disant, de toute façon, je ne pourrais jamais faire ce film, donc autant l'écrire en livre. Et puis, depuis que je l'ai fait, on me dit, mais vous allez bien en faire un film.
1: Est-ce que vous pouvez le faire, je vous en prie, dans la maison où vous avez grandi et pas une autre?
0: Ça, je ne sais pas, parce qu'on l'a vendu, évidemment.
1: Donc, oui, mais est-ce qu'il n'y a pas une possibilité de négocier avec la personne?
0: Oh, c'est ça qui est chouette avec les humains, c'est qu'on arrive toujours à négocier.
1: Ouais.
0: Tout dépend du prix et ça dépend du producteur.
1: Bon, et ben voilà, c'est lancé. Un petit producteur pour le prochain film de Lisa Azuelos, mais ce sera vous pour la productrice. Ouais. Merci beaucoup de nous avoir raconté tout cela. C'est la nouveauté cette année. Julie Mamoumani nous parle exposition. Radio G. Semaine, courez voir Éternel Tintoré au musée Jacques Marandré. Bonjour Julie.
2: Bonjour Cyrielle, bonjour tout le monde.
3: Ça y est, une tempête vénitienne forcément, parce qu'aujourd'hui je vous amène à Venise. Alors sans prendre l'avion, sans valise cabine, sans risquer de tomber dans le canal, direction le musée Jacques Marandré pour découvrir l'Éternel Tintoré. Alors Tintoré déjà, c'est pas son nom. Il s'appelait Jacopo Robusti, mais son père était teinturier. Alors, Tintore en italien. On l'a donc surnommé Tintoretto, autrement dit, le petit teinturier. Voilà comment le fils d'un artisan vénitien s'est retrouvé avec un nom de super-héros de la Renaissance.
1: Alors, pourquoi il est devenu aussi célèbre?
3: Alors ça va plaire à Lisa, parce que Tintore, c'est le peintre qui a mis du cinéma dans la peinture, 4 siècles avant l'invention du cinéma. Chez lui, les corps tombent, s'élancent, tournoient, les perspectives donnent le vertige, la lumière arrive comme un éclair et les personnages ont rarement le temps de poser gentiment face au peintre. Tintore ne peint pas une scène, il déclenche une tempête. On le surnommait d'ailleurs Il Furioso, le furieux, tellement il travaillait vite avec une énergie et une audace folle. Son ambition, réunir le dessin puissant de Michel-Ange et les couleurs éclatantes du Titien, rien que ça. Alors Michel-Ange pour les muscles, Titien pour la couleur et Tintoré pour mettre tout le monde dans un shaker. À Venise, il réalise d'immenses décors pour le Palais des Doges, le fameux, et la Scuola Grande di San Rocco. Son paradis au Palais des Doges mesure plus de 20 mètres de long et rassemble plus de 100 personnages. Oui, bon, à partir de 12 sur une photo de famille, je panique totalement. Bon, lui, il en peint un 500, quoi.
1: Qu'est-ce qu'on découvre dans l'exposition?
3: Alors, c'est une 40aine de peintures et de dessins qui traversent toute sa carrière. C'est aussi la première fois en France qu'une exposition propose une vision aussi complète de son œuvre. On y découvre des grands sujets religieux, des portraits, des scènes mythologiques et surtout cette manière incroyable de fabriquer du mouvement. Vous pourrez regarder par exemple Suzanne et les Vieillards. Derrière la beauté du tableau, il raconte une histoire de voyeurisme avec des détails presque cachés. Un cerf qui symbolise la puissance masculine, une pie attirée par ce qui brille. Tintoré glisse partout des petits messages, mais c'est un peu le jeu des sept erreurs, mais version Renaissance vénitienne. Il y a aussi par exemple Danaé, on adore toujours Danaé, la création des animaux, ses dessins préparatoires et son formidable autoportrait de vieil homme. On le voit, c'est d'ailleurs la fiche de l'exposition. Un visage qui surgit de l'obscurité et vous regarde droit dans les yeux. Et là, plus d'effets spéciaux, juste un homme face au temps qui passe. Bon, évidemment, et on peut dire qu'il a été très influencé, bien sûr, par les artistes comme Ingres, Delacroix, Manet, Cézanne. Parce que Tintoré est mort en 1594, mais sa peinture, elle n'a toujours pas décidé de se calmer. C'est excessif, théâtral, lumineux, vertigineux, tout ce qu'on aime. Bref, Tintoré, c'est un peu la Renaissance sous caféine, quoi. Direction boulevard Haussmann, c'est pas loin d'ici.
1: Ça donne très envie. C'est une grande claque vénitienne, a priori. L'Éternel Tintoré, cette exposition est présentée au musée Jacques Marandré, que vous aimez tant, je crois, ouais, Julie, dans le 8e arrondissement de Paris. Et c'est jusqu'au 24 janvier 2027. On a le temps, mais pas tellement. C'est-à-dire, quand on se dit on a le temps, on n'y va pas, donc il faut y aller maintenant.
3: Et merci. Surtout, c'est une visite aussi, Jacques Marandré. C'est ça que j'adore, tous ces musées-maisons, quoi, qui sont exceptionnels.
1: Ça donne très envie. Merci beaucoup, Julie Mamoumani. On se dit à la semaine prochaine sur Radio J. Tout de suite, c'est l'introspection avec notre invité. 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
0: Je vais y aller.
1: Eh bien, écoutez, on va toutes y aller. On va se donner la main et on va y aller. Lisa Azuelos, quelques petites questions.

0: davantage, wow, si vous le voulez bien.
1: J'ai tout dit.
0: Non, pas tellement. Vous allez voir. Une première question que je voudrais vous poser. Quelle est la qualité que vos proches vous reconnaissent le plus souvent?
2: On me dit beaucoup que je suis libre.
0: Le défaut qui vous accompagne depuis toujours?
2: Frontal.
0: Quand vous êtes seule, à quoi pensez-vous le plus souvent?
2: À la plage.
0: C'est vrai?
2: Oui.
0: Bah écoutez, vous vendez bien votre livre alors. Qu'est-ce qui vous fait encore douter aujourd'hui?
2: Les rapports sociaux que j'ai du mal à comprendre parfois.
0: Autour de vous?
2: Oui, à Paris surtout. J'ai du mal avec le parisianisme. Ouais. J'ai pas encore les codes et je pense que je mourrais sans les avoir.
0: C'est pas bien grave. Quelle rencontre a changé votre vie sans que vous vous y attendiez?
2: Je crois que c'est... Oh, j'y ai pas pensé à celle-là.
0: Il y a deux réponses possibles pour moi.
2: Ah ouais? Bah, je pense que c'est quand même l'homme dont je parle dans le livre sous le terme Love Bomber. Parce que si je l'avais pas rencontré, j'aurais pas rencontré mon mari, j'aurais pas... C'est lui qui m'a appris à écrire des scénarios. J'aurais peut-être pas eu la vie que j'ai aujourd'hui. C'est sûr même. D'ailleurs, il m'a détournée d'un autre chemin où j'avais été prise dans une école extraordinaire de cinéma à Londres. Peut-être je serais mariée à un super anglais comme j'en ai toujours rêvé. Donc voilà.
0: Peut-être vous n'auriez fait aucun film. Et
2: peut-être j'aurais fait aucun film, mais je pense qu'en ayant fait une école de cinéma, j'aurais fait des films quand même. Mais je sais pas. Mais en tout cas, c'est une rencontre à laquelle je m'attendais pas du tout et qui a bouleversé ma vie puisque ça m'a fait devenir mère et cinéaste, qui sont un peu mes deux jambes.
0: Et vous auriez envie de répondre autre chose?
2: Je sais pas. Vous pensez... À quoi pensiez-vous?
0: J'aurais peut-être dit votre fille Thaïs.
2: Ah. En fait, c'est aussi ma première fille qui m'a complètement bouleversée. En fait, c'est la personne qui fait de vous une mère. J'ai failli répondre ça aussi. Parce que c'est la vérité. Et puis, il y a vraiment un passage entre pas être maman et devenir maman. C'est quelque chose qui transforme complètement une vie. Donc, mais c'est ma première fille, Carmen, qui m'a fait devenir mère. En fait, mais c'est vrai que avec ce livre, la boucle est bouclée avec Thaïs, puisque je l'ai conçue à Saint-Tropez. Qu'elle m'a donné la foi que je pouvais continuer ma route toute seule. Puisque je suis tombée enceinte, je savais déjà que j'allais divorcer. Mais j'ai pas eu le courage, grâce à Dieu, comme on dit, d'aller avorter. J'ai voulu aller avorter, mais j'ai pas pu. Et le livre sort le 24 septembre. Et c'est son anniversaire. Et c'est comme si la boucle était bouclée dans ma vie. Et je trouve que c'est un clin d'œil magnifique. C'est pas moi qui choisis la date de sortie.
0: Bon, j'étais pas très loin de la bonne réponse.
2: Pas très loin.
0: D'accord, hein. Quel âge
2: ça
0: vous avez...
2: vise juste ici, hein.
0: Quel âge vous avez l'impression d'avoir à l'intérieur de vous, Lisa?
2: Parfois, j'ai l'impression, enfin souvent, j'ai l'impression d'avoir entre 15 et 20 ans. C'est pas beaucoup. Et parfois, j'ai l'impression d'avoir mon âge.
0: Qu'est-ce que vous pensez que l'on comprend mal chez vous?
2: Beaucoup de choses, mais comme j'ai l'impression que je dis tout le temps la vérité, je comprends pas pourquoi ils comprennent pas.
0: J'étais sûre que vous diriez ça. Est-ce qu'il y a une peur que vous avez réussi à apprivoiser avec le temps?
2: Ouais, c'est la peur de vivre. J'avais toujours l'impression qu'il fallait lutter contre la vie, et à un moment j'ai lâché et je me suis dit la vie me veut du bien. J'ai compris que la vie me veut du bien. Et en revanche, la peur de me perdre en voiture, ça je l'ai pas du tout éliminé.
0: Est-ce qu'il y a, alors il y en a sans doute plusieurs, parce qu'on connaît votre histoire quand on a lu ce livre, mais une blessure qui a finalement été une chance dans votre parcours?
2: Je pense que c'est quand on m'a empêchée d'être actrice. Sinon, je pense que j'aurais été actrice et j'aurais beaucoup, beaucoup, beaucoup moins kiffé que d'être réalisatrice. Ça m'a forcée à passer derrière la caméra et à me dire que j'avais des choses à dire aussi.
0: Ouais. C'est votre père qui ne voulait pas.
2: Ouais, et ma mère aussi, les deux. Ouais. Alors ils s'étaient jamais parlé, ils étaient tout le temps en guerre. Et au moment de faire en sorte que je fasse pas le film que j'étais prévue de faire, ils se sont mis d'accord pour la première fois de leur vie pour m'empêcher de devenir actrice.
0: Vous en avez fait autre chose, donc en effet, ça a été une force. Quel conseil vous donneriez à la jeune femme que vous étiez à 15-20 ans?
2: Apprends le discernement. Et je pense que c'est ce dont j'ai le plus manqué. Et j'ai eu la chance, je pense, d'avoir des anges gardiens qui m'ont bien gardée. Parce que j'ai réagi avec tellement d'impulsivité dans ma vie qu'il aurait pu m'arriver beaucoup plus de chaos, en fait. Que ça aurait pu être beaucoup plus violent que ça. Je pense que j'ai été très protégée. Malgré le fait que j'ai agi avec beaucoup d'impulsivité, je pense que le discernement, c'est la plus belle chose à avoir. Et j'ai lu récemment qu'on était passé d'une économie de la terre à une économie du capital, une économie de l'attention, et que la prochaine économie, c'est l'économie du discernement.
0: Ce qui est triste.
2: Non, c'est bien. Parce que le discernement, c'est une qualité merveilleuse que je n'ai pas encore totalement. Voilà.
0: Qu'est-ce qui vous émerveille encore aujourd'hui?
2: Tout. Alors vraiment, mais tout m'émerveille tout le temps. C'est très étrange. Je ne suis absolument pas blasée de rien. Chaque fois que je sors de chez moi, quelque chose m'émerveille. Tout le temps.
0: Qu'est-ce que vous recherchez le plus chez les autres?
2: La sincérité et, j'avoue, l'humour. Je m'ennuie terriblement avec les gens qui n'ont pas d'humour.
0: Quelle est la chose la plus importante que vous avez appris sur vous-même ces dernières années?
2: Que j'étais vulnérable, je pense.
0: Quand vous regardez aujourd'hui votre parcours, Lisa Azuelos, de quoi vous êtes le plus fière?
2: C'est difficile de ne pas répondre à mes enfants, parce que je suis très fière de mes enfants. Mais je suis aussi très fière de mon parcours professionnel, en fait. Je ressens que je suis arrivée là où j'avais envie d'être. Et c'est assez rare dans une vie quand même de se fixer un objectif et d'y arriver. Donc je me remercie quand même beaucoup de ça.
0: Vous pouvez. Pour terminer, comment vous aimeriez que les gens se souviennent de vous?
2: Longtemps.
0: Longtemps. C'est une très bonne réponse, longtemps. Tout de suite, c'est votre portrait, on va dire, sur Radio J. Radio J. Toujours à la fin de cette émission, nous débriefons ces minutes que nous avons passées ensemble. Et donc, c'est votre portrait et le mot de la fin de Véronique Zana. Rebonjour Véronique.
1: Bonjour Cyrielle et bonjour Lisa. Eh bien, nous avons là mon côté adoré qui est le féminin. Et comment ça fonctionne le féminin, on ne sait pas. Mais là, voilà, on entend quelque chose qui commence avec une mère particulière, avec 8 années qu'on pourrait entendre comme de l'abandon et de la maltraitance, mais dont vous n'avez pas rien fait, et qui est venue ensuite émailler tout un tas de choix, et choix, c'est votre mot. Donc il y a quelque chose d'extrêmement responsable dans tout ce qui a été traversé, qui montre aussi qu'on peut transformer ce qui nous tombe dessus, et qu'il ne s'agit pas de le valider, mais d'en faire quelque chose. Alors ce que j'ai trouvé assez extraordinaire, c'est que dans cette horreur qui passe par de la maltraitance de corps, vient finalement arriver dessus pour le supporter, la sublimation finalement de ce que vous avez pu appeler bling bling, de l'argent, le bien, la possession. Il y a quelque chose qui doit pouvoir tenir la tête hors de l'eau. Et quand on a commencé par ces difficultés de corps, eh bien on a quand même entendu de ce Saint-Tropez qui finalement c'est un lieu, ça fait lieu pour vous, ça fait ressource, eh bien vous utilisez des termes qui sont très sensuels, du sel sur la peau, fille de plage, je suis quelqu'un qui vient du sable, hein, avec moi j'avais la raie des sables qui est loin d'être un animal paisible, hein, il faut d'ailleurs se méfier des raies des sables, mais on entend chez vous que la notion du corps n'a pas du tout été mise sous cloche. Ça a été traversé de façon extrêmement particulière dans tout ce que vous avez indiqué de l'époque, mais ça ne s'est pas fermé. Et est venu également se greffer là-dessus cette écart entre le côté de la femme et le côté de la mère. Et c'est là que vous, vous avez développé quelque chose, un ancrage qui est important, qui vient à la fois réparer, à la fois dire quelque chose de vous, mais sans perdre le féminin. Parce que ce qu'on dit de vous, c'est que vous êtes libre. Et on peut peut-être se dire aussi que ces drôles de mères qui ne sont pas tellement présentes, qui font de vous l'objet, la chose, eh bien, peut-être qu'indirectement, le cadeau qui est fait, c'est la liberté. Et d'ailleurs, j'avais envie de vous proposer sur ce fameux mot qui a commencé plein de douleurs de soumission, mais peut-être qu'il y avait effectivement une mission qui était transmise au travers de tout ça. Mais bien sûr, quand on est petit, petite, ça ne s'entend pas directement. Alors, c'était aussi intéressant d'entendre comment vous avez traversé le dedans dehors et vous avez pris la voiture avec cette moque et ces 4x4 qui sont tout fermés. Et là aussi, ça vient dire quelque chose de vous sur cette ouverture à ce qui peut se passer. Alors, on aime bien ici donner un petit conseil aux auditeurs et ça aussi, c'est très important ce que vous avez dit en parlant de l'histoire, mais je crois qu'il ne faut pas céder au déterminisme de ce qui a pu se passer dans une famille. Alors, allez investiguer, chercher des réponses aux questions. Oui, bien sûr, ça, c'est quelque chose qui vous ouvrira et c'est le lieu de la question infinie dont vous avez parlé. Alors, ce qu'on dit, nous, en psychanalyse, et j'avais envie de fermer là-dessus, c'est que la femme, c'est le patou. Et je crois que vous nous l'avez offert.
0: Merci beaucoup Véronique Zana, qui est notre psychanalyste, que l'on retrouve toutes les semaines sur Radio J. Merci beaucoup Véronique. Radio J. On finit avec votre chanson qui vous définit le mieux.
2: Bah oui.
0: Azuelos, merveilleux.
2: Le disco, on reste vivant. Voilà. Et quoi qu'il arrive, on reste vivant.
0: Merci beaucoup d'être venu nous voir,
2: Merci
0: Lisa.
2: Beaucoup pour cette interview incroyable.
0: Merci pour ce très bel ouvrage, votre récit sur la plage abandonnée dans la collection Paradis perdu aux éditions de Charleston. On attend le film. On espère.
2: Il y aura Stay Alive dans la bande-son.
0: Ah, mais voilà, c'est déjà très avancé, je suis ravie. On se donne rendez-vous lundi dès 15h avec Stéphane Guillon pour la pièce L'Enragé de justice sur Robert Badinter au Théâtre Antoine. À lundi sur Radio-G.

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4: 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Soukhot nous rappelle à travers la fragilité de la soukha, la fragilité de l'existence, mais aussi la force du peuple juif lorsqu'il se rassemble et demeure uni. Nous espérons vous retrouver très nombreux pour célébrer ensemble cette belle fête de Soukhot.
2: 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Les cours d'Ulpan reprennent à l'école de la langue. Tout niveau, des professeurs expérimentés, une méthode vivante. Les inscriptions sont ouvertes, l'école de langue, l'hébreu est à votre portée. Contactez Iris au 06 63 44 49 00. La coopération féminine vous invite à participer à son repas traiteur sous la soukha, mardi 29 septembre 2026, à 12h30 à la synagogue Etzraïm, 18 boulevard Michelet, Marseille 8e. Ambiance festive et musicale. 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
1: Bonsoir à tous. À quelques heures du discours de Benjamin Netanyahou à l'Assemblée Générale de l'ONU, des manifestations ont réuni des centaines de personnes à New York, tandis que le chef du gouvernement israélien promet de dire la vérité sur les opérations israéliennes et de répondre aux critiques du maire de New York, Zohran Mamdani. Des centaines de manifestants contre l'antisémitisme devant le siège de l'ONU, une mobilisation organisée par des organisations juives et interreligieuses qui appellent les dirigeants réunis aux Nations Unies à prendre plus au sérieux la hausse mondiale de l'antisémitisme. Des survivants et des familles de victimes ont pris la parole. L'état de Neria Leiter, victime d'un attentat stabilisé, mais son pronostic vital reste engagé. Neria Leiter a pu être stabilisé après une série d'examens, mais il demeure critique. Sa vie donc est en danger. Son père est l'ambassadeur d'Israël aux États-Unis, Yerkiel Leiter. Il a déclaré: nous avons compris durant la nuit que la situation était extrêmement critique. Grâce à Dieu, les médecins ont réussi à stabiliser son état, même si son pronostic vital reste engagé. Le Hamas se dit prêt à appliquer la feuille de route du Conseil de paix pour Gaza. Le porte-parole du mouvement palestinien Hassem Kassem a accusé le gouvernement israélien d'intensifier ses opérations dans l'enclave et de ne pas respecter l'accord de cessez-le-feu. L'Iran bénéficierait d'un soutien important de la Chine pour renforcer ses capacités militaires, notamment dans les domaines du renseignement, des drones et des missiles. C'est le Wall Street Journal qui donne cette information. D'après des données douanières iraniennes consultées par le quotidien américain, environ 1300 cargaisons chinoises destinées au ministère iranien de la Défense contenaient des composants électroniques, des produits chimiques à double usage, des équipements qui peuvent servir à la fabrication de drones, de systèmes de guidage et de missiles balistiques. Les pays du Golfe cherchent un accord avec l'Iran, mais Washington reste la clé. Des dirigeants arabes tentent de reprendre la main sur les négociations de sécurité avec Téhéran, tout en dépendant encore de la position américaine pour un éventuel accord. Les États du Golfe veulent être davantage acteurs dans leur propre sécurité, sans pouvoir se passer du levier américain. On part tout de suite pour Jérusalem, où l'on retrouve notre correspondant permanent, Dror Even Sapir. Bonsoir, Dror.
4: Bonsoir.
1: Donc Benjamin Netanyahou est attendu, il doit parler, si on parle en horaire français, aux alentours de 20h. Et il a promis de répondre à Mamdani. Ce qui est intéressant d'ailleurs, c'est que je suis pas sûr qu'il ait promis de répondre à Macron. Alors pour nous, évidemment, ici à Paris, c'est très important, mais lui, il a parlé de Mamdani, et puis bon, c'est un peu un test très important, parce qu'il doit convaincre le monde, et particulièrement les États-Unis, qu'il faut vraiment continuer la pression sur l'Iran.
4: Oui, il est probable tout de même, en tout cas ce serait étonnant qu'il ne le fasse pas, que Benjamin Netanyahou, dans son discours ce soir à l'ONU, devant l'Assemblée Générale de l'ONU, fasse mention des propos pour le moins controversés du président Macron, selon lesquels, je le rappelle, le Hamas ne sévirait pas dans les territoires de Cisjordanie, ce qui est bien évidemment totalement faux. C'est bien évidemment une occasion en or pour Benjamin Netanyahou de s'en prendre à la politique menée par un certain nombre de pays occidentaux vis-à-vis d'Israël. Mamdani également, puisque vous le savez, le maire de New York, dont on connaît les prises de position anti-israéliennes, avait affirmé il y a quelques mois que si Benjamin Netanyahu mettait les pieds à New York, eh bien, il tenterait de procéder à son arrestation. Finalement, il y a renoncé, mais on voit bien que tant pour Mamdani d'un côté que pour Netanyahu de l'autre, il y a une sorte de jeu de rôle qui consiste à utiliser l'épouvantail que peut représenter l'autre figure politique pour renforcer en quelque sorte sa propre image de marque, puisque oui, Benjamin Netanyahu va tenter de convaincre la communauté internationale que l'Iran continue de représenter un danger, mais dans une période électorale, il y a fort à parier que ce discours qui sera prononcé par le Premier ministre israélien sera avant tout destiné à ses compatriotes et aux électeurs israélien bien davantage à l'opinion publique internationale et américaine, dont on sait qu'elle éprouve malheureusement de moins en moins de sympathie pour Israël, et les sondages aux États-Unis à cet égard sont absolument préoccupants. On constate une baisse très très très nette du soutien à Israël, y compris dans l'électorat républicain, et une baisse très très nette chez les jeunes, davantage démocrates que républicains, mais des deux côtés de l'échiquier politique américain. La visite de Netanyahou à New York sera une visite éclair, quelques heures à peine. Il ne se rencontrera pas le président américain Donald Trump. D'autres rencontres avec des chefs d'État et de gouvernement étrangers sont prévues, mais des rencontres de moindre importance, bien évidemment, que celles qui auraient pu avoir lieu avec le président américain.
1: 39% des Juifs américains pensent que l'antisémitisme qui monte aux États-Unis est dû à la politique de Netanyahou. Il faut se rendre compte que c'est 39%, près de 40%. Les chiffres sont considérables, comme vous le soulignez. Alors, vous nous dites que Benjamin Netanyahou, en fait, est en campagne tout le temps, et y compris à l'ONU. Alors, je voudrais, puisque c'est votre domaine d'expertise, la politique israélienne, je voudrais vous poser une question quand même sur l'annulation par la commission électorale des deux listes judéo-arabes. Raham, c'est des très gros partis, hein, faut savoir que c'est pas et historique. Et la Rashima Meshutefet, c'est-à-dire la liste unifiée, qui est encore plus ancienne que Raham. Et la question que je me pose, c'est est-ce qu'il est pensable, quoi qu'on puisse avoir envie de dire sur ces listes, est-ce qu'il est pensable, Claude Dror, qu'on n'ait pas de parti arabe à la Knesset?
4: Non, en fait, il faut bien comprendre que le même scénario se reproduit à la veille de chaque élection, à savoir que la commission électorale centrale, qui est un organisme dirigé par le vice-président de la Cour suprême, en l'occurrence là, il s'agit du juge Noam Stolberg, mais également un organisme dans lequel sont représentés les partis représentés à la Knesset au prorata de leur importance relative au sein du Parlement israélien. Par conséquent, c'est un organisme qui est très politisé, et étant donné que la majorité actuelle penche très nettement du côté de Benjamin, à la Knesset, du côté de Benjamin Netanyahou, du Likoud et de ses alliés, de la coalition gouvernementale actuelle, il y a une majorité tout à fait prévisible en faveur de la disqualification de ce que l'on appelle en Israël les partis arabes, même s'ils ont également des candidats juifs. Mais c'est le même scénario, à savoir disqualification par la commission électorale centrale, puis la Cour suprême est saisie, et la Cour suprême, dans la plupart des cas, annule la disqualification qui a été auparavant prononcée par la commission électorale centrale. Là aussi, c'est une sorte de jeu de rôle, puisque chacun des acteurs en présence, en quelque sorte, des partis politiques, les membres de la commission électorale centrale, les juges de la Cour suprême, savent pertinemment que ce même scénario va se reproduire. Disqualification par la commission électorale centrale, saisie de la Cour suprême, annulation de la disqualification par la Cour suprême. Alors, tout cela va sans doute se produire pour les deux partis arabes qui pourront très certainement concourir aux élections. Par contre, pour le président du parti extrémiste arabe-israélien Balad, Sami Abu Shradeh, il n'est pas impossible que sa candidature individuelle sur la liste, pas la candidature de son parti, mais sa candidature à lui propre, que son invalidation soit confirmée par la Cour suprême, étant donné un article qu'il a écrit le lendemain des attaques terroristes du 7 octobre, et qui peut tout à fait être considéré comme une sorte de soutien au terrorisme et aux activités armées contre l'État d'Israël.
1: Dror Even-Sapir, je rappelle que vous êtes l'un des correspondants permanents de Radio Shalom à Jérusalem, et je vous remercie. Bonsoir à vous.
4: Bonsoir.
1: Je vous le disais en titre, des centaines de personnes ont manifesté contre l'antisémitisme devant l'ONU, une mobilisation organisée par les organisations juives, mais aussi par des associations interreligieuses qui appellent les dirigeants réunis aux Nations Unies à prendre plus au sérieux la hausse mondiale de l'antisémitisme. Des survivants ainsi que des familles de victimes ont pris la parole. Une enquête du Jewish People Policy Institute indique que 39% des juifs américains interrogés estiment que la politique du gouvernement israélien, on en disait un mot avec Dror à l'instant, est responsable de la montée de l'antisémitisme. Et puis l'état de Neria Leiter, qui a été victime d'un attentat et qui est le fils de l'ambassadeur d'Israël aux États-Unis, est stabilisé, mais son pronostic vital reste engagé. Il est toujours à l'hôpital et son père a déclaré « Baruch Hashem, les médecins ont réussi à stabiliser son état. Nous avons le sentiment d'être entre les meilleures mains possible. Le Hamas, je vous le disais également en titre, se dit prêt à appliquer la feuille de route du Conseil de paix pour Gaza, mais il accuse les Israéliens d'être responsables du blocage. Le porte-parole Hassem Kassem estime que le Conseil de paix et son directeur général ne sont pas parvenus à contraindre Israël à appliquer les engagements prévus. L'Iran bénéficie d'un soutien important de la Chine pour renforcer ses capacités militaires, selon le Wall Street Journal. Pas moins de 1300 cargaisons chinoises destinées au ministère iranien de la Défense ont été livrées et le Wall Street Journal a pu consulter les feuilles de route avec absolument tout ce qu'il faut pour faire la guerre, avec des drones, du matériel de fabrication, de systèmes de guidage, des missiles balistiques, des produits chimiques à double usage. Double usage veut dire que c'est des produits qu'on peut présenter comme étant à usage civil, mais qu'on peut aussi, et en fait, utiliser à usage militaire. Les Émirats Arabes Unis ont suspendu tous les vols opérés par les compagnies aériennes iraniennes afin de se conformer aux sanctions américaines qui visent Téhéran. Et les pays du Golfe se sont réunis à Washington pour essayer de trouver une solution coordonnée face à Téhéran en essayant un tout petit peu de se dégager de l'emprise américaine, ce qui semble très difficile. Le Qatar Gate, le scandale autour de l'entourage de Netanyahou, gagne en visibilité. Une enquête du New Yorker revient sur les accusations selon lesquelles des conseillers proches de Netanyahou auraient travaillé secrètement pour le Qatar tout en exerçant des fonctions liées au pouvoir israélien. Les intéressés démentent catégoriquement, ainsi que Benjamin Netanyahou. Le Kremlin temporise sur un éventuel sommet entre Donald Trump et Vladimir Poutine. Le Kremlin qui a indiqué qu'aucune décision n'avait encore été prise concernant cette rencontre entre les présidents russes et américains en décembre. Les États-Unis ont invité Vladimir Poutine au sommet du G20 qui sera organisé à Miami. Deux hommes d'une trentaine d'années ont été arrêtés à Manchester, au Royaume-Uni, dans le cadre d'une enquête antiterroriste portant sur un projet présumé visant des Juifs durant Kippour. Ils restent détenus dans l'attente de la suite de l'enquête. En Allemagne, un homme a été arrêté après une tentative présumée d'incendie d'une synagogue de Wuppertal. Quelques jours avant Kippour, aucun blessé n'a été signalé et des propos antisémites ont été entendus. Wayne Rooney découvre ses racines juives et dans le même temps, dans le même mouvement, il se rend à Auschwitz. L'ancien footballeur, star du football anglais, raconte qu'il a découvert des ascendants juifs polonais du côté maternel de sa famille et donc il s'est rendu à Auschwitz dans une nouvelle série documentaire qui est diffusée sur Disney+. C'est la mère de sa mère qui est juive, donc Wayne Rooney est juif. On se retrouve dans un instant pour la suite de notre journal.
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1: Un mot sur nos fêtes à présent, puisque dans quelques jours, c'est la fête de Soukhot, demain d'ailleurs précisément. Et nous sommes en ligne avec Rav David Abendanan. Bonsoir Abendanan, bonsoir Rav David.
8: Bonsoir Bernard.
1: Alors on va dire deux, trois mots quand même sur les halakhot de nos fêtes. Donc là, bah, c'est le loulav, le etrog, c'est ce qu'on appelle les arba minim. Et j'ai lu, sans être un érudit, sans être très fort, j'ai lu que normalement le loulav, il doit nous appartenir. Mais alors d'abord, je voudrais savoir comment on fait, s'il faut vraiment absolument s'acheter son loulav. Mais c'est surtout que moi, je vois bien les loubavitch qui courent dans tout Paris et qui nous font faire la bracha et ils donnent leur loulav à eux. Alors, quelque chose que je comprends pas bien.
8: D'abord, il fait une grande mitzvah, et on ne peut que encourager ce comportement. Et lorsqu'il vous le donne, eh bien, vous venez de dire le mot, Bernard. En fait, il vous le donne. Et du coup, le loulav vous appartient même temporairement. Après, vous le leur rendez. Et grâce à ça, vous pouvez accomplir Ulkartem Lachem. Vous prendrez pour vous, eh bien, le loulav de cette façon vous appartient. Et c'est de cette façon, les gens peuvent réciter la bracha, même sur un loulav qui appartient à quelqu'un. Et c'est une façon de pouvoir utiliser un loulav qui appartient à quelqu'un, même si c'est pas le vôtre, puisqu'il vous appartient temporairement. Au passage, une petite halakha, Bernard. Est-ce que vous savez que normalement on n'a pas le droit d'emprunter l'objet de quelqu'un sans son autorisation? Shoel Shelomidat, un emprunteur sans autorisation, ah oui, c'est comme un voleur. Mais est-ce que vous pensez que j'ai le droit d'emprunter un talit et des tefillines à une personne? Imaginons que j'arrive à la synagogue, il y a un talit et des tefillines posés sur la table, j'ai pas mis mon talit et mes tefillines. Est-ce que je peux emprunter?
1: Oui. Et je vais même vous dire pourquoi. Je vais même vous dire
8: allez-y,
1: pourquoi.
8: On va voir.
1: Parce que c'est ce qu'on appelle Zachin. Je me dis que lui, il pense que c'est très bien pour moi et donc il est d'accord.
8: Ah, c'est pas mal, c'est pas mal. C'est un principe, en fait. Nichale leinish, t'étais avec mitzvah et mamoné. Un homme, il aime, il est heureux, il est satisfait qu'on fasse une mitzvah avec son argent. Du coup, s'il y a une paire de tefillin, je peux la mettre. Tout ça, c'est à condition de bien la plier, de la remettre à sa place. Mais si, par exemple, on la laisse négligemment ou on la remet pas à sa place, eh bien, on perd cette chazaka, cette intuition que la personne, ça l'arrange. Et dans ce cas-là, du coup, ça devient du vol et on peut pas l'utiliser. Pour cette raison, si on utilise un talit ou des tefillin de quelqu'un, pas besoin de demander la permission, mais en revanche, les replier et les remettre bien à leur place derrière.
1: Zachin.
8: Revenons à notre sujet.
1: Alors, ouais. Alors, notre loulav. Donc, ça devient mon loulav. Alors, moi, voilà, le loulav vient me voir dans la rue. En fait, lui, dans sa tête, il se dit, je te le donne, mais je sais que tu vas me le rendre. Et donc, voilà, là, je fais le rendre. D'accord. Les femmes aussi, parce que là, vous nous avez vraiment bien expliqué, pour la souka, que, en fait, non. Alors là, elles font pour, parce que c'est une belle tradition ou elles sont obligées?
8: Alors, Bernard, pour la souka, je vous ai dit que les femmes ne sont pas astreintes, mais, étant donné qu'on mange en famille, s'il y a une souka et qu'il y a de la place, eh bien, au contraire, le repas de fête se fait en famille avec les hommes, les femmes, les enfants, avec tout le monde. Pour le loulav, c'est un petit peu différent. Alors d'abord, on applique le même principe. C'est un commandement positif qui est lié au temps. Donc, d'après aucun décisionnaire, les femmes y sont astreintes. La question, c'est est-ce qu'elles peuvent le faire? Selon les Sfaradim, les femmes non seulement ne peuvent pas réciter la bracha sur le loulav, parce que si elles font un commandement positif qui est lié au temps, elles ne peuvent pas le faire avec bracha, donc elles ne récitent pas. Et à part ça, on n'a pas l'habitude que les femmes fassent la mitzvah du loulav. Un peu comme le talit, les tefillin, c'est des mitzvot qu'on n'a pas l'habitude de faire aux femmes dans nos pays, des mitzvot qui sont masculines, on va dire. Il y a des mitzvot qui sont plutôt féminines, il y a des mitzvot qui sont plutôt masculines. Celle-là est plutôt masculine. Chez les Ashkenazim, alors les femmes peuvent accomplir des mitzvot qui sont liées au temps avec la bracha. Et elles ont pris l'habitude de faire la mitzvah de l'oulav, et elles ont même pris l'habitude de réciter la bracha. Ce qui veut dire que une femme sfarade, est-ce qu'elle fait la bracha sur le loulav? Sûrement pas. Est-ce que même elle fait la mitzvah du loulav sans bracha? Non plus. Pas besoin. Et on dit, il n'y a pas d'intérêt à faire quelque chose qu'on n'a jamais pratiqué. En revanche, une femme ashkénaze, oui, elle peut le faire, et elle peut même le faire avec bracha. Et quelqu'un qui a adopté la coutume chabad et qui est devenu chabad, mais il se comporte comme le minhag des chabad, qui consiste à faire la bracha sur le loulav, y compris pour les femmes. Mais une femme sfarade qui n'est pas d'obédience chabad dans ses coutumes, il faut pas qu'elle peut refuser poliment de faire la mitzvah sur le loulav. En revanche, son mari ou ses enfants, s'ils l'ont pas encore fait, eh bien qu'ils s'empressent de le faire et qu'ils cherchent le stand de loulav, de mivtsaim de loulav le plus proche possible.
1: Mais quand je fais la bracha, est-ce que je mange les trucs? Pardon, j'avais envie.
8: Bernard,
1: non, j'avais envie. J'ai eu du mal à résister. Vous savez que c'est dans un film d'ailleurs qui s'appelle Ushpezin. Le gars fait la bracha et fait mine de manger parce que c'est un fruit, c'est un très bon fruit d'ailleurs. On fait des confitures avec. Maintenant, je vais moi vous poser une question.
8: Que je n'ai pas.
1: Mais je vais maintenant, moi, vous poser une question, et vraiment, c'est pas sympa de ma part, parce que je voulais pas dire à l'avance. Je vous souhaite de bonnes fêtes, Rav David. Avec des bons moments en famille, avec un beau soleil, comme aujourd'hui. Ça, c'est quand même peut-être le plus important. Et donc, j'ai bien retenu ce que vous nous avez dit la dernière fois. C'est plus important de, vous m'arrêtez, hein, si j'ai mal compris. C'est plus important de dormir dans la souka, alors que la plupart des gens comme moi pensent que bon, c'est en plus, dormir dans la souka, que même de boire en dehors de la souka. Vous préférez que quelqu'un fasse attention.
8: C'est pas plus important.
1: Hein, c'est ça.
8: C'est important. L'important, c'est de même niveau. C'est juste que la tolérance pour l'alimentation, qui est de moins de cabeza, moins de 54 grammes pour du maisonnote, ou alors pour tout ce qui est chez Acol, qu'on peut consommer en dehors de la souka, cette tolérance de quantité n'existe pas pour le sommeil. Ça veut dire que pour le sommeil, même une sieste de 5 minutes, il y a autant d'obligations de la faire dans la souka qu'une nuit de 8 heures.
1: Allez, on a tout compris. On vous souhaite de bonnes fêtes. Rak Sameach. David Abendana, bonsoir à vous.
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1: L'événement est tellement incroyable que même le premier ministre israélien lui-même dit c'est incroyable. Israël a été placé troisième dans un classement mondial des pays qui vont le mieux au monde d'un point de vue économique par l'un des journaux les plus prestigieux qui s'appelle The Economist. Israël est troisième. On rappellera pour ceux qui l'ont oublié qu'Israël est un pays en guerre et que normalement une économie ne va pas très bien quand on est un petit pays en guerre depuis maintenant 2023. Et donc même Netanyahou dit, j'en croyais pas mes yeux quand j'ai vu, on est troisième, Israël est le troisième pays au monde, d'ailleurs après le Portugal et l'Irlande. Nous sommes en ligne avec Daniel Rouache, qui est économiste, qui enseigne l'économie et qui est aussi conseil pour les entreprises israéliennes qui veulent investir à l'étranger. Daniel, bonsoir.
7: Oui, bonsoir.
1: Alors vous, expert, vous avez regardé l'économie. Alors, déjà, il y a un petit détail à préciser, c'est que c'est une enquête qui parle de 2025. Bon, ça change pas grand-chose, c'est quelques mois de différence. Mais faisons-le pour qu'on nous accuse pas de pas être précis sur les chiffres. Vous qui êtes un expert, vous avez été surpris ou moins? Moins que Netanyahou, qui est pas un connaisseur, mais vous avez été surpris quoi?
7: Pour être très franc, je suis absolument pas surpris, parce que la croissance israélienne est poussée par un secteur qui est actuellement en train de remplir des véritables records mondiaux, c'est le secteur militaire. Et derrière le secteur militaire, c'est pas uniquement les grands groupes industriels israéliens comme Rafael, Elbit et d'autres sociétés israéliennes, mais c'est surtout un volant de start-up israéliennes qui ont commencé à naître. Elles sont nées il y a 3-5 ans. Maintenant, elles sont en train d'éclore dans le monde entier, qui ont créé des technologies nouvelles qui sont assez révolutionnaires et qui sont demandées dans le monde entier. Un exemple, c'est les drones. Auparavant, il y avait à peu près 40 à 50 sociétés autour des drones. Maintenant, vous en avez des dizaines, parce qu'il y a des applications différentes. Les guerres en Europe avec l'Ukraine ont poussé les ventes d'armes, et Israël est en train d'établir de véritables records qui se répercutent sur l'économie israélienne, sur l'emploi, sur la défense. Et il y a des pays comme l'Allemagne aujourd'hui, qui avait un courant d'affaires avec Israël qui était relativement modeste, et ces derniers temps, c'est un véritable, les véritables coulisses de l'exploit. Donc honnêtement, pour quelqu'un comme moi qui suit en permanence les évolutions économiques et industrielles d'Israël, je suis pas totalement surpris.
1: Mais est-ce que ça a pas aussi un côté société à deux vitesses? Alors j'explique. Moi, si je veux acheter un appartement à Tel Aviv demain, je peux pas, parce que justement, les gens ont tellement flambé que toute cette société de high tech, ça, qui habite à Tel Aviv, s'achète des appartements. Donc est-ce qu'il y a pas... Et puis, je sais pas, on pourrait donner beaucoup d'autres exemples, des gens qui vivent dans des villes plus périphériques, plus loin, comme Ashkelon, Beersheba, où eux, ils connaissent pas ça. Ils vont, vont pas faire du ski en Autriche. Donc, est-ce qu'il n'y a pas un effet aussi, je vais appeler ça société à deux vitesses?
7: La réponse est oui, mais globalement, quand vous avez une économie qui fonctionne avec une croissance réelle, avec le nombre de sans-emploi qui est relativement faible, au bout d'un moment, même des villes qui ne bénéficient pas naturellement de développement sont également en train de se développer. Auparavant, quand vous aviez Ashkelon, Ashdod, et au sud, les villes étaient relativement pauvres. Et là, quand vous allez dans ces villes, vous voyez quand même un boom industriel. Et vous voyez également quelque chose qui n'existait pas avant, une ville comme Beersheba, qui était une ville dans le désert. Personne ne voulait aller à Beersheba, si ce n'est, je me rappelle, il y a 30 ans, c'était vraiment une ville avec chaleur torride, très difficile pour y aller. Aujourd'hui, c'est exactement l'inverse. Les gens vont à Beersheba, le sud est en train de s'ouvrir, la croissance est en train de bénéficier à beaucoup de monde. Vous allez également à Kiryat Gat. Auparavant, vous aviez une usine qui s'appelle Intel, qui faisait vivre quelques milliers de personnes, mais toute la région en bénéficie. Donc, c'est vrai qu'Israël a toujours ce problème avec une économie à deux vitesses, mais globalement, tout le monde monte en même temps. Et les familles en bénéficient. Et l'État fait bénéficier tout le monde, puisque le coût des études, qui est toujours élevé en Israël, il faut vraiment payer ses études. Il y a tout un ensemble d'aides qui n'existaient pas avant, qui maintenant sont là pour aider les familles qui ont des difficultés. Donc l'économie progresse, l'industrie progresse, et quelque part tout le monde en bénéficie. C'est vrai qu'Israël, c'est pas un pays facile. Vous avez dit au début qu'on peut pas oublier qu'il y a la guerre, c'est vrai. Mais cette guerre, tout le monde en paye le prix, qu'on soit pauvre ou riche, c'est exactement la même chose.
1: Moi, on m'a dit, écoute, journaliste, français, tu as le profil type pour aller t'installer à Sderot. J'ai dit, mais Sderot, c'est pas la ville martyre du 7 octobre. Et oui, mais m'a répondu oui, mais dépêche-toi parce que ça y est, c'est tous les appartements, les maisons sont déjà vendus. Alors que c'est une ville qui a été martyrisée.
7: Franchement, les Français voulaient tous aller à Tel Aviv. Ils ont compris que Tel Aviv, c'est qu'une des villes d'Israël où on pouvait être à l'aise. Ensuite, ils sont allés à Ashdod, ils sont en train d'aller à Ashkelon, ils sont en train de s'établir un peu partout. Donc, on n'est pas obligé de se mettre devant la mer pour bénéficier de la beauté d'Israël. Vous avez beaucoup, beaucoup de gens qui ont très, très vite compris que pour acheter un appartement, on peut s'installer un peu partout en Israël, du nord au sud. Le pays est assez petit, tout le monde peut en bénéficier. Les universités avant étaient concentrées dans trois villes. Maintenant, elles sont vous en trouvez un peu partout dans le pays. Les usines sont un peu partout. Le pays est en véritable révolution, en éclosion. Donc, quelque part, tout le monde en bénéficie. Et en tant que journaliste, vous avez aussi, vous le savez très bien, puisque aujourd'hui on peut travailler à distance, on peut avoir un véritable bureau devant la mer, s'installer, travailler avec la plus grande rédaction mondiale et bénéficier de la beauté d'Israël et de la Méditerranée. Donc les choses ont évolué de manière radicale.
1: Ça reste très cher quand même, hein. Vraiment, là je vous parle vraiment de choses terre à terre pour un salarié à niveau égal, quel que soit le niveau, mais prenons le niveau égal pour chacun. À s'installer en Israël, tout est cher par rapport à ce qu'il a, lui, l'habitude de consommer. Israël, c'est un pays très cher, à tout point de vue. Ça fait penser un peu à grandes villes comme au New York, par exemple.
7: Ce que vous dites, c'est tout à fait exact. L'OCDE présente des résultats. Israël est un pays cher, voire très cher.
1: Ouais, très cher.
7: C'est une réalité.
1: Alors, parmi les pays qui se rapprochent d'Israël et que vous avez cité tout à l'heure, il y a le Maroc. D'ailleurs, vous êtes bien placé pour le savoir, puisque hier, pas plus tard qu'hier, vous avez tenu une soirée sur les accords d'Abraham à Herzliya, et qui évoquait notamment les relations économiques entre Israël et le Maroc, deux pays qui ont encore signé de nouveaux accords pour développer, pour renforcer encore leur coopération. Et le Jerusalem Post nous apprend aujourd'hui que les plus grandes industries de l'armement israélien a été invité au salon aéronautique de Marrakech, au Maroc, le mois prochain, avec un très large éventail de technologies de défense aérienne. Et nous, ça nous fait un peu sourire, on disait qu'on était journalistes, parce que les Français, ils boycottent, Et un grand pays arabe, c'est le contraire. Ils invitent. Ils me demandent aux Israéliens de venir montrer ce qu'ils savent faire.
7: Attendez, quand vous dites les Français boycottent, moi je suis le premier vieilliste
1: président. Ah, le dernier salon.
7: Attendez. Yehuda Lankri, le président de la Chambre de commerce Israël-Maroc, moi je suis le premier vice-président et je vois ce qui se passe. On assiste à, d'abord entre Israël et le Maroc, tout est invisible. Pour voir ce qui est, il faut être dans les réseaux les plus confidentiels. Les Marocains et les Israéliens évitent d'en parler à ciel ouvert. Donc il y a très très très peu de choses qui sont connues. Ce qu'on sait parfaitement, et ça a été diffusé parce que le groupe Elbit, Raphaël et autres sont obligés de donner des résultats. Vous avez actuellement des joint ventures, des sociétés en coopération israélo-marocaines qui se sont établies. Les Marocains souhaitent avoir les technologies israéliennes de défense, ont monté des usines dans le secteur des drones, mais quand vous parlez de boycott, par rapport à la France, c'est pas vrai. Vous avez des difficultés qui ont été établies, mais c'est des difficultés politiques. Mais ce que je peux vous garantir, c'est qu'un groupe comme Thales, qui est l'un des premiers groupes mondiaux dans le domaine de la défense, de la sécurité et autres, est très bien établi en Israël, établit des liens et coopère de manière extrêmement étroite dans le secteur des technologies de défense.
1: Y compris donc, la défense, y compris l'armée.
7: Mais bien sûr. Et ce qui est raconté, c'est du bidon. Je peux vous, un jour, aujourd'hui, on ne peut pas en parler publiquement parce que c'est interdit d'en parler. Parce que si on dit exactement ce qui se passe, vous n'en revenez pas, et c'est pas que j'essaie de cacher des choses qui n'existent pas. Des choses existent entre la France et Israël. Vous avez des pays relais qui exportent à Israël de l'armement. Vous prenez les résultats de la Belgique et Israël, d'autres pays avec Israël. Ce sont des sociétés de défense françaises qui sont établies en Grande-Bretagne et ailleurs, qui vendent à Israël. Il n'y a pas de boycott à Israël. Il n'y a pas de boycott, je vous promets. Il y a

0: une parole publique qui donne une impression dramatique, avec des mots lancés en l'air. Dans la réalité, c'est comme en Espagne. Une fois, vous m'avez interviewé sur l'Espagne, les relations entre Israël et l'Espagne. J'ai reçu un document d'une auditrice qui a écouté. Elle me dit « c'est pas possible ce que vous dites » et j'ai réussi à lui prouver. La commercialisation, l'élaboration, les ventes continuent. Pourquoi ? Parce que le secteur de la défense est un secteur extrêmement porteur. On peut pas s'en passer. Et les Français coopèrent sur le plan européen avec Israël. Pour analyser la véritable coopération, il faut rentrer dans le détail et parler avec les gens qui signent les différents accords. Et il se trouve que vous avez une vitrine, comme ça a été le cas avec les grands salons français, dans lequel on a dit toutes sortes de choses, mais en réalité, les Israéliens n'ont pas bougé. Ils ont continué à commercialiser. On n'est pas obligé d'aller dans un salon pour signer un accord. On va à l'hôtel Hilton à côté de la Tour Eiffel. On établit des rendez-vous, on échange et les relations. Ensuite, vous avez des visites qui ont lieu chez Raphaël ici en Israël, des visites qui ont lieu chez Elbit avec des démonstrations avec les Français qui sont là. Donc, on dit des choses, mais ça correspond pas à la réalité. C'est pour ça que faut faire extrêmement attention. D'ailleurs, les chiffres le prouvent. L'ancien ambassadeur de France en Israël, Éric Danon, a donné les chiffres récemment. Les Français exportent beaucoup plus que ce que les Israéliens exportent vers la France. Donc la coopération binationale continue. Et pour en revenir sur le Maroc, vous avez une multiplication impressionnante des accords. Mais ça reste, malgré tout, il faut être tout à fait honnête, il faut pas dire ce qui est impossible, ce qui correspond pas à la réalité. La réalité, avec le Maroc, ça reste malgré tout assez fragile. Pourquoi ? Parce que vous pouvez très bien avoir un retournement de tendance avec le Maroc. On a l'impression que ça s'inscrit sur un très long terme, que les coopérations fonctionnent et elles fonctionnent. Mais on sent qu'il y a malgré tout des problèmes qui peuvent émerger avec le Maroc et Israël. Mais pour le moment, tout ça a été mis en veilleuse. La coopération de défense continue, mais les choses sont quand même fragiles. C'est des pays dans lequel tout peut se produire au Maroc.
1: Alors, concernant l'Espagne, ça sera ma dernière question, Daniel Rouage. Je me souviens très bien de notre conversation. En fait, c'est un haut responsable israélien qui dit la chose suivante. Il dit, donc nous, le pays le plus hostile pour nous en Europe, à part l'Irlande, c'est l'Espagne. Et donc, ils ont boycotté toute l'industrie militaire israélienne. Le problème, c'est que ils ont eux-mêmes mis une clause dans leur loi qui est que, en cas de nécessité pour la sécurité nationale espagnole, on peut contourner le boycott du matériel israélien. Et ce responsable israélien dit, c'est très simple, ils utilisent tout le temps cette clause, ils disent tout le temps, non, mais c'est vital pour la sécurité nationale espagnole. Et en fait, donc, c'est comme s'il n'y avait pas de texte, dit-il. Donc, il dit, donc, c'est eux-mêmes qui ont mis en place une solution pour pouvoir contourner le boycott de l'industrie israélienne.
0: Vous allez voir, c'est pas très compliqué. Dans le gouvernement actuellement peut basculer en Espagne. Il y a des grosses difficultés. Pour le moment, le gouvernement semble tenir. Le jour où il craque, vous allez voir un retournement de tendance, comme ça s'est passé dans de très nombreux pays en Amérique latine. Et l'Espagne peut de nouveau rebasculer. Il y a les discours qui sont négatifs par rapport à Israël. Il y a une réalité qui est pas très bonne. Mais il faut être optimiste pour l'avenir. C'est des pays qui connaissent parfaitement le potentiel israélien de coopération. Les Espagnols comprennent parfaitement les capacités des Israéliens dans toutes sortes de technologies, que ce soit l'irrigation, l'armement, cyber, les grands secteurs sur lesquels les Israéliens sont très bien implantés, dans le domaine médical et autres. Et un jour ou l'autre, on va avoir un retour de bâton. L'Espagne n'est pas perdue pour Israël. D'après moi, c'est une parenthèse et ça ne signifie pas que tout est foutu entre les deux pays. Je suis très très optimiste parce que l'Espagne fait partie des pays européens. Vous avez toute une élite espagnole qui soutient Israël, qui n'attend qu'un changement politique pour prendre la route vers Israël. Donc c'est une parenthèse, mais ça ne freine pas vraiment l'économie israélienne. On n'est absolument pas dépendant de l'Espagne. pas du tout exactement la même chose pour l'Irlande. La chance d'Israël, c'est que les économistes israéliens, ceux qui prennent les grandes décisions, les patrons israéliens, ont compris qu'il faut faire un tiers, un tiers, un tiers. Un tiers avec les États-Unis, un tiers avec l'Europe, un tiers avec l'Asie. Et quand un des tiers ne marche mal, eh bien, on se reporte sur un autre. Et également, vous allez voir, et on le sait qu'à un moment donné, il peut y avoir des grosses difficultés avec les États-Unis, et Israël compensera avec d'autres régions. Donc, personne ne pensait que le Japon allait redevenir un grand pays de coopération avec Israël. C'est maintenant le cas. La Corée du Sud, c'est exactement le cas. La Chine, on n'a jamais arrêté. On a également d'autres pays relais, qui sont des pays sur lesquels les Israéliens établissent des points. Vous avez l'Indonésie qui est un pays immense sur lequel officiellement il ne se passe rien. Dans la réalité, ça se passe à travers Singapour. Donc la réalité israélienne, c'est factuel et beaucoup plus positif que ce qu'on peut imaginer quand on voit une région qui est en guerre.
1: Eh bien, ce sera ma dernière question pour illustrer ce que vous venez de dire à l'instant. Un jour, j'interroge André Caspi, qui est l'un des grands spécialistes en France des États-Unis. Et je lui dis, voilà, regardez, qu'est-ce que vous pensez de l'élection de Zohran Mamdani? Puis maintenant, dans le Michigan, il y a un deuxième candidat. Et donc, voilà, il y a toute une nouvelle population américaine qui est très anti-israélienne. Et donc, André Caspi, qui est un expert, c'est vraiment son domaine de recherche. Il dit, moi, je demande à voir ce que pense la population espagnole, la population sud-américaine aux États-Unis. Et je pense que ça peut être tout à fait le contraire de ce que vous êtes en train de décrire. J'attends de voir.
0: Écoutez, je viens de passer un mois aux États-Unis. J'étais à Boston, New York. J'ai visité à New York un centre qui s'appelle Akibutz, où vous avez toutes les semaines des nouvelles start-up israéliens qui débarquent. Et ils me disent, et les responsables de Hakibutz pouvaient me réinterviewer sur ça. J'ai fait une véritable investigation. Le high-tech israélien ne souffre pas de Mamdani à New York. C'est une réalité. Vous avez un bâtiment un établissement de 1800 mètres carrés qui vient d'ouvrir au mois de juillet. Je l'ai visité, j'ai vu les startups s'établir. Ce sont principalement des startups dans le domaine du cyber. Elles ne souffrent pas de Mamdani. C'est un rêve, ça n'existe pas. Ça ne veut pas dire que Mamdani n'est pas hostile à Israël. Il est hostile à Israël. Mais il y a des lois, des règlements, des coopérations. Et Israël n'est pas maltraité à New York. C'est la réalité est différente.
1: Daniel Rouache, merci pour ces précisions. Vous qui enseignez l'économie et qui êtes conseil en entreprise pour l'exportation, vous habitez en Israël. D'ailleurs, vous êtes en Israël, là, non?
0: Oui, je suis à Herzliya.
1: Herzliya, belle ville. Merci d'avoir été l'invité de Radio Shalom. Bonsoir à vous.
0: À bientôt, au revoir.
1: Laurent Ganassian nous a rejoint dans les studios. Bonsoir Laurent.
2: Bonsoir Bernard.
1: Laurent, vous avez rencontré Géraldine Nakache.
2: Absolument.
1: À l'occasion de la sortie de son film, son quatrième film.
2: Tout à fait, et son premier drame à l'écran, si tu penses bien.
1: Et ça vous a beaucoup plu. On va entendre l'interview dans une petite seconde. Je vous ai demandé de venir nous présenter quand même cette rencontre parce que, d'abord, c'est le sujet est passionnant, le sujet de l'emprise dans le couple.
2: Absolument.
1: Vous allez nous dire, ça veut dire quoi, emprise dans le couple? C'est dans un couple juif religieux,
2: oui,
1: pas orthodoxe.
2: Orthodoxe, moderne orthodoxe.
1: Moderne, vous n'êtes pas allé chercher, c'est pas un cliché, on va voir des Lubavitch qui se disputent.
2: Non.
1: Et donc, voilà, en fait.
2: Le mari est un petit peu plus religieux quand même que la femme, qui s'accorde quelques facilités. Mais ça reste quand même un couple juif, un couple qui
1: se parle alors.
2: Et tout va vaciller, tout va déraper parce que monsieur s'avère, après un mariage express, hein, puisqu'en fait il se rencontre à Dubaï, il décide de se marier après quelques peu de temps sur place, elle a déjà eu une vie avant, lui aussi, et il se marie, il rentre sur Paris, et au début tout va bien, et en fait il s'avère que monsieur va sombrer complètement dans l'emprise, va être extrêmement possessif, extrêmement jaloux et va vouloir tout contrôler chez sa femme et surtout la séparer.
1: Et l'emprise, c'est spécial, hein, c'est une sorte de perversion psychologique.
2: C'est très pervers.
1: Vous avez demandé d'ailleurs à Géraldine, on va l'entendre dans un instant, si c'est une histoire vécue.
2: Et si elle a eu beaucoup de témoignages, et c'est assez hallucinant, et j'en ai parlé aussi avec les acteurs, Monia Chokri et Nils Schneider, qui jouent donc Gilles et Jacques, le couple que l'on voit à l'écran. Et ce qu'il y a d'hallucinant, c'est que chacun m'ont raconté, et c'est ce que Géraldine aussi a eu comme témoignage, c'est que chacun a dans son entourage, dans sa famille, dans son cercle proche,

0: quoi ça parle pour savoir que, pour se rendre compte que c'est une affaire sérieuse, qu'il y a des associations dans le milieu juif qui traitent cela, comme par exemple l'association Noah, Osez le dire. Et c'est vrai que tant qu'on ne l'a pas vécu, tant qu'on ne sait pas vraiment ce que c'est, à l'écran, Géraldine Nakache nous l'explique très bien, c'est quand même assez impressionnant.
1: Allez, eh ben on écoute cet entretien que vous a accordé ce matin Géraldine Nakache.
0: Eh bien, bonjour Géraldine Nakache. Nous sommes très heureux de vous recevoir sur Radio Shalom. Depuis très longtemps, on avait envie de parler avec vous. Et quelle occasion magnifique avec ce superbe film, si tu penses bien. C'est un film qui vraiment a une très très bonne, un très bon avant-goût. Voilà, de la part de la presse et des personnes qui ont eu la chance de le voir. Alors, Géraldine, je vais commencer, par une question, on va dire, à la fois professionnelle et personnelle. Vous réalisez donc votre premier drame.
2: Ouais.
0: Au cinéma.
2: Quatrième film.
0: Voilà.
2: Premier
0: drame, puisqu'on vous connaissez pour vos comédies, hein, Tout ce qui brille, New York. Alors, sans pour autant avoir l'air d'être intrusif ou indiscret, cette histoire douloureuse, cette histoire vénéneuse, qui est le thème central, si tu penses bien, elle vous a été inspirée par des témoignages directs, relatés, voire tout ou partie par un vécu.
2: En fait, effectivement, j'ai été témoin. J'ai eu dans mon entourage proche des femmes, en l'occurrence, parce que c'était des femmes qui... Enfin, une première femme qui a vécu ça, et j'ai pas su intervenir comme il fallait, au point de couper le lien. Donc ça m'a beaucoup marquée, heurtée. Et puis, pas très longtemps après, encore une fois, témoin. Et pareil, c'était compliqué de trouver le bon timing, le bon moment pour pouvoir parler. On m'a d'abord reproché d'avoir parlé. Je me suis dit, mais c'est dingue, c'est en si peu de temps, je m'aperçois, je comprends, ou je comprends trop tard qu'autour de moi, il y a ces violences-là, les violences conjugales, les violences psychologiques. Et c'était mon point d'entrée d'écriture d'ailleurs dans le film. Je me suis dit, comment parler des tiers? Comment parler de ceux qui sont autour, qui parfois savent pas et qui culpabilisent, parfois qui savent et qui savent pas comment prendre la parole? Parce que, évidemment, ces victimes sont mises sous cloche par leur bourreau, mais il y a aussi la cloche de tout l'entourage. Et ça m'importait, avec David Lambert, mon co-scénariste, de raconter aussi que cette victime-là, cette Gilles-là, en l'occurrence, elle a une amie, une famille aimante, elle a un travail qu'elle adore, elle a des amis, elle est entourée, elle n'est pas cette victime esselée, cette proie qu'on pourrait voir comme ça.
0: Oui, tout à fait.
2: Elle est une femme. D'ailleurs, après, pendant l'écriture, avec David, on a croisé la route de beaucoup de victimes qui nous ont offert leur témoignage, anonymement, bien entendu. Et le point commun, c'était étonnamment, c'était des victimes qui avaient des âges très différents, des niveaux sociaux différents. Enfin, vraiment, c'est vraiment tout le monde, quoi. En revanche, on leur a toutes dit à un moment, mais pourquoi t'es pas partie plus tôt? Et on a essayé de fabriquer le film comme ça, pour répondre à ça. Parce que tout ça naît de l'amour, et puis parce que ça naît de l'amour, et puis d'ailleurs, ce qui répare au final souvent quand ces victimes arrivent à s'en sortir. Je dis pas ces femmes, parce que c'est vrai que c'est souvent des femmes, mais il y a des hommes.
0: Oui, c'est ce que je vous ai entendu dire sur une émission. Il y a aussi des hommes.
2: Ouais, il y a aussi des hommes, majoritairement en relation homosexuelle, parce que c'est vrai que c'est souvent les bourreaux, en revanche, sont souvent des hommes.
0: Ouais.
2: Il y a des femmes qui font subir des violences psychologiques à des hommes dans le couple, mais c'est vrai que les chiffres, parce qu'il y a aussi des statistiques.
0: Oui, à 90%, ça reste les femmes quand même.
2: Oui, il y a beaucoup de victimes féminines. Et en revanche, elles ont toutes, on leur pose toutes cette question-là, où on leur demande aussi, ah bon, toi, mais t'es une femme forte pourtant. Comme si elle abusait le moine. Et puis surtout, parce que ça répond à quelque chose qui est assez systématique, effectivement, c'est que si on veut couper la lumière, si on veut mettre sous cloche, c'est bien parce qu'il y en a de la lumière à aller absorber et avaler. Donc on va chercher forcément des victimes qui représentent quelque chose qui a l'air de briller.
0: Tout à fait.
2: Est-ce que j'y ai répondu correctement?
0: Absolument. Tout à fait, tout à fait. Alors j'ai remarqué aussi quelque chose, c'est une nouvelle fois, c'est une actrice réalisatrice qui s'empare du thème de l'emprise, des amours toxiques. On a eu Valérie Donzelli avec L'amour et les forêts, on a vu Sophie Marceau il y a une vingtaine d'années avec le film Parlez-moi d'amour, sur sa relation avec Zulawski. Et vous, la troisième, actrice, réalisatrice, il y a une appétence pour cela?
2: C'est vrai, je ne sais pas bien pourquoi, c'est une bonne question, actrice, réalisatrice. En tout cas, pour ce film-là, encore une fois, ça ressemble encore à une nouveauté, mais c'est la première fois, c'est mon quatrième film, dans lequel il était évident que je n'allais pas jouer dans ce film, par exemple.
0: Ouais.
2: C'est la première fois que je me suis dit, je vais l'écrire, le réaliser et le diriger. En revanche, je ne jouerai

0: serai pas dans le film, ce sera donc ni moi ni Leïla, parce qu'en général, elle est ma continuité directe, parce que aussi pour répondre à ce désir là de raconter toutes ces Gilles, et que j'avais l'impression parce que mon enveloppe, parce que qui je suis préexiste, puisque voilà, on me connaît maintenant. Je me disais que ça réduisait un peu le champ. En hommage à toutes ces femmes que j'avais rencontrées, j'avais l'impression que me mettre en scène à l'intérieur du film, ça réduisait le sujet, que le sujet était plus grand que moi. Que vous voyez ce que je veux dire?
1: Absolument, donc, tout à fait.
0: Peut-être que si ça avait été mon premier film, j'aurais joué dedans. Mais il s'avère que là, on me connaît, même si moi, en tant qu'actrice, j'ai traversé récemment pas mal de rôles dramatiques. C'était pas une histoire de genre, c'est que j'avais l'impression de réduire le prisme. Et du coup, je me suis complètement interdite pendant l'écriture, c'est venu d'ailleurs assez naturellement, de penser à des acteurs, ce que j'avais jamais fait, puisque j'avais toujours écrit pour Leïla. Et quand il a été temps, je me souviens avoir été au cinéma voir un film qui s'appelle Simple comme Sylvain.
1: Oui, tout à fait.
0: Denis Chokri.
1: Exactement.
0: Je me suis dit, alors que le film a rien à voir avec si tu penses, si elle sait raconter de couple comme ça, elle saura jouer Gilles. Et plus que ça, elle m'a confié avoir été elle-même une Gilles.
1: Et c'est ce qu'elle nous a dit. Ouais.
0: Ah, c'est ce qu'elle vous a dit. Et donc elle a plongé là-dedans d'une manière.
1: Vous la connaissiez pas personnellement avant?
0: Non, non, je la connaissais pas. Je l'avais croisée comme ça, mais je connaissais pas du tout Monia avant. J'adorais son travail. Et puis je dois reconnaître aussi, ça c'est très égocentré et narcissique, mais que le fait que Monia et Nils aient commencé ensemble chez Xavier Dolan, 15 ans, il y a 15 ans, 16 ans aujourd'hui, dans Les Amours Imaginaires, et qu'ils viennent aujourd'hui faire un couple qui a absolument rien à voir avec le couple des Amours Imaginaires dans Si tu penses bien. Je me disais que c'était aussi pour moi une façon de, encore une fois, de participer à ce qu'est le cinéma. Moi, j'ai rêvé au cinéma grâce à Catherine Deneuve, chez Jacques Demy, mais aussi chez Louise Buñuel. Et donc, je me disais, c'est fou parce que Deneuve, elle peut être et la femme Demy et la femme Buñuel.
1: Exactement.
0: C'est ça, le cinéma.
1: Tout à fait.
0: Tout d'un coup, j'avais l'impression de m'inscrire dans une histoire de cinéma, d'aller chercher un couple
1: qui existait
0: avec une forme de filiation. C'est dans une histoire qui a vraiment absolument rien à voir avec celle de Dolan.
1: Alors, le judaïsme dans le film est très présent, mais c'est un judaïsme peu coutumier à l'écran. On connaît évidemment la vérité Sigement, Kadosh, un orthodoxe, le dernier des juifs. Et là, c'est moderne orthodoxe, c'est-à-dire ces juifs qui sont religieux, pas libéraux, mais vraiment pratiquants, enfin lui un peu plus qu'elle, mais en même temps complètement ancrés dans la société, dans le 21e siècle, etc. On les voit très peu au cinéma, finalement. Comment vous avez décidé de choisir cet angle pour présenter ce couple-là? En par fait, le prisme du judaïsme.
0: Je suis un peu obsédée, moi, et d'ailleurs, depuis mon premier film, depuis tout ce qui brille, par les croyances au cinéma. D'ailleurs, dans les films que j'aime aussi, j'adore les gens qui filment, les gens qui croient. Je trouve que c'est très beau et très cinégénique. Et là, tout d'un coup, le sujet, parce que le sujet principal, c'est évidemment pas la religion, mais donc le couple, me semblait très, très corrélé à la croyance et à une que je connais bien, qui est le judaïsme, puisque je suis juive, mais en tout cas, la croyance religieuse, parce que ça aurait pu être une femme musulmane, catholique, et protestante. Parce que je trouve que dans le couple, on a tendance à diviniser parfois l'autre. Parce que dans le couple, ce qu'il y a de formidable, c'est qu'on peut s'élever, comme dans la religion. C'est ça qu'elle sert, la religion, à s'élever, à se faire grandir. Dans le couple, on peut aussi souvent parvenir à trouver une lumière, à échanger. Dans le couple, on n'est pas d'accord. Comme dans la religion, parfois, on n'est pas d'accord, on comprend pas, on questionne. Dans le couple, on doute. Et dans la religion, c'est fabuleux.
1: C'est l'esprit poule.
0: On doute en permanence. La philosophie, ça nous élève, ça nous brandit. Et par ailleurs, dans le couple, comme dans la religion, il y a aussi ceux qui prennent les textes et qui les transforment en dogmes, qui disent c'est comme ça et pas autrement. Et tout d'un coup, ça peut nous enfermer. C'était important pour moi de raconter comme il y avait des parallèles comme ça entre ce qui se passe au sein d'un couple et ce qui se passe au sein d'une croyance. Ici, elle est celle du judaïsme. Et puis, c'était assez viscéral pour moi de rappeler que la religion, elle devait servir à ça, à la lumière d'abord. Ouais. C'est pour ça que mon héroïne, elle se sauve grâce
1: au rabbin, qui est joué par Daniel Cohen. Ouais. Et c'est ça qui est très beau, puisque c'est un film qui est absolument pas manichéen, qui est plein de nuances.
0: Parce que j'ai l'impression qu'on a perdu, la nuance quant à ces sujets-là, des croyances et peut-être encore plus au sujet des religions, qu'on a aussi, on est aussi dans une ère où chacun choisit sa chapelle, et que du coup, on se tanque comme ça dans nos repères, et puis du coup, les égratigner serait peut-être une mauvaise idée. Moi, je veux pas égratigner quoi que ce soit, je veux juste rappeler que c'est censé amener la lumière.
1: Tout à fait.
0: Et l'échange et le partage. En revanche, il existe aussi au sein des religions, au sein des croyances, aussi ces dogmes-là. Oui, Jacques exerce un contrôle coercitif aussi, par le biais de la religion, mais pas que. Il a une liste de courses, en fait, ce Jacques. Et il va contrôler sa femme avec tout ce qu'il a pour lui. Et il a aussi ça pour lui, les croyances. tu crois mal, tu penses mal, tu te trompes.
1: Exactement, c'est lui qui décide, et le rabbin lui au contraire. Et vous mettez justement ces cartes avec, on va dire, les chiffres et la valeur numérique du texte. Ça, c'est magnifique. Comment vous avez eu cette idée? C'est très beau.
0: En fait, j'ai pas assez étudié, mais la guématrie, c'est quelque chose qui me fascine, quoi. Ça veut dire qu'une lettre a une valeur numérique, et que du coup un mot peut pouvoir se rapprocher d'un autre et pouvoir quasiment dire la même chose, ça me transporte. C'est, à mon avis, des années d'études, enfin par mon avis, je le sais. Et du coup, avoir pu pouvoir mettre la lumière, mon projecteur aussi un peu là-dessus, ça me procure une grande joie, parce que je trouve qu'aujourd'hui, comprendre ce qui fait sens dans la vie, donc dans notre quotidien, dans notre couple, dans notre famille, ce qui fait sens dans nos croyances, parfois dans la religion si on croit en Dieu, ou parfois dans autre chose, quoi, la nature, etc. C'est très très dur. On est très chahuté aujourd'hui. Il y a des feux, il y a des guerres. Tout est très très dur. Alors si on peut se rappeler que il y a des choses qui sont inscrites là pour toujours. Cette résonance, ça peut rassurer et ça peut aider. Enfin, moi, ça m'aide en tout cas. Je vivrai mieux.
1: Merci Géraldine. Une toute dernière question, ce sera la dernière. Est-ce que c'est aujourd'hui pas trop difficile d'être juif dans le milieu du cinéma français par rapport aux conflits, par rapport aux injonctions, des signatures, des pétitions?
0: C'est dur. C'est difficile de faire comprendre aux gens qu'on en a marre de signer des pétitions, parce que signer une pétition, c'est amener sa voix, mais c'est aussi contribuer à un mauvais jeu qui est de mettre dos à dos en permanence. Et c'est vrai que ça, c'est très fatigant d'être mis dos à dos. En revanche, c'est pas difficile de prendre la parole et de continuer à dire qu'on résiste.
1: Ouais.
0: Et pour résister, il me semble pouvoir échanger et partager. Ça peut pas se faire.
1: Et on maintient des amitiés quand même avec Léa Becti.
0: Exactement, voilà.
1: Léa Becti a vu le film?
0: Oui, évidemment qu'elle a vu le film. Évidemment. Comment vous dire? Ça peut pas se faire là devant une caméra. Parce que évidemment que ça se passe, et grâce à Dieu, que ça se passe sur des canapés, ça se passe les dimanches entre nous, quand on bouffe, quand on se parle. C'est là que ça se passe, c'est à cet endroit-là que ça se passe. Si devant les caméras, il faut aller dire en moins d'une minute, ou si sur notre Instagram, il faut poster la bonne image au bon moment pour rappeler de quelle chapelle on est, je crois qu'on va dans le mur. D'ailleurs, on va dans le mur, en fait. Mais nous, on sait à notre endroit. Moi, je sais, quand je vous quitte là, qui je vais rejoindre ce soir. Et c'est, il n'y a que ça qui compte à mon sens.
1: Merci beaucoup, Géraldine, pour nous avoir accordé cette interview, à toute l'équipe de Radio Shalom. Et puis, à très bientôt. Merci infiniment.
2: Allez, pour clore cette édition, puisqu'on est en période de fête, on va parler mariage, bar mitzvah. On va dire un petit mot sur le salon du mariage qui aura lieu le dimanche 11 octobre. Ça fait toujours briller les gens, ça. Nous sommes en ligne avec Eric Assoun. Bonsoir, Eric.
3: Bonsoir Bernard.
2: Alors c'est le salon d'Alogie que vous dirigez, c'est dimanche 11 octobre à Paris, et vous attendez des centaines de gens pour parler mariage.
3: Alors on est en plein préparatif, tout à fait, on est en pleine préparation du salon du mariage et de la bar mitzvah qui aura lieu le 11 octobre à Paris, donc à l'hôtel Marriott Rive Gauche, et ça se passe très très bien. On a un engouement, on sent que les gens attendaient cet événement depuis le Covid, depuis 7 ans. Donc là, ça y est, on va pouvoir accueillir les prestataires, les traiteurs, les décorateurs, les orchestres, etc. Et on attend, on espère avoir au moins 2000 personnes ce jour-là.
2: Ah, mais moi je vois que le mariage, c'est grâce à Dieu d'ailleurs. Je vois que c'est vraiment, ça reste très très prisé. Les gens adorent ça, like les photos sur Instagram. C'est le mariage, c'est drôle d'ailleurs. Ça fait briller les yeux des jeunes.
3: Voilà, c'est les jeunes, c'est la jeunesse. Il y a une nouvelle forme de médiatisation de leur événement. On se marie, on aime montrer à ses amis, on aime faire la plus belle roupa, on aime faire la plus belle soirée, on veut le meilleur orchestre, on veut le plus bon traiteur, et c'est un kiff.
2: Avant, on disait ça de la bar mitzvah, mais ce salon sera aussi, oui, sera aussi celui de la bar mitzvah. Eric Assoun, on vous souhaite un franc succès dimanche 11 octobre.
3: Merci beaucoup.
2: Voilà, avec
3: Alouchi
2: à l'hôtel Marriott à Paris, Marriott Rive Gauche. Bonsoir à vous, Frank Saméar. C'est l'occasion.
3: Voilà, et un dernier petit mot. Surtout, n'oubliez pas de télécharger votre entrée gratuite sur le site Allogy, events.allogy.com, parce que il y a bien sûr des mesures de sécurité, comme il y aura beaucoup de monde. Voilà, c'était notre dernière petite note.
2: Très bien.
3: Merci beaucoup Bernard.
2: Très bien, en plus j'imagine ça doit être aussi un peu coupe-fil quand on s'est déjà installé, quand on s'est déjà inscrit, pardon. Et Chag Sameach, Eric.
3: Chag Sameach, une bonne fête de Soukhot.
2: Gam Lachem.
3: Merci beaucoup, Shana Tova.
2: Voilà, cette édition est à présent terminée. Bah tiens, c'est à mon tour d'ailleurs de vous souhaiter à toutes et à toutes Chag Sameach. On se l'est dit toute la soirée, on a bien eu raison. Je vous retrouve cependant demain après-midi pour un Kabbalat Shabbat spécial sur les fêtes de Soukhot avec Rav Eli Lemel, Rav Mordechai Biton et Rav Gueh. 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Excellente soirée à tous et vous retrouvez tout de suite le journal de Pierre Gandus.
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5: Bonsoir, c'est l'un des discours les plus attendus de l'Assemblée Générale des Nations Unies. Benjamin Netanyahu monte tout à l'heure à la tribune à New York, dans un peu plus d'une heure maintenant. Le Premier ministre israélien a prévu d'y attaquer frontalement le maire de New York, Zohran Mamdani, qui l'accuse de complaisance envers le Hamas tout en adressant un message ferme aux dirigeants européens sur leur gestion du conflit. Avant le discours de Benjamin Netanyahu à l'ONU, Israël a déployé une offensive de communication d'envergure dans les rues de New York. 500 panneaux et des dizaines de camions numériques dénoncent la menace du régime iranien, réaffirme la solidité de l'alliance stratégique entre Israël et les États-Unis. De nouvelles frappes israéliennes et américaines contre l'Iran seraient imminentes. Selon plusieurs sources, notamment israéliennes, Téhéran transférerait actuellement des équipements nucléaires clés vers le site hautement protégé de Pickett Mountain. Ce complexe épargné lors des précédents raids pourrait être visé directement par Washington et Jérusalem. Les Émirats arabes unis suspendent tous les vols des compagnies aériennes iraniennes sur leur territoire. Une décision prise pour se conformer aux sanctions financières imposées par Washington à Téhéran. La Chine, soupçonnée de renforcer l'arsenal militaire iranien, selon le Wall Street Journal, Pékin aurait fourni à Téhéran du matériel à double usage pour la fabrication de drones et de missiles balistiques, mais aussi des images satellites de haute résolution d'une base américaine en Jordanie avant une attaque meurtrière. L'armée israélienne qui annonce l'élimination de Mahmoud Abel Fatah Awad, un commandant de la branche du Hamas, tué lors d'une frappe aérienne près de Gazaville. Il était directement impliqué dans la détention de 7 otages israéliens retenus dans les tunnels. Le Hamas, qui se dit prêt à appliquer la feuille de route du Conseil de paix à Gaza, mais pose ses conditions. L'organisation terroriste exige le déploiement immédiat de forces internationales et l'entrée d'un comité technocratique palestinien. 3 ans après les attaques du 7 octobre 2023, la population de la région bordant la bande de Gaza repasse au-dessus de son niveau d'avant-guerre avec 66 000 habitants recensés. La zone enregistre une hausse de 10% de sa population. À l'approche des élections législatives en Israël, le Likoud repense en urgence sa stratégie face à la montée dans les sondages d'Ofer Winter. L'entourage de Benjamin Netanyahu craint que cette progression ne fragilise le bloc de droite en cas de rapprochement avec Avigdor Lieberman. Et puis la CIA met en garde la France, l'Espagne et l'Italie contre un risque de sabotage russe. Selon le quotidien El Mundo, Moscou préparerait des attaques de drones de type Gerbera lancées depuis la mer, depuis des conteneurs pour viser des sites stratégiques européens. Un avertissement pris très au sérieux par l'Élysée. Bonsoir à toutes et à tous. Une nouvelle série de frappes contre l'Iran ne serait plus qu'une question de temps. C'est ce que dit en tout cas une source israélienne qui s'est exprimée auprès de la chaîne saoudienne Al-Adat. D'après cette source, l'Iran transférerait de plus en plus de composants liés à son programme nucléaire de Pickett's Mountain, un site qui n'a pas été visé lors de la guerre déclenchée en février dernier, ni lors du précédent conflit. Pickett's Mountain avait notamment échappé aux frappes menées contre les installations nucléaires iraniennes pendant la guerre de 12 jours. C'était en juin 2025. Israël et les États-Unis avaient alors attaqué plusieurs sites nucléaires en Iran. Depuis ces bombardements, Téhéran n'a pas permis aux inspecteurs de l'Agence internationale de l'énergie atomique d'accéder aux installations nucléaires touchées. Les Émirats arabes unis ont, eux, suspendu tous les vols opérés par des compagnies aériennes iraniennes afin de se conformer aux sanctions américaines visant Téhéran. L'ensemble des liaisons aériennes iraniennes à destination des Émirats ont été annulées, et ce, à partir de minuit. L'Iran, qui bénéficierait d'un soutien important de la Chine pour renforcer ses capacités militaires, notamment dans les domaines du renseignement, des drones et des missiles, c'est ce que rapporte le Wall Street Journal. D'après des données douanières iraniennes consultées par le quotidien américain, environ 1300 cargaisons chinoises destinées au ministère iranien de la Défense contenaient des composants électroniques et des produits chimiques à double usage. Pardon, décidément. L'armée israélienne qui a annoncé aujourd'hui avoir éliminé Mahmoud Abel Fattah Rawad, un commandant du Hamas qui aurait participé à la détention de 7 otages israéliens dans la bande de Gaza. Le responsable du mouvement terroriste a été tué lors d'une frappe aérienne menée le week-end dernier dans le secteur de la ville de Gaza. Tout au long de la guerre, Mahmoud Abel Fattah Awad aurait pris part à la détention de Daniela Gilboa, Karina Ariev, Doron Steinbrecher, Naama Levy, Ziv Berman, Omri Miran et Ethan Moore. Les 7 otages auraient été retenus dans un tunnel souterrain situé dans la région de la ville de Gaza. Le porte-parole du Hamas a lui accusé le gouvernement israélien d'intensifier ses opérations dans l'enclave et de ne pas respecter l'accord de cessez-le-feu. Il a également estimé que le Conseil de paix et son directeur général Nikolai Madlanov n'étaient pas parvenus à convaincre Israël à appliquer les engagements prévus. Ce porte-parole du Hamas a appelé l'ensemble des partis à faciliter l'entrée dans la bande de Gaza du comité de technocrates palestiniens chargé d'y exercer ses fonctions administratives. Il a également réclamé le déploiement des forces internationales prévues par l'accord de cessez-le-feu et sa feuille de route. Environ 66 000 personnes vivent désormais dans la région de Tekouma, qui regroupe les localités israéliennes situées tout autour de la bande de Gaza, selon des chiffres qui ont été publiés aujourd'hui par l'administration chargée de sa reconstruction. La population locale compte ainsi près de 5 000 habitants de plus qu'à la veille des massacres du 7 octobre 2023. Cette hausse d'environ 10% représente un rythme de croissance 2,5 fois supérieur à la moyenne nationale. Cette évolution s'explique à la fois par le retour de plus de 90% des habitants évacués et par l'arrivée de plusieurs milliers de nouveaux résidents. Sderot, principale ville de la région, compte aujourd'hui environ 40 000 habitants. La coalition menée par l'Arabie Saoudite a dit avoir intercepté aujourd'hui 6 missiles balistiques tirés du Yémen voisin par les Houthis pro-iraniens après que les alertes ont été émises dans plusieurs régions du royaume, notamment à la Mecque. Et puis le haut commissaire de l'ONU aux droits de l'homme s'est dit aujourd'hui consterné par le nombre de civils tués au moment où le conflit s'intensifie au Yémen entre rebelles pro-iraniens, les Houthis et les forces pro-gouvernementales ainsi que leurs alliés. À quelques heures du discours de Benjamin Netanyahou, à une heure et demie maintenant du discours de Benjamin Netanyahou devant l'Assemblée générale des Nations Unies, son cabinet indique avoir intensifié ses efforts de diplomatie publique pendant la session en déployant près du siège de l'ONU à New York des camions et des panneaux d'affichage soulignant la menace iranienne et saluant le partenariat entre les États-Unis et Israël. Ce sont plus de 500 panneaux publicitaires qui vont être déployés dans quelques instants. Benjamin Netanyahou qui a annoncé qu'il profiterait de son discours devant l'Assemblée générale des Nations Unies pour répondre directement au maire de la ville de New York, Zohran Mamdani, qu'il accuse de soutenir le Hamas et d'attiser les tensions contre la communauté juive. Mais Dror Eben Sapir, il devrait aussi revenir sur les propos du président Emmanuel Macron sur le Hamas qui ne sévit pas en Cisjordanie.
6: Oui, il est probable tout de même, en tout cas ce serait étonnant qu'il ne le fasse pas, que Benjamin Netanyahu, dans son discours ce soir à l'ONU, devant l'Assemblée Générale de l'ONU, fasse mention des propos pour le moins controversés du président Macron, selon lesquels, je le rappelle, le Hamas ne sévirait pas dans les territoires de Cisjordanie, ce qui est bien évidemment totalement faux. C'est bien évidemment une occasion en or pour Benjamin Netanyahu de s'en prendre à la politique menée par un certain nombre de pays occidentaux vis-à-vis d'Israël. Mamdani également, puisque vous le savez, le maire de New York, dont on connaît les prises de position anti-israéliennes, avait affirmé il y a quelques mois que si Benjamin Netanyahu mettait les pieds à New York, eh bien, il tenterait de procéder à son arrestation. Finalement, il y a renoncé, mais on voit bien que tant pour Mamdani d'un côté que pour Netanyahu de l'autre, il y a une sorte de jeu de rôle qui consiste à utiliser l'épouvantail que peut représenter l'autre figure politique pour renforcer en quelque sorte sa propre image de marque, puisque oui, Benjamin Netanyahu va tenter de convaincre la communauté internationale que l'Iran continue de représenter un danger, mais dans une période électorale, il y a fort à parier que ce discours qui sera prononcé par le Premier ministre israélien sera avant tout destiné à ses compatriotes et aux électeurs israélien, bien davantage à l'opinion publique internationale et américaine, dont on sait qu'elle éprouve malheureusement de moins en moins de sympathie pour Israël, et les sondages aux États-Unis à cet égard sont absolument préoccupants. On constate une baisse très très très nette du soutien à Israël, y compris dans l'électorat républicain, et une baisse très très nette chez les jeunes, davantage démocrates que républicains, mais des deux côtés de l'échiquier politique américain. La visite de Netanyahou à New York sera une visite éclair. Quelques heures à peine, il ne se rencontrera pas le président américain Donald Trump. D'autres rencontres avec des chefs d'État et de gouvernement étrangers sont prévues, mais des rencontres de moindre importance, bien évidemment, que celles qui auraient pu avoir lieu avec le président américain.
5: Dror Eben Sapir, vous restez avec nous, on va parler avec vous dans un instant de politique israélienne. Mais avant cela, l'ambassadeur d'Israël aux États-Unis, Yehiel Leiter, s'est adressé aux journalistes qui étaient réunis à l'hôpital Shaaretz Tzedek de Jérusalem, où son fils, Neria, est hospitalisé dans un état grave dans le sillage d'une attaque à la voiture Bélier qui a été perpétrée hier à un poste de contrôle dans le centre de la Judée-Samarie. Yehiel Leiter a dit être plein d'espoir qu'il s'en sortira cette fois-ci et qu'il reviendra parmi nous sain et sauf. Si les médecins sont parvenus à stabiliser l'état de Neira pendant la nuit et qu'il y a de l'espoir, Yehiel Leiter a ajouté que sa vie est toujours en danger. Politique israélienne à présent, et hier on a appris que la Commission centrale électorale, une instance présidée par un juge composé de différents courants du Parlement israélien, a voté en faveur de la disqualification des deux listes formées par les partis arabes en vue des prochaines élections législatives le 27 octobre prochain. Alors, de quoi s'agit-il exactement, Dror?
6: En fait, il faut bien comprendre que le même scénario se reproduit à la veille de chaque élection, à savoir que la Commission électorale centrale, qui est un organisme dirigé par le vice-président de la Cour suprême, en l'occurrence là, il s'agit du juge Noam Solberg, mais également un organisme dans lequel sont représentés les partis représentés à la Knesset au prorata de leur importance relative au sein du Parlement israélien. Par conséquent, c'est un organisme qui est très politisé, et étant donné que la majorité actuelle penche très nettement du côté de Benjamin, à la Knesset, du côté de Benjamin Netanyahou, du Likoud et de ses alliés, de la coalition gouvernementale actuelle, il y a une majorité tout à fait prévisible en faveur de la disqualification de ce que l'on appelle en Israël les partis arabes, même s'ils ont également des candidats juifs. Mais c'est le même scénario, à savoir disqualification par la Commission électorale centrale, puis la Cour suprême est saisie, et la Cour suprême, dans la plupart des cas, annule la disqualification qui a été auparavant prononcée par la Commission électorale centrale. Là aussi, c'est une sorte de jeu de rôle, puisque chacun des acteurs en présence, en quelque sorte, les partis politiques, les membres de la Commission électorale centrale, les juges de la Cour suprême, savent pertinemment que ce même scénario va se reproduire. Disqualification par la Commission électorale centrale, saisie de la Cour suprême, annulation de la disqualification par la Cour suprême. Alors, tout cela va sans doute se produire pour les deux partis arabes qui pourront très certainement concourir aux élections. Par contre, pour le président du parti extrémiste arabe israélien Balad, Sami Abu Shradeh, il n'est pas impossible que sa candidature individuelle sur la liste, pas la candidature de son parti, mais sa candidature à lui propre, que son invalidation soit confirmée par la Cour suprême, étant donné un article qu'il a écrit le lendemain des attaques terroristes du 7 octobre et qui peut tout à fait être considéré comme une sorte de soutien au terrorisme et aux activités armées contre l'État d'Israël.
5: Dror Even Sapir, l'un de nos correspondants permanents en Israël. Et puis, le Likoud, le parti de Benjamin Netanyahou, réévalue sa stratégie face à Ofer Winter, dont la progression dans les sondages pourrait modifier l'équilibre du bloc soutenant Benjamin Netanyahou à l'approche des élections législatives, selon plusieurs responsables proches de la campagne. L'entourage du Premier ministre israélien craint qu'Ofer Winter ne se rapproche d'Avigdor Lieberman après le scrutin. D'autres cadres du Likoud contestent cependant cette analyse, soulignant que les instituts de sondage classent toujours son parti dans le bloc de Benjamin Netanyahou. Un juge fédéral aux États-Unis a ordonné à l'administration de Donald Trump de rendre immédiatement leur accréditation aux journalistes de CNN, MS Now et Politico. Le juge Timothy G. Kelly a estimé que leur exclusion de la Maison-Blanche, décidée après des articles critiques sur l'administration, était probablement contraire à la Constitution. Il a prononcé une ordonnance restrictive provisoire valable 14 jours. Le Kremlin, lui, a indiqué qu'aucune décision n'avait encore été prise concernant une éventuelle rencontre entre les présidents russes et américains. Les États-Unis ont invité Vladimir Poutine au sommet du G20 organisé à Miami, où il pourrait rencontrer Donald Trump. Le porte-parole du Kremlin a déclaré que Moscou appréciait cette invitation et déciderait ultérieurement de sa réponse, jugeant prématuré d'évoquer l'ordre du jour d'un éventuel sommet. Et puis la Russie, justement, prépare-t-elle une nouvelle opération de sabotage visant le cœur de l'Europe? Un rapport transmis par la CIA au ministère des Affaires étrangères européen les informe d'une possible opération de drones russes contre leur site stratégique. C'est ce que révèle aujourd'hui le quotidien espagnol El Mundo. Les gouvernements français, espagnol et italien auraient été spécifiquement avertis de l'éventualité d'une attaque sur leur sol. Le média espagnol cite une source proche du ministère lituanien de la Défense qui indique qu'il s'agirait de drones lancés depuis la mer, dissimulés dans des conteneurs. Le type de drone susceptible d'être employé contre la France, l'Espagne et l'Italie est un Gerbera long de 2 mètres, d'une envergure de 2,50 mètres. Plusieurs analystes de la défense qui ont été consultés par El Mundo affirment que ce rapport très précis de la CIA a été pris particulièrement au sérieux par les autorités françaises. Et cet avertissement coïncide d'ailleurs avec la convocation exceptionnelle par Emmanuel Macron des chefs de parti à l'Élysée. C'était le 18 septembre dernier qui les a alertés de la dégradation rapide de la situation internationale. On va marquer une pause dans cette édition et on se retrouve dans un instant avec notre invité Jacques Bobot.
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5: Jacques-Yves Bobotte, bonsoir.
14: Bonsoir Pierre.
5: Jacques-Yves Bobotte, on vous retrouve comme toutes les semaines sur Radio Shalom pour commenter avec vous l'actualité en France, mais pas que. Et on va commencer par les candidats de la primaire socialiste qui débattaient hier soir pour la première fois sur le plateau de LCI. Ségolène Royal s'est livrée à des attaques antisionistes et à une incroyable injonction aux Français juifs. Elle leur a demandé tout simplement que les voix juives condamnent le gouvernement israélien. C'est incroyable de lire ça.
14: Absolument. Mais vous savez, Pierre, on est habitué depuis 2007 aux propos loufoques de Ségolène Royal. On se souvient de sa déclaration d'amour à la justice chinoise, de la bravitude et d'un débat présidentiel où sa colère saine avait quand même fait fuir bon nombre d'électeurs. Il faut reconnaître que Ségolène Royal, hier soir, elle a fait très fort et que Mélenchon a trouvé une sacrée concurrence. Hier soir, elle a estimé, je la cite, que la montée très inquiétante de l'antisémitisme était due aux actuels dirigeants d'Israël. Je la cite toujours. « Moi, je crois qu'au contraire, il faudrait plus de voix israéliennes et juives pour dire que ce qui se passe est absolument intolérable, estimant que cela permettrait de freiner la montée de l'antisémitisme, car les gens mélangent tout. » Ce débat hier soir, il faut le dire, n'a pas été à l'honneur de la gauche. Bien sûr, l'essentialisation des juifs, l'injonction qui leur est faite de prendre une position pour échapper à la violence, c'est tout bonnement insupportable. Mais il y a quelque chose de plus profond, c'est la dépossession des juifs du droit à une existence autonome. Ils en sont réduits à condamner Israël pour recevoir un brevet de socialisme. Et il y a quelque chose de plus cynique encore, c'était la volonté d'Olivier Faure et de Ségolène Royal de marteler le sujet de Gaza. C'était un argument tactique, parce que deux de leurs adversaires s'appelaient Gage et Glucksmann. Jérôme Gage, lui, il a défendu une conception de la gauche républicaine et honorable. Raphaël Glucksmann, il s'est un peu perdu en utilisant des termes comme purification ethnique, comme pour se justifier des accusations de faux socialistes. Mais derrière les élucubrations de Madame Royal, faut pas oublier le cynisme froid d'Olivier Faure.
5: Alors, en parlant d'Olivier Faure, le débat a aussi révélé une fracture au sein des socialistes sur la question d'un accord de second tour avec LFI.
14: Absolument, parce que lorsque le Jérôme Gage ou Raphaël Glucksmann défendaient l'intransigeance face à LFI, Olivier Faure les a exhortés à ne pas, je le cite, « cracher à la figure des électeurs de gauche ». Tout au long de son mandat à la tête du Parti Socialiste, la seule préoccupation de M. Faure a été les petits calculs politiciens. L'important, c'est de garder un groupe politique à l'Assemblée nationale. Traduction, garder son siège de député.
5: Emmanuel Macron, lui, a étonné grand nombre d'observateurs quand il a déclaré lundi à la tribune de l'Assemblée générale des Nations Unies que le Hamas n'avait jamais sévi en Judée-Samarie.
14: Soyons fiers d'être des amateurs. Vous en souvenez, Pierre ? C'est la phrase qu'Emmanuel Macron avait lancée aux députés macronistes dans les premières années de son élection. Force est de constater qu'après 10 ans, Emmanuel Macron est resté un amateur sur la question du Proche-Orient et qu'il en est probablement fier. Il a quand même réussi à créer un incident diplomatique avec Israël et à rassembler toute la classe politique israélienne contre lui, en pleine campagne électorale. C'est vraiment un exploit. Alors bien sûr, le Quai d'Orsay s'était forcé de nous dire que nous avions mal compris et qu'il fallait comprendre gouverner et non sévir. Mais les faits sont têtus. Pas plus tard que dimanche, un franco-israélien a été assassiné en Judée-Samarie par un terroriste du Hamas. Et la liste est longue. Cette déclaration à l'ONU, eh bien, elle est à classer dans le processus d'une année complètement délirante du Quai d'Orsay. On s'en souvient, il y a un an, la France reconnaissait la Palestine alors que les otages n'étaient pas tous libérés. Et chapeau cerise sur le gâteau, cette approximation présidentielle a été suivie le lendemain d'une déclaration tout aussi baroque de Jean-Noël Barrot, c'est notre ministre des Affaires étrangères. L'autorité palestinienne doit veiller à ce que les élections libres aient effectivement lieu le 28 novembre. On a comme un doute sur la capacité de l'autorité palestinienne à organiser des élections dans un endroit qui n'en a pas connu depuis 20 ans. Au-delà des ridicules des positions françaises, il y a vraiment un problème pour la diplomatie de notre pays. La diplomatie des coups d'éclat et des coups de menton n'a jamais servi le pays et n'aide pas à trouver des solutions. Elle ne fait que durcir les positions de chacun. Emmanuel Macron, il vit sa fin de règne, les mains liées par la dissolution. Alors quand vos mains sont liées, ben, il vous reste plus qu'à crier. Et celui qui crie fort, il est inaudible. Emmanuel Macron ne sera pas confronté en avril au jugement des Français, mais en revanche, il devrait se préoccuper d'un autre jugement, celui de l'histoire.
5: Sans transition, Jacques Vobot, Léon XIV, qui a succédé au pape François en mai de l'année dernière et qui arrivera demain à Paris pour une visite de 4 jours, sa première dans l'Hexagone, au même moment, et 61 ans après la déclaration Nostra Aetate, le Vatican réaffirme dans un document son lien irrévocable avec le judaïsme et condamne l'antisémitisme.
14: Oui, mais merci pour cette question, Pierre, parce que c'est un document vraiment très important et qui restait hélas trop confidentiel et qui rappelle l'importance de la relation entre les Juifs et les chrétiens. Voulu par le pape Jean XXIII après sa rencontre avec l'historien Jules Isaac dans le contexte de l'après-guerre et de la Shoah, le texte Nostra Aetate révolutionna à l'époque les relations entre catholiques et juifs en réaffirmant les racines juives du catholicisme. Nostra Aetate considère que le dialogue avec le judaïsme est une dimension essentielle de l'identité chrétienne elle-même. Jean-Paul II n'avait-il pas qualifié les juifs de frères aînés des chrétiens dans la grande synagogue de Rome, c'était en 1986. Le pape François avait résumé cette tension d'une formule désormais restée célèbre. Dieu continue d'œuvrer dans le peuple de la première alliance. Il y a quelques jours, donc, le Vatican rappelait dans un document qui a été publié sur son site qu'il est impossible d'être disciple de Jésus-Christ et en même temps d'être antisémite. On revenait de loin après 20 siècles d'anti-judaïsme chrétien. Les papes se sont succédés depuis la dernière guerre, mais le chemin emprunté du dialogue avec les Juifs perdure. Aujourd'hui, l'Église est majoritairement aux côtés des Juifs pour combattre l'antisémitisme, et c'est une bonne chose. L'antisémitisme, d'ailleurs, est ailleurs, dans l'islamisme, mais aussi chez ceux qui renient toute forme de foi, comme à l'extrême gauche. Et je dirais, pour conclure, que la foule colossale qui sera au Stade de France, place de la Concorde ou à Lourdes, sera entendre le message de Léon XIV et adopter une attitude fraternelle dans des moments particulièrement difficiles que vivent les Juifs du monde entier.
5: Jacques-Yves Vobot, comme toutes les semaines sur Radio Shalom, merci Jacques-Yves, bonsoir et bonne fête.
14: Merci Pierre, bonne fête.
5: Voilà, c'est la fin de cette édition. Merci de nous avoir suivis. Il est là et il a failli être en retard. Marc Scalia, vous
12: failli,
5: allez bien?
12: J'ai failli. Ouais. Il a fallu que je porte la voiture.
5: Ouais, c'est pas compliqué avec la vôtre. Hein.
12: La mienne. C'est moi qui l'a. Bah, quelquefois, je la monte à la maison.
5: Bah oui.
12: Ouais, c'est une sans permis, c'est une électrique. Vous avez entendu comment ça s'est enrhumé, Bulldog?
5: Ah, ben là, grave.
12: C'est incroyable. Non, mais électrique, sans permis. Elle pèse à peine 200 kilos.
5: Ah ouais, c'est ça.
12: Ça se porte. Tu prends un mec avec moi et on y va.
5: Ouais, on y va.
12: En voiture Simone.
5: Allez, bonne programmation ce soir.
12: Magnifique. Alors là, je vais vous en donner juste deux comme ça pour pour rigoler parce que franchement, je vais vous le dire, oui, j'ai même envoyé un SMS. Hein. Vous savez, rappelez-vous Henri Porte des Lilas.
15: Ah oui, ça me dit quelque chose.
12: Est-ce que tu te souviens de moi?
15: Ah oui.
12: Henri Laporte des Lilas. J'étais le batteur des Toreros.
15: Ouais.
12: Eddie Mitchell. On a Last Dance de Donna Summer.
15: Ah ouais.
12: Richie Family. On a Grease, Frankie Valli.
15: Ah, j'adore.
12: On a la. C'est pour notre réalisatrice en chef. Et on finit tranquillement avec Charlie Puth d'abord.
15: Bon, bah écoutez.
12: Non, bonne programmation. Tout le monde, écoutez. Franchement, je croise pas mal de gens.
15: Voilà.
12: Ils m'ont dit, tu nous fais kiffer.
15: Juste avant les fêtes de Soukhot, c'est de circonstance.
12: C'est de circonstance. C'est vendredi.
15: Oui.
12: Et samedi.
15: Et voilà. Et
12: sous la souka.
15: Sous la souka. Allez, M comme musique, c'est tout de suite, c'est en direct, c'est sur Radio Shalom et c'est avec Marc Scalia. Bonne émission. Marc, et à lundi.
12: Merci Pierre. Oui, effectivement. À lundi.

peu, tiens, c'est bon ça. Bonsoir, bonsoir à toutes, bonsoir à tous. Comment allez-vous aujourd'hui, jeudi 24 septembre 2026. Bah demain soir, voilà, c'est Soukhot. On est sous la Souka, samedi, enfin tout, pendant une dizaine de jours, je sais plus jusqu'à quand. Mais voilà, on va fêter ça. Moi, je suis invité vendredi en famille et samedi chez des amis. Voilà, donc les deux premiers jours, ça, c'est bouclé. Tant mieux. J'ai plein de choses encore à prier. Enfin, j'ai pas mal de choses à exécuter par rapport à cette année qui vient de passer. Écoutez, pas grave, tout va bien sinon. Mariam est aux commandes. Je vois que Debo est au standard, tant mieux. Et Bernard n'est pas là par contre. J'ai vu ça. Bernard est absent. Mais bon, c'est pas grave, il y a Pierre qui est là, qui prend le relais. Hein. Quoi qu'il arrive. Bon. Allez, on arrête de dire des bêtises. J'espère que tout va bien de votre côté. On va faire un live directement après cette intervention et surtout après mon coup de cœur qui n'est pas des années 70 mais 80. Enfin, c'est juste en 80-81. On faisait connaissance, mais il a disparu. On faisait connaissance d'un chanteur qui s'appelait Philippe Timsit. Et il interprétait une chanson où il parle de Eddie Mitchell, qu'il a été son bassiste et tout. Et qu'Eddie Mitchell, il a tout démenti. Mais le texte est fabuleux, la chanson elle est très sympa, elle se laisse écouter, ça a été un gros succès en 80-81, au tout début de la FM, et moi j'aime beaucoup. Voilà, allez, Marc Scalia jusqu'à 20h30 ce soir, on fait un live dans même pas 5 minutes, à tout de suite.

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